0: population et remercier Medi1 TV pour cette invitation. Nous couvrons l'ensemble du territoire ivoirien, à quelques exceptions près, dans la zone d'Odiéné et de Bondoukou. Nous avons 18 antennes. Nous avons hérité du SAMU 8 centres de dialyse le 1er mars 2019. En 6 ans, il y a eu tout de même de la croissance avec... Vous voyez, de 8, nous passons à 18.
1: Bien sûr.
0: Ça fait 10 antennes de plus.
1: Un bon considérable.
0: Et en plus, tout ça avec l'appui de notre ministre de la Santé, Pierre Demba. Mm-hmm. Et en plus, nous avons, cerise sur le gâteau, deux unités de soins intensifs de néphrologie qui fonctionnent 24 sur 24.
1: Non, stop.
0: À Koukoudi et à Trècheville.
1: Non, stop. 24 non-stop. Sur 24. Wow.
0: Prêt D'accord. à recevoir la population.
1: En tout cas, merci pour l'honneur que vous nous faites de participer à cette émission, docteur Ablé.
0: Je suis ravi d'être avec vous.
1: Lui, il nous fait l'amitié de revenir sur le plateau d'Hebdo Santé. Monsieur Adou André, bonjour.
2: Bonjour, monsieur. Comment vous allez?
1: Je vais bien. Vous êtes le secrétaire général de l'Association ivoirienne des dialysés insuffisants rénaux, membre du bureau exécutif du réseau des associations hémodialysées et insuffisants rénaux de l'espace UMOA. Vous êtes ambassadeur de la cause rénale avec deux ouvrages à votre actif. On va parler donc de dialyser, ce n'est pas la fin. Et le dernier en date, dialyser sous les balles. Vous allez nous en dire deux mots au cours donc de cette émission. Mais je voulais rappeler que vous êtes le commissaire général du RIR, qui a donc le rendez-vous ivoirien du Rhin organisé chaque année. En tout cas, bravo pour cet engagement. Cher ami Adou.
2: Oh, merci déjà à la chaîne Medi1 TV qui nous accompagne. Merci à vous. Quand je pense qu'on va se rencontrer.
1: Bien sûr. En tout cas, à nouveau bienvenue à tous les deux sur le plateau d'Hebdo Santé pour nous en dire encore un peu plus sur les maladies rénales et surtout comment les éviter. On va planter le décor tout de suite avec la situation épidémiologique de ces maladies rénales, docteur Ablé, particulièrement en Afrique.
0: Il faut dire que d'abord dans le monde, c'est plus de 850 millions de cas de maladies rénales chroniques. Et en Côte d'Ivoire, nous avons, selon les estimations de l'OMS, nous avons 9 000 à 12 000 cas de maladies rénales chroniques.
1: Wow. Est-ce que toutes les maladies rénales sont chroniques?
0: Par an,
1: vous avez dit.
0: Et sur ces 9 000 à 12 000 cas, nouveaux cas par an, nous avons environ 1% qui arrive au stade 5 de la maladie rénale chronique, parce qu'il y a 5 stades. Mm-hmm. Stade 1, 2, 3, 4, 5. Mm-hmm. Et les 5% qui arrivent au stade terminal qui nécessite la dialyse ou la transplantation, ça fait 900 à 1200. Mais dans nos registres, ne serait-ce que pour le Grand Abidjan, nous arrivons à capter autour de 500 nouveaux cas par an d'insuffisance rénale terminale nécessitant la dialyse.
1: C'est beaucoup ça.
0: C'est énorme.
1: C'est énorme.
0: Et le Centre national de prévention et de traitement d'insuffisance rénale, notre première mission, c'est de tout faire pour éviter qu'on arrive au stade d'insuffisance rénale. L'insuffisance rénale, c'est un stade avancé de ce qu'on appelle la maladie rénale chronique. Maintenant, qu'est-ce que la maladie rénale chronique? Vous savez, le rein, c'est dans le langage culinaire, on parle de rognon. Dans le langage culinaire, chez les animaux, on parle de rognon. Ils sont tout petits en forme d'haricots, autour de 120-150 grammes, mais ils jouent des rôles très importants. Ce sont eux qui filtrent le sang. Et ce rein-là, quand il filtre le sang, de la filtration du sang, on obtient les urines.
1: D'accord.
0: Mais en filtrant, il filtre le sang, c'est un tamis. Mais le sang qu'il filtre, il ne doit pas laisser passer les globules blancs. S'il laisse passer les globules blancs, c'est comme si le filtre était perforé. C'est une leucocyturie. Cette anomalie dure au-delà de 3 mois, c'est une maladie rénale chronique. S'il laisse passer aussi les globules rouges, au-delà de 3 mois, c'est une maladie rénale chronique. S'il laisse passer les protéines qui sont dans le sang, qui ne doivent pas se retrouver dans les urines, au-delà de 3 mois, c'est une maladie rénale chronique.
1: Alors ça, c'est...
0: Donc ça, ce sont les anomalies urinaires.
1: D'accord.
0: Maintenant, pour parler des maladies rénales chroniques, il y a aussi des anomalies

0: morphologie, c'est-à-dire quand tu prends par exemple l'échographie, je ne veux même pas arriver à la biopsie, l'échographie, tu vois des reins avec des cavités qui contiennent du liquide, des kystes au niveau des deux reins. Il y a une maladie héréditaire qu'on appelle la polykystose rénale autosomique dominante.
1: Wow.
0: C'est aussi une maladie rénale chronique.

0: il y a des valeurs normales. Si vous regardez un peu au niveau des laboratoires, vous allez voir que chez l'homme, c'est 7. Je le dis de façon à titre éducatif. 7 à 13 mg chez les hommes, 6 à 11 mg chez les femmes, et de 2 à 7 mg chez les enfants de 2 à 12 ans. Dans tous les cas, laissez-nous les médecins vous dire que la créatinine, c'est normal ou c'est augmenté. À partir de là, nous, on fait un calcul, on a un algorithme qui nous permet de faire un calcul pour voir le débit de filtration du rein. C'est à partir de là qu'on vous dit, vous avez une maladie rénale chronique parce que ça allait au-delà de 3 mois, cette anomalie. Si c'est avant, on dit c'est aigu, ça allait au-delà de 3 mois et que vous êtes au stade 1, au stade 2, on ne parle pas d'insuffisance rénale. Mais quand la créatinine augmente à un certain niveau, on parle de stade 3, insuffisance rénale chronique, stade 4, insuffisance rénale chronique, et stade 5, insuffisance rénale terminale.
1: À partir de ce moment, comment se sent la personne?
0: Bon, déjà, à partir du stade, au stade 1 et 2, la personne ne sent rien du tout. Mais à partir du stade 3, où on commence à parler d'insuffisance rénale, la personne se sent un peu fatiguée, de temps en temps.
1: Ce fut votre cas, Adou?
2: Merci à docteur déjà qui était mon premier médecin quand je suis rentré en Côte d'Ivoire. Fallait que vous sachiez déjà que vous avez une insuffisance rénale parce que ces mots-là ou bien ces symptômes-là sont assez bénins. Un coup de fatigue, un pied qui sort, un visage qui sort, qui descend après, une urine qui mousse. C'est juste dans juste un malaise qu'on a, des mots qu'on a. Voilà. Mais c'est, je pense que là où j'ai commencé à sentir des maux ou même des vrais symptômes, je pense que ce sont des complications. Parce que c'est vraiment, lorsque le docteur Ablé va peut-être mieux vous expliquer les différents signes et à quel moment on peut les avoir, vous verrez que ce sont des complications que j'ai eues. Par exemple, quand j'étais vraiment essoufflé, j'avais le corps qui me démangeait parfois, je vomissais, j'avais l'insomnie, l'urine qui poussait. Bon, là j'ai expliqué. Donc, voilà. Mais est-ce qu'à quel stade j'étais, je ne savais pas.
1: Lorsque vous avez été dépisté, docteur Abbé l'a dit tout à l'heure, après les tests, on vous a dit que vous étiez à quel stade?
2: Non, on m'a juste dit que mes reins ne vont pas bien. Après, il fallait que je sois dans l'état dans lequel on puisse me parler, parce que quand on t'annonce que tu as une insuffisance rénale, j'étais le noir total pour moi. Donc du coup, le médecin a pris la peine de me laisser.
1: D'accord.
2: Voilà. Après, il est venu me voir, il m'a dit, j'ai une insuffisance rénale, on va faire plus d'examens pour voir comment ça va aller. Mais on va voir. Quelques jours après, il me dit que j'avais une insuffisance rénale chronique.
1: Voilà. Wow. Ouais. Donc, il était déjà à quel stade, docteur Blé?
0: Lui, au moment du diagnostic, le diagnostic a été fait en Tunisie. Il est revenu au pays dans les jours qui ont suivi. Mmh. Et nous aussi, nous avons confirmé ce diagnostic. J'ai eu à lui placer un cathéter à l'époque. C'est un matériel qui permet d'avoir accès aux vaisseaux sanguins pour faire sortir le sang et puis filtrer à travers une machine qu'on appelle générateur de dialyse. Donc il avait été diagnostiqué au stade 5 de la maladie rénale chronique, c'est-à-dire au stade terminal. Et c'est d'ailleurs le combat des néphrologues. Parce que notre population ne fait pas de bilan. Et bien souvent, quand on découvre, c'est déjà au stade 5. C'est pour cela qu'il faut que la population s'habitue à un bilan de santé régulier au moins une fois par an, comme on fête nos anniversaires.
1: D'accord.
0: Ça va nous éviter les surprises désagréables.
1: D'accord. Alors, là, ici, on veut découvrir, on veut apprendre davantage sur ce qui cause, sur ce qui provoque donc ces problèmes au niveau de nos reins. Mm-hmm. C'est quoi?
0: Mais déjà, avant de parler de cela, je voulais pour qu'on comprenne mieux, pour qu'on insiste tant sur cette maladie, les maladies du rein, il faut qu'on connaisse, on connaisse les fonctions du rein.
1: D'accord.
0: Pour savoir que, c'est vrai, il est en forme d'haricot, il n'a que 120-150 grammes, il est un peu ici, là, mais la vérité,
1: c'est ça,
0: il joue des rôles très importants. C'est lui qui filtre le sang. Et c'est lui qui permet au corps de bien absorber le calcium.
1: D'accord.
0: Si nous n'avons pas une bonne absorption du calcium, nos dents seront fragiles, nos os seront fragiles, et arrivé un moment, il y a une déformation du visage. Les articulations font mal et se déforment. C'est le rein aussi qui sécrète une hormone, l'érythropoïétine, qui permet aux os non de fabriquer du sang. Donc si les reins ne font pas bien leur travail, on dit le travail est insuffisant,

0: insuffisance rénale, la personne va avoir une anémie, va manquer de sang. Et quand on manque de sang, vous savez que c'est le sang qui véhicule la nourriture, qui véhicule la force à tout le corps. La personne manque de sang, vous allez entendre, je suis essoufflé, je suis toujours fatigué. Et puis, c'est aussi le rein, si vous remarquez, quand on boit de l'eau, quand on boit beaucoup d'eau, on commence à pisser beaucoup.
1: Bien sûr.
0: Ceux qui boivent par exemple la bière, ils voient qu'ils pissent beaucoup. C'est le rein qui permet d'éliminer l'excès d'eau, de sodium, de potassium, de chlore. Et si le rein ne fait pas son travail, l'eau va rester dans le corps, le visage s'enfle, les pieds s'enflent, partout ça s'enfle. Imaginez-vous quelqu'un qui ne pisse plus. C'est grâce au rein que nous évacuons l'excès d'eau. Vous voyez, et là, c'est le rôle du rein, c'est aussi de faire en sorte que notre tension artérielle soit bonne. Si le rein ne fonctionne pas bien, la tension sera haute.
1: Alors, quelles sont les mauvaises habitudes que nous avons qui mettent en mal nos reins?
0: Les mauvaises habitudes, il faut déjà...
1: Là, je parle des causes.
0: Hein. Oui, il faut déjà penser... Pourquoi je parle de mauvaises habitudes? Il faut savoir que... Il faut d'abord connaître quelles sont les maladies qui se compliquent par l'insuffisance rénale. Il y a, en première partie, chez les adultes, l'hypertension artérielle. C'est vrai que là, il y a un lien familial. C'est-à-dire que dans une famille, les gens sont hypertendus quand ils prennent de l'âge. Mais le fait aussi de consommer trop de sel, de prendre trop de poids, de ne pas faire du sport, d'être alcoolique, tabagique, tout ça, ça fait vieillir les vaisseaux. Ça fait que même s'il y en a dans la famille, ça va venir un peu plus tôt. Donc voilà un peu... Et puis maintenant, le fait aussi de prendre certaines substances, des drogues, ça va faire vieillir les vaisseaux un peu plus tôt.
1: D'accord.
0: Et il y a le fait de manger excessivement, de manger trop de féculents, de manger trop de céréales. Quand on dit féculents, on parle d'igname, de bananes, de patates douces, de pommes de terre, les céréales, beaucoup de pain, tout ça. Et de ne pas faire du sport, de manger, de boire un peu trop les sucreries. Quand vous allez prendre excessivement du poids, vous risquez de devenir diabétique. Et le diabète, c'est la deuxième cause mondiale d'insuffisance rénale, même si dans notre pays, c'est la troisième cause étant supplantée par l'infection à VIH-Sida. Et toujours chez les adultes, nous devons faire attention chez les hommes. L'ancien appelle aux hommes pour la surveillance de la prostate. Quand ils voient qu'ils pissent et que les urines, là, ils poussent,
1: Il faut voir
0: un médecin, un urologue.
1: D'accord.
0: Les femmes aussi, quand le bas-ventre commence à faire mal, on dit il y a boule dans le bas-ventre. S'il y a un problème de l'utérus, beaucoup de monde, il faut voir le gynécologue, faire des échographies pour ne pas se faire surprendre. Et maintenant, je voulais insister aussi chez les adultes, comme chez les enfants, on a trop l'habitude de mélanger les médicaments de la rue, les médicaments de pharmacie, les médicaments traditionnels, on est un peu africain. Et tout ce cocktail-là, ce n'est pas bon.
1: Wow.
0: Il faut demander aussi à la jeunesse d'arrêter de s'adonner à la drogue. Ça fume, on met dans les narines, on s'injecte. Et tout ça, ce n'est pas bon pour la santé, des reins.
1: Bien sûr.
0: Voilà. Et chez les enfants, nos mamans doivent faire attention. Le paludisme maltraité. Le paludisme maltraité, il y a aussi les malformations chez l'enfant. C'est-à-dire, l'enfant peut naître avec des malformations au niveau des reins, de l'urétère, de la vessie, tout ça là. Il faut que les enfants soient vus très tôt, vus par un pédiatre, quand les pieds s'enflent, le visage. Il faut déjà faire un bilan chez l'enfant assez tôt.
1: Deux ans, cinq ans.
0: Et quand l'enfant a des angines, la gorge qui fait mal, les oreilles qui coulent, le nez qui coule, il tousse tout le temps, il a des plaies, il faut faire traiter à l'hôpital. Il ne faut pas le laisser se défendre, laisser son corps se défendre tout seul, parce que c'est ça qui nous donne malheureusement d'avoir des enfants qui ont l'insuffisance rénale et qui se retrouvent même en dialyse.
1: Et de plus en plus. Sur vous, qu'est-ce qui a été, monsieur Eddy, quelle est la cause que les médecins ont pu relever?
2: L'hypertension artérielle.
1: Ah.
2: Mais est-ce qu'après, il n'y avait pas une maladie qui était cachée?
1: Sous-jacente.
2: Sous-jacente, parce que moi aussi, comme je l'ai dit, j'avais un problème de cœur depuis tout petit.
1: D'accord.

0: D'accord.
1: Donc, est-ce que après, j'avais pas, je dis, j'étais jeune. Jeune, c'est le show, on s'amuse et tout. Donc, c'est l'hypertension qui était la cause, qui a été donnée par les différents médecins.
0: Waouh.
1: Voilà. Donc, ça étonne la population de voir, pourquoi il est jeune et puis l'attention. Aujourd'hui, l'attention, c'est pas une question d'âge. Même les enfants ont des problèmes de tension.
0: Ah oui, bien sûr, docteur.
1: Je félicite le CNPT pour ça, parce que le cheval de bataille, franchement, c'est la prévention.
0: D'accord.
1: C'est vraiment la prévention et... Je suis content de l'avoir aujourd'hui sur le plateau, franchement.
0: Alors, vous l'avez dit, la prévention, on va donc y aller tout de suite. Okay. Pour voir un peu en matière donc, de prévention, vous qui êtes, monsieur Milly, aujourd'hui, insuffisant rénal, vous êtes engagé donc dans le combat. En termes de prévention, qu'est-ce que vous faites?
1: En termes de prévention, on dit quand tu vis quelque chose, il vaut mieux éviter que les autres aient ça.
0: D'accord.
1: Donc aujourd'hui, j'essaie de sensibiliser à ma manière sur les réseaux sociaux. J'ai une bonne communauté que je salue au passage. Voilà. J'essaie d'aider notre association, l'AID, l'association ivoirienne des dialysés et insuffisants rénaux, et l'association nationale des insuffisants rénaux. On est en même temps avec les centres de dialyse, on est en même temps dans toutes les sections. On essaie de sensibiliser, dire aux gens que, écoutez, nous, on n'a pas eu la chance d'être informés, mais vous avez la chance, voilà, de ne pas arriver à notre état. Parce qu'après, certes, bien qu'on ait beaucoup de structures qui soient faites par le CNPT, mais après, c'est difficile.
0: D'accord.
1: Voilà, quand on rentre en dialyse, c'est pas de gaieté de cœur. À côté de ça, j'organise des événements aussi, voilà, de sensibilisation et dépistage. Et voilà le traditionnel livre où j'ai fait sortir deux livres. Le premier livre, c'est Dialyse, ce n'est pas la fin, qui trace mon parcours, dont l'un des personnages est docteur Ablé. Et le second livre qui est là, voilà, Dialyse sous les balles, qui est un livre qui retrace le quotidien des patients lors de la crise de 2011. C'est aussi un hommage au personnel médical qui s'est surpassé.
0: D'accord.
1: Voilà, et c'est un plaidoyer. On est à la veille des élections, on est à la veille des campagnes électorales. Le discours politique fait peur. Par contre, les 3000 morts qu'on a eues, genre, comme on appelle ça, au niveau des chiffres dans la presse et tout, c'est pas que les gens qui sont morts par les balles.
0: Bien sûr.
1: Les gens qui sont morts par manque de soins.
0: Ah.
1: Ouais. Parce que quand vous prenez des gens qui sont décédés avec 7 millions en poche,
0: ils avaient besoin d'être dialysés. Malgré la crise, ils cherchaient à aller faire les dialyses.
1: Vous êtes dans un climat politique où vous étiez dans une crise où les gens tiraient des ambulances. Où à l'époque, on n'avait que 300 de dialyse qui étaient à Abidjan. Où les patients payaient leur kit de dialyse, où il y avait même des ruptures de stock de consommables de dialyse. Donc, comme je le disais tout à l'heure, il y a un patient qui avait 7 millions en poche. Il a l'argent. Mais il n'y a pas de kit pour dialyser. Il est décédé comme ça dans le couloir.
0: Waouh.
1: Donc, ce qu'on fait à travers ce livre-là, c'est un hommage. C'est un hommage au personnel médical qui s'est surpassé, dont la vie était en danger aussi. Mais ils ont eu leurs patients. On développe des affinités avec les patients, quoi, avec eux. Et on se rend compte que les patients qui sont là vont récemment mourir. Pendant que d'autres sont restés. Il y a des médecins qui sont restés, et des aides-soignants qui sont restés pour aider des patients. Il y a des parents qui étaient extraordinaires, qui ont marché pendant le couvre-feu pour aller prendre des kits de dialyse pour amener à d'autres dialysés.
0: Et qui ont marché sur des kilomètres.
1: C'est tout ça qu'on raconte et dit aux gens qu'on en avait des élections. La politique, c'est bien, mais mettons tout en place pour ne pas que... qu'il y ait la
0: guerre. Pour que les élections soient apaisées.
1: Et la santé avant les unes, franchement.
0: Pour que les malades qui dialysent puissent aller dialyser tranquillement.
1: Même les cancéreux, les grands malades comme nous, là, pendant que tout le monde fuit là, nous, on ne veut pas fuir. Nous, notre vie dépend. Moi, je me rends deux fois par semaine dans un centre de dialyse. Donc, pendant qu'on dit à la crise là, pendant que tout le monde quitte Abidjan, je ne peux pas. Ma suivi, j'aime dire que pendant que les gens sont cassés, banque, nous sommes cassés, je suis. Pour aller se mettre là-bas.
0: Pour aller vous dire. D'accord. Donc, alors, le CNPT qui a pour mission première, comme vous l'avez dit, docteur Ablé, de prévenir. Alors, quelle action de prévention vous mettez
2: nous, ce
0: en
2: que
0: place?
2: Nous faisons, chaque trimestre, chacune de nos 18 antennes a pour rôle d'aller dans les marchés, sur la place publique. Le chef d'antenne, il n'est pas là seulement pour dialyser les gens ou bien pour rechercher les candidats à la transplantation. Mais son rôle, c'est de sillonner sa circonscription pour sensibiliser, pour dire aux gens, voici les maladies qui donnent l'insuffisance rénale. Voici les facteurs de risque d'agression des reins.
0: D'accord.
2: Et une fois que les gens sont sensibilisés, il les invite à connaître leur statut. C'est-à-dire, actuellement, où ils leur parlent, quel est leur état ? Qu'est-ce qu'ils font ? Ils les invitent à venir prendre leur tension.
3: D'accord.
2: Il fait aussi, il pique sur le doigt pour voir la glycémie s'ils ne sont pas diabétiques. Et puis il prend les urines pour voir si le fil du rein n'est pas perforé, le tamis n'est pas perforé pour laisser passer des anomalies.
3: D'accord, on le verra à travers la qualité de l'urine.
2: On voit ça à travers la qualité de l'urine.
3: D'accord.
2: Et puis on prend le sang, les urines, on prend la tension, le taux de sucre. Et c'est comme ça qu'on peut savoir à l'instant T. Quel est l'état de santé de la personne ? On va lui dire, bon, écoutez, monsieur ou madame, vous avez, ou bien petit enfant, vous avez une maladie rénale. Au-delà de 3 mois, c'est chronique. C'est stade 1. Donc, en tant que néphrologue, nous allons vous suivre. Et on peut suivre cette personne pendant 5 ans, 10 ans, 15 ans, 20 ans.
3: Éviter à ce
2: sans
3: qu'il évolue
2: qu'on parle d'insuffisance rénale.
3: Ah, d'accord.
2: Voilà
3: d'accord,
2: le message d'espoir. D'accord. L'équipe de Posé à Koudoungessan a décrété le mois de mars comme étant mars vert. Cette année 2025, en mars, c'est la première fois qu'on a décrété mars vert, parce que les gens connaissent octobre rose de la dynamique équipe du professeur Koulibaly Judith, Didi Koukou, et ils connaissent aussi novembre bleu. Mais maintenant, il y a mars vert.
3: D'accord.
2: Et pendant ce mois-là, nous faisons le maximum de bon bruit, c'est-à-dire sensibiliser la population, demander à tout le monde de venir dans nos antennes, nous en avons 18 actuellement, pour faire un dépistage gratuit. Maintenant, au-delà de ce mois de mars vert, on fait chaque trimestre aussi des dépistages.
3: Alors, pour tous ceux qui nous regardent, présentement, quelles recommandations, quels conseils vous pouvez leur donner ?
2: Le conseil, c'est de chercher à
3: Pour éviter les maladies rénales.
2: Une bonne hygiène de vie et pratiquer le sport. Le sport 2 ou 3 fois. Il faut trouver une activité, même la marche rapide, trouver une activité qui va te faire respirer. Le sport, c'est vraiment une panacée qui permet vraiment d'avoir une bonne santé.
3: D'accord.
2: Bonne alimentation, alimentation équilibrée, activité physique régulière et éviter de s'intoxiquer par l'alcool, le tabac et les drogues. Il faut que la jeunesse vraiment évite de sauter. C'est une image. Essayez une fois la drogue, c'est comme sauter dans un puits. Quand vous sautez dans un puits, parce que vous avez voulu essayer ça lors d'une fête, quand vous sautez dans un puits, suivez bien la métaphore. Si on ne vous tend pas une pêche, vous ne pouvez pas vous en sortir.
3: Tout à fait.
2: Si on vous tend une pêche et que vous ne saisissez pas la pêche, vous ne pouvez pas vous en sortir. Pourquoi ne pas éviter du tout ? C'est vraiment un message à la jeunesse. Et je vous en supplie, mesdames et messieurs les téléspectateurs, chaque année, de même que vous fêtez votre anniversaire, prenez 5 000 francs.
3: Choisissez une date.
2: Une fois par an au moins, aller faire un bilan de santé. Et en ce moment-là, on va éviter de faire des diagnostics tardifs.
3: D'accord. En tout cas, merci pour toutes ces informations. Docteur Ablé, on a beaucoup appris sur les causes des maladies rénales et comment les éviter. En tout cas, je rappelle que vous êtes médecin néphrologue. Docteur Ablé Adoko-Emmanuel, le sous-directeur médical et scientifique du CNPT, qui est le Centre national de prévention et de traitement de l'insuffisance rénale de Côte d'Ivoire et chef de l'antenne du centre de Cocody. Et on va dire donc merci à monsieur le directeur du CNPT. En tout cas, merci donc d'avoir été là. À vous également, monsieur Adou André. Vous êtes insuffisant rénal dialysé, secrétaire général de l'Association ivoirienne des dialysés et insuffisants rénaux, membre du bureau exécutif du réseau des associations des hémodialysés et insuffisants rénaux de l'espace UMOA. En tout cas, merci beaucoup d'avoir été là. Et on reviendra donc sûrement sur votre ouvrage pour appeler encore les pouvoirs publics à ce que la Côte d'Ivoire connaisse des élections à apaisées. Merci en tout cas d'avoir été là. Merci à l'équipe de réalisation et à vous pour votre fidélité. C'est la fin de cette émission. La santé n'a vraiment pas de prix. Il faut en prendre soin. Je vous dis à bientôt pour un autre numéro, toujours sur Média.
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1: Bienvenue si vous venez de nous rejoindre sur les ondes de Média pour ce nouveau numéro de Matin Weekend. Selma avec vous au micro. Je suis ravie de vous accompagner sur nos ondes pour ce rendez-vous matinal accompagné de notre réalisateur Redouane en régie. Excusez-moi, notre réalisateur Outsman en régie. Ça commence très bien et restez avec nous surtout dans quelques instants notre sommaire. Mais avant ça, on va écouter Martin Solveig, Rejection.

Et tout de suite, pour ce numéro de Matin Week-end, eh bien, le sommaire du jour. En première partie d'émission, on va vous parler de ces aliments riches en oméga 3. En deuxième partie d'émission, on va vous parler de la lutte contre la chute des cheveux. Et enfin, en troisième et dernière partie, on va parler relaxation, plus précisément ces exercices de respiration à faire avant de se coucher. Voilà donc pour le sommaire du jour. Et restez avec nous tout de suite. Notre premier sujet sera juste après Bob Sinclair et Robin S. Show me love. 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

Et tout de suite, on démarre ce numéro avec plutôt notre premier sujet. On va vous parler de ces aliments riches en oméga 3 et pourquoi ils sont essentiels pour notre santé. En effet, les oméga 3 font partie des nutriments indispensables au bon fonctionnement de l'organisme. Ces cellules de gras essentiels que le corps ne peut pas fabriquer en quantité suffisante doivent être apportées par l'alimentation. Ils jouent un rôle clé dans la santé du cœur, du cerveau, de la vision et participent également à la réduction de l'inflammation. Ainsi, les oméga-3 sont associés à de nombreux bénéfices pour la santé. Ils contribuent notamment à préserver la santé cardiovasculaire en étant le maintien au taux normal de triglycérides et une bonne circulation sanguine, soutenir le fonctionnement du cerveau, notamment la mémoire, la concentration et les capacités cognitives, et participent également au développement et bon fonctionnement de la vision. Il aide également à réduire certains processus inflammatoires dans l'organisme et favorise le bon fonctionnement du fœtus pendant la grossesse, en particulier celui du cerveau

et des yeux. Et justement, quelles sont les meilleures sources d'oméga 3? Eh bien, on commence par les poissons gras. Alors, ce n'est pas une surprise, ce sont des aliments les plus riches en EPA et DHA, deux formes d'oméga 3 particulièrement bien utilisées par l'organisme. On retrouve des oméga 3 notamment dans des poissons comme le saumon, les sardines, le maquereau, le hareng, les anchois ou encore la truite. Et les recommandations conseillent généralement de consommer du poisson gras une à deux fois par semaine. Les graines sont également d'excellentes formes de ALA, une autre forme d'oméga 3 que le corps peut convertir en partie en EPA et DHA. Et les plus riches sont notamment les graines de lin, de préférence moulues, les graines de chia ou encore les graines de chanvre. Elles peuvent être ajoutées facilement à un yaourt, à des smoothies, à des salades ou encore du porridge le matin. Une autre source riche en oméga 3, ce sont les fruits à coque. En effet, les noix sont les fruits à coque qui contiennent le plus d'oméga 3. Une poignée par jour constitue un excellent cas et contribue à une alimentation équilibrée. Les huiles végétales sont également riches en ALA, comme l'huile de colza, l'huile de lin, l'huile de noix ou encore l'huile de caméline. Ces huiles sont idéales pour assaisonner les salades, mais certaines, comme l'huile de lin, ne doivent pas être chauffées afin de préserver leur qualité naturelle. Et justement, comment augmenter facilement sa consommation en oméga 3? Eh bien, remplacer une partie de la viande par du poisson gras une à deux fois par semaine. Ajouter une cuillère de graines de chia ou de lin moulu dans un yaourt ou un smoothie. Parsemer de noix sur une salade ou un bol de céréales. Ou bien utiliser de l'huile de colza ou de noix pour les vinaigrettes. Ainsi, les oméga 3 sont des nutriments indispensables au bon fonctionnement de l'organisme et participent à la santé du cœur, du cerveau et des yeux. En intégrant régulièrement des poissons gras, des graines et des noix et certaines huiles végétales dans son alimentation, il est facile d'augmenter son apport tout en profitant d'une alimentation variée, savoureuse et bénéfique pour la santé. C'était donc notre sujet consacré au oméga 3 et restez avec nous sur les ondes de Médien. Petit changement de programme, Coupe du Monde. En effet, nous sommes en pleine Coupe du Monde. Nous allons faire un deuxième partie spéciale Coupe du Monde en compagnie de notre invité du jour qui est donc aujourd'hui Selma Khaled, agent d'image et créatrice de contenu et créatrice de la chaîne YouTube Joueuse avec qui nous allons parler football et du business du football féminin sur notre continent. C'est dans quelques minutes, mais avant ça, nous allons écouter George Michael, Careless Whisperer, suivi par Lady Gaga, Bloody Mary. Très bonne écoute et à dans quelques instants.

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Dans quelques instants, nous serons en compagnie de notre invitée du jour, qui est Selma Khaled, agent d'image et créatrice de contenu, créatrice de la chaîne YouTube Joueuse, spécialisée dans le football féminin. C'est dans quelques minutes, ce sera juste après Texas In Demand.

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1: Matin Week-end continue toujours sur les ondes de médias et comme convenu, nous sommes aujourd'hui avec notre invité du jour, Selma Khaled. Selma, vous êtes agente d'image et créatrice de contenu, créatrice de la chaîne YouTube Joueuse. Bonjour, merci beaucoup d'être avec nous aujourd'hui.
2: Bonjour Selma, merci beaucoup pour l'invitation.
1: Avec grand plaisir, voilà, merci d'être avec nous aujourd'hui pour parler de la Coupe du Monde, vous l'aurez deviné tout d'abord. On va commencer par parler de vous et justement comment est-ce que vous avez décidé de faire de votre passion le football, votre métier ?
2: Non, c'est super simple, je pense qu'on est une trentaine de millions de Marocains, si je me souviens bien du nombre de Marocains au Maroc, à être passionnés de football et à avoir ça dans le sang. Et le foot, c'est effectivement ma passion depuis que je suis enfant. J'ai grandi à Casablanca, juste en fait, je suis au Stade d'Honneur que vous devez connaître finalement. Oui. Et donc j'ai vibré pendant toute mon enfance avec le Wydad de Casablanca qui était le club de cœur de ma famille, même si j'ai évidemment beaucoup de respect pour le Raja,
1: évidemment
2: pour les supporters, pour ne pêcher personne. et donc ça c'est ma passion, et puis à côté mon métier c'est le marketing et la communication, principalement sur en très bon français ce qu'on appelle du branding. Donc, je travaille de marque et j'ai mis les deux il y a maintenant 3-4 ans avec ce projet autour du foot féminin et du sport féminin de manière globale.
1: Et justement, donc aujourd'hui, en ce moment, on est en pleine Coupe du Monde. Comment est-ce que vous vivez cette période en tant que fan et aussi professionnellement ?
2: Alors, en tant que fan d'abord, je pense qu'on l'a dit tous comme ça, en tant que fan, en tant que passionné, c'est une période d'effervescence. On l'attend un peu comme les élections présidentielles chaque 5 ans ou 4 ans, en fonction des pays. Oui. Enfin, pour les passionnés de foot, c'est la Coupe du Monde, on l'attend tous les 4 ans. C'est une période d'effervescence qui crée du lien entre les gens et moi je trouve que c'est le ciment des peuples. Alors on dit souvent, ok, le football, enfin, certaines personnes disent que le football c'est l'opium du peuple. Je trouve ça extrêmement méprisant pour les gens qui sont passionnés de ce sport. Ils peuvent être fans de foot et aussi fans de choses un peu plus intellectuelles pour d'autres. Et c'est surtout une période d'union à laquelle on contribue chacun de différentes manières. Et en fait, ce qu'on voit souvent, ce qu'on constate pendant la Coupe du Monde, c'est que on peut être fan de foot ou pas du tout, c'est-à-dire regarder un match par an voire zéro match et vibrer avec cette compétition. On peut être pour ou contre le sport business parce qu'il y a énormément de personnes qui commencent à aussi développer une sorte de un peu de contestation autour du sport business et ses mécanismes, mais on peut être contre ça et quand même participer d'une manière ou d'une autre à cette fête qui est finalement internationale.
1: Et justement, donc en tant que professionnel du sport, comment est-ce que vous vivez cette Coupe du Monde?
2: C'est vraiment une période extrêmement propice pour nous parce que ce soit c'est une Coupe du Monde qui est masculine évidemment, nous on travaille sur le volet féminin, mais ça reste une période propice parce que finalement les projecteurs sont braqués autour de ce sport et on peut avoir à la fois des sollicitations de marques mais aussi des sollicitations de médias comme vous par exemple qui nous demandent de parler de ce sujet et c'est hyper important de venir travailler la visibilité des joueuses qu'on accompagne au-delà de leur temps fort à elles. Donc typiquement, le temps fort qu'on vit actuellement, c'est pas un temps fort féminin. Mais on va pouvoir venir inscrire le sport féminin dans ce temps fort qu'est la Coupe.

du monde. Et typiquement, ça, se, voilà, ça peut se traduire sous forme de collaboration parce que les marques vont vouloir communiquer autour de la thématique foot. Sauf que les joueurs sont peut-être pas disponibles évidemment pendant cette période-là, ou peut-être que finalement ils sont pas, ils n'ont pas, c'est pas un budget qui est accessible pour eux de travailler.

0: au jour le jour, voilà, ce travail.
1: Bien sûr. Alors moi, mon rôle se situe surtout sur le périmètre du marketing et de la communication, comme je vous le disais, au niveau des sportifs de haut niveau. Donc typiquement, le métier, c'est un métier d'agent et d'image. On peut lier finalement au métier d'agent sportif, c'est un peu la complémentarité de l'agent sportif. L'agent sportif s'occupe toute l'année du sportif, et l'agent d'image de tout ce qui est sponsoring. Et le nerf de la guerre, c'est vraiment le sponsoring, parce que c'est ce qui permet d'avoir un complément de revenu. Aujourd'hui, chez les hommes, c'est pas un complément de revenu, c'est la part principale de leur revenu venant du sponsoring. Chez les femmes, c'est vraiment marginal. À tout casser, aujourd'hui en France, il doit y avoir 10-15% des joueuses qui commencent à générer des revenus significatifs en termes de sponsoring. Au Maroc, c'est encore extrêmement rare. On a 2-3 joueuses de l'équipe nationale qui ont des contrats avec de beaux annonceurs et qui communiquent autour d'elles. Mais c'est encore vraiment à la marge. Et donc, c'est un challenge de longue haleine sur lequel on travaille. Et donc, vous me parliez de l'Afrique et aussi du Maroc, et comment on peut développer tout ça dans notre pays. Honnêtement, je pense que c'est un sujet qui ne se résoudra pas dans les 2, 3, 4 années à venir, mais j'ai espoir que les investissements que fait la Fédération Royale Marocaine de Football viendront aussi se déporter et à motiver les annonceurs côté sponsoring. C'est-à-dire que les annonceurs se diront si la Fédération Royale Marocaine supporte le football féminin, on a tout intérêt également à s'engager en faveur du sport féminin. Et j'ai une stat pour vous, moi qui me où je me dis, je me permets tellement, c'est pas un coup de gueule, mais un questionnement que j'ai aujourd'hui en tant que professionnel du marketing. Je me dis, comment on peut être aujourd'hui professionnel du marketing et ne pas penser à investir en tant qu'annonceur sur une sportive de haut niveau, qu'elle soit dans le foot ou sur un autre sport. Parce qu'aujourd'hui, je vais vous donner un chiffre en France, mais je vais aussi pouvoir vous parler du Maroc, mais aujourd'hui en France, 64% des 25-34 ans disent qu'ils préfèrent consommer une marque foutant une sportive de haut niveau plutôt qu'une marque assez aléatoire. Et ça, c'est assez fort, et ça date de 2024, ce chiffre.
0: Ah oui.
1: Et aujourd'hui au Maroc, on voit les jeunes, on les mêmes, portent les mêmes combats. Ils sont super encourageants pour la place de la femme, et ils soutiennent la femme. Et de même, il y a une autre cible qui est super intéressante pour les annonceurs. Il y a vraiment un gros point d'interrogation. Pourquoi ils n'en sont pas assez? C'est que les femmes qu'on appelle responsables des achats, donc femmes responsables des achats qui tiennent le foyer, ce sont des cibles privilégiées. Et ces femmes-là, elles ont évidemment envie de voir leur sœur, leur fille réussir sur la scène du football. Donc en fait, associer sa marque avec une sportive de haut niveau, c'est porter tous ces messages-là et avoir une bonne image, et donc potentiellement plus de consommateurs.
0: Exactement. Et justement, comment est-ce que vous espérez que le football féminin évoluera sur notre continent au cours de ces prochaines années?
1: Alors, j'aime bien le terme espérer dans votre question, parce que c'est vraiment il y a une dynamique au Maroc qui est porteuse d'espoir sur le plan sportif, particulièrement sur le foot évidemment. Le Maroc, c'est la locomotive du football africain, que ce soit à côté féminin, mais même évidemment masculin. Et donc la stratégie, elle est simple. On le voit avec la fédération qui fait un travail formidable, qui est de d'abord on investit dans l'équipe féminine, on investit dans leurs infrastructures, on organise des compétitions sur le sol marocain. Et en fait, tout ça, cette équation-là, elle permet de mettre le Maroc sur la carte. Elle permet.
0: Allô? Allô, Selma, vous êtes encore avec nous? Ah, pardon, excusez-moi, on avait un petit bug. Je vous en prie, continuez.
1: Je vous en prie. Et donc, ça permet d'accroître la notoriété du Maroc, mais aussi, ça permet de mettre en place des actions qui sont en faveur du football féminin et d'avoir une équipe qui gagne, une équipe qui performe, et d'avoir envie, finalement, de peut-être aussi visiter le Maroc. C'est aussi un moyen, finalement, développer le sport, c'est aussi un moyen indirect. Évidemment, je vous apprends rien, de faire en sorte d'avoir plus de tourisme, une économie qui fonctionne encore mieux. Et côté Maroc et et Afrique, moi je pense que le prochain challenge, c'est que tous les autres pays, ou en tout cas quelques autres pays du continent africain suivent cette locomotive que porte le Maroc, pour que le Maroc ne soit pas le seul, avec par exemple le Nigeria, à porter ces sujets-là, et que ce soit voilà, une dynamique de

0: continent et pas uniquement une dynamique nationale.
1: Eh bien, merci beaucoup, Selma Khaled, pour toutes ces informations. Je rappelle que vous êtes agent d'image et créatrice de contenu. Vous avez créé notamment la chaîne YouTube Joueuse, qui est donc disponible sur YouTube. Merci beaucoup d'avoir été à nos côtés aujourd'hui en vous souhaitant un très bon dimanche et une très bonne Coupe du Monde.
0: Merci beaucoup, Selma, et à toute l'équipe. Bonne journée.
1: Très bonne journée, au revoir. Et restez avec nous surtout sur les ondes de Médias. Matin, week-end, continue tout de suite en musique avec Queen's Friends Will Be Friends, suivi par Clean Bandit Symphony.

Clean Bandit en featuring avec Sarah Larsson, Symphony. Restez avec nous surtout sur les ondes de Média. Matin Weekend revient dans quelques minutes. Ce sera avec notre prochain et dernier sujet du jour qui sera sur ces exercices de relaxation à faire avant de se coucher. Ce sera juste après de Cornels 74-75, suivi par notre prochain flash d'information.

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1: Matin Week-end continue toujours sur les ondes de médias. Reste avec nous dans quelques instants. On va vous parler de ces exercices de relaxation à faire avant de se coucher. Ce sera juste après les Beach Boys, Kokomo.

Mike et The Mechanics Over My Shoulder. Et tout de suite, on va parler de ces exercices de relaxation à faire avant de se coucher. En effet, après une journée bien remplie, il n'est pas toujours facile de trouver le sommeil. Stress, écran, rythme de vie soutenu ou préoccupations peuvent rendre l'endormissement plus difficile. Intégrer quelques exercices de relaxation à sa routine du soir peut aider à apaiser le corps et l'esprit et favoriser un sommeil plus réparateur. Et on va commencer par la respiration profonde. La respiration est l'un des moyens les plus simples de se détendre. En ralentissant le rythme respiratoire, le système nerveux passe progressivement en mode de repos. Et pour essayer cet exercice, eh bien, inspirez lentement par le nez pendant 4 secondes. Retenez votre souffle pendant 2 secondes. Expirez doucement par la bouche pendant 6 secondes. Et répétez pendant 3 à 5 minutes. Ainsi, quelques minutes suffisent souvent pour faire baisser les tensions accumulées dans la journée. Il y a également le balayage corporel qui consiste à porter son attention sur chaque partie du corps afin de relâcher les tensions musculaires. Ainsi, allongez-vous confortablement, fermez les yeux et concentrez-vous successivement sur vos pieds, vos jambes, votre bassin, votre ventre, votre dos, vos épaules, vos bras, vos mains, votre cou et votre visage. À chaque étape, eh bien, prenez quelques respirations profondes et essayez de relâcher consciemment les muscles. Cet exercice favorise un véritable lâcher-prise avant le sommeil. Quelques mouvements simples permettent également de délier les tensions sans stimuler excessivement l'organisme. Vous pouvez notamment étirer doucement le dos, faire rouler les épaules vers l'arrière, incliner lentement la tête de chaque côté, étirer les jambes et les mollets et réaliser la posture de l'enfant ou du papillon, inspirer du yoga. Il y a également la méthode de la relaxation musculaire progressive. Cette méthode consiste à contracter puis relâcher différents groupes musculaires. Par exemple, contracter les pieds pendant 5 secondes puis relâcher. Faites de même avec les mollets, les cuisses, les mains, les bras, les épaules puis le visage. Et en comparant les sensations de tension et de relâchement, eh bien le corps apprend progressivement à se détendre. Une autre méthode pour se relaxer avant de se coucher, c'est la visualisation positive. Fermez les yeux et imaginez un lieu qui vous apaise, une plage au coucher de soleil, une forêt, une montagne ou tout endroit agréable. Essayez de mobiliser tous vos sens, les couleurs autour de vous, les sons, les odeurs, la température et les sensations sous vos pieds. Vous avez également l'option de quelques minutes de méditation. Une courte séance de méditation peut également aider à préparer le corps au sommeil. Il ne s'agit pas de vider son esprit, mais simplement d'observer sa respiration ou la sensation du corps sans chercher à contrôler ses pensées. 5 à 10 minutes peuvent suffire pour retrouver un état de sérénité. Créez également une routine apaisante. Ces exercices sont encore plus efficaces lorsqu'ils s'intègrent dans une routine du soir. Vous pouvez par exemple tamiser les lumières une heure avant de vous coucher, éviter les écrans juste avant de dormir, écouter de la musique douce ou des sons relaxants, lire quelques pages d'un livre ou maintenir des horaires de coucher réguliers. En résumé, quelques minutes de relaxation avant de dormir peuvent avoir un effet réel, faire une réelle différence sur la qualité du sommeil. Respiration profonde, étirement doux, relaxation musculaire, visualisation ou méditation sont autant de techniques simples à intégrer à son quotidien. L'essentiel est de trouver les exercices qui vous procurent le plus de bien-être et les pratiques régulières afin d'installer un rituel propice à un endormissement plus serein. C'était donc notre sujet consacré à ces exercices à faire avant de se coucher. Tout de suite, nous continuons en musique ce numéro de Matin Weekend avec Indila Love Story suivi par Savage Garden, Truly Madly Deeply.

Savage Garden, Truly, Madly, Deeply. Et nous arrivons sur ce déjà à la fin de ce numéro de Matin Weekend. Merci encore de nous avoir suivis sur les ondes de Médias. Merci à notre réalisateur Jamel. Et restez avec nous surtout sur nos ondes dans quelques instants. Le retour de l'information avec le prochain flash d'actualité. Ce sera juste après Carly Rae Jepsen, Psychedelic Switch. Très bonne écoute en vous souhaitant une très bonne suite des programmes sur les ondes de Médias.

0: Bienvenue à toutes et à tous. Une femme d'aujourd'hui, à travers ses épreuves de vie, à travers, finalement, oui, ces épreuves de vie qui vont la façonner et qui vont faire d'elle la femme qu'elle est aujourd'hui. On y va pour les détails.
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0: Yasmina Alaoui, bonjour.
2: Bonjour Yasmine.
0: Merci beaucoup d'être ma femme d'aujourd'hui. Comment ça va la Yasmina?
2: Ça va très bien et merci à toi de me recevoir.
0: Un plaisir, vraiment un plaisir d'avoir cet échange féminin avec toi et authentique, je n'en doute pas. Alors,
2: ouais,
0: dis-moi Yasmina,

0: Qu'est-ce qui t'a amené vers le leadership ou vers la culture du leadership chez les autres? Quand je dis culture, en référence à cultiver, en fait.
1: À cultiver, effectivement, je pense que c'est quelque chose qui j'ai été baignée dans ça, on va dire, et que ça a été un peu instinctif. Et ensuite, avec les expériences, avec les différentes missions que j'ai pu avoir, mon leadership un peu particulier s'est construit petit à petit. Et voilà. Mais
0: Alors, est-ce que tu
1: je
0: peux être
1: pense,
0: un peu plus concrète, justement?
1: oui. Oui, alors un peu plus concrète, moi je viens d'une famille de commerçants. Je suis née en France. J'ai grandi en France, j'ai été baignée dans la restauration et l'hôtellerie. Et donc, très jeune, j'ai compris un peu les rouages du métier, de la gestion, etc. Et puis ensuite, de par mes études, école de commerce, etc., on a appris un peu la théorie. Et puis, au fil de mes expériences une arrivée au Maroc il y a bientôt 14 ans, le leadership a pris vraiment son sens par l'expérience, par le terrain, par l'opérationnel.
0: Ok, alors on va parler justement de cette arrivée et du lancement de ton business aussi. Arrivée dans ton pays natal, dans ton pays d'origine de tes parents, parce que finalement ton pays natal au sens littéral du terme, c'est la France, tu es né en France, mais le pays
1: Absolument.
0: de tes parents, c'est le Maroc et ton pays de cœur
1: Oui.
0: aussi. Donc arrivée ici, après plusieurs années, en fait, où tu as grandi, tu as vécu, tu as étudié dans un autre pays. C'était comment ce retour? Comment s'est fait le retour et pourquoi, si je peux me permettre?
1: Bien sûr. Alors, pourquoi par une petite amourette, on va dire, à l'époque des études, et donc j'ai suivi un peu le retour de la personne à l'époque avec qui j'étais. Pour moi, le Maroc, c'était uniquement pendant les vacances, mais je me sentais un peu plus que uniquement marocaine par les vacances. J'avais envie d'apporter ce petit plus, d'apporter quelque chose, de contribuer en fait à une touche que je pouvais apporter dans la vie marocaine. J'avais envie de cette contribution. Je suis quelqu'un d'un peu perfectionniste. Avec le temps, on gomme un petit peu, mais j'avais envie d'apporter quelques petits changements dans les expertises que j'avais. Et voilà, ça donnait beaucoup de sens à ma mission de le faire dans ce pays que j'aime beaucoup. Je suis très heureuse aujourd'hui de vivre au Maroc, d'avoir eu mes enfants et que mes enfants vivent au Maroc et de faire carrière aujourd'hui au Maroc. Et je me sens marocaine vraiment. Et je suis heureuse chaque jour de voir tout ce que chacun d'entre nous peut apporter à ce
0: Ouais.
1: magnifique pays.
0: Alors, ce qui a commencé comme suivre son cœur, finalement, une amourette, je pense que comment tu l'as exprimé, ça veut dire que ça s'est terminé, si j'ai bien
1: Oui.
0: compris.
1: Oui.
0: Oui,
1: Très
0: c'est
1: rapidement.
0: très rapidement.
1: Ça a été aussi. Alors, ça s'est terminé, puis ça a été la naissance un peu de mon moi en tant que femme. Parce que quand je suis rentrée, alors quand on rentre, c'est vrai que mes parents qui étaient très français, très européanisés, ben finalement de retour au Maroc, ils étaient beaucoup plus traditionnels et donc il n'était pas possible pour moi de rester vivre à Rabat en étant en couple avec une personne et donc le mariage s'est vite imposé et le lendemain du mariage, j'ai tout de suite su que c'était une erreur, mais pour pouvoir faire accepter l'idée d'un divorce, il a fallu beaucoup de travail sur
0: Ouais.
1: moi-même. Et c'est là que j'ai rencontré le monde du coaching et du développement personnel et que j'ai pu devenir moi, pas la fille d'eux ou la femme d'eux, mais pouvoir prendre ma première vraie décision en mon âme et conscience et de l'assumer, de le faire accepter par les autres ou pas, mais en tout cas de l'assumer.
0: Tu avais besoin de l'assumer toi-même?
1: Oui, j'avais besoin, mais avec du recul.

maintenant, je pense que c'était un besoin que ce soit fait dans la douceur, même si ça a été fait par moments dans la douleur, mais le fait que tout le monde puisse l'accepter, ça me permet.

0: Genre.
1: Ouais. Et est-ce que à travers le travail que tu as pu faire, est-ce que tu as compris pourquoi?
0: Oui, j'ai compris que pour moi, je devais être, je devais faire. J'étais la fille d'eux, et prendre mes propres décisions n'était pas. Je ne savais même pas que j'avais le droit de décider par moi-même. Et ça, c'était mes propres limites, mes propres pensées. Mais j'étais bloquée, j'étais complètement bloquée. Et pourtant, j'ai été très indépendante très vite. À 18 ans, je suis allée faire mes études. J'ai été indépendante financièrement très rapidement. J'ai voyagé, tout ça. Mais j'avais ce blocage de me dire, qu'est-ce que je fais? Cette culture, cette obligation, cette image à maintenir, à garder, à
1: Ouais.
0: respecter.
1: Ouais. Et comment on vit avec soi-même pendant une période où, comme tu l'as très bien dit, le lendemain du mariage, tu savais que c'était voué à l'échec. Et puis, au départ, cette incapacité à prendre la décision et à se dire, je dois gérer beaucoup de paramètres, pour pouvoir me séparer de cette personne. Comment on cohabite avec soi-même, en fait, entre cette personne qui a envie de partir et cette personne qui est obligée de rester.
0: Je pense qu'au début, c'était un peu de l'automatisme, de rester un peu par le temps de faire ses choix, parce que c'est des vagues. C'est des vagues, c'est pas étape par étape, je décide, c'est OK, etc. C'est je décide, je doute, je reviens, je repars, etc. Finalement, comment on vit avec soi? Mais on se rencontre petit à petit. Chaque petite étape, pour moi, a été une nouvelle découverte d'une partie de moi-même et qui aujourd'hui me sert encore. À chaque fois que je me rencontre sur un volet de moi-même, c'est une nouvelle part que je rencontre à chaque fois
1: Ouais.
0: et que je m'autorise.
1: Tout à l'heure, tu as dit, j'ai grandi dans une famille de commerçants, donc ce qui t'a peut-être insufflé cet esprit d'entrepreneuriat, mais ce qui t'a amené finalement dans ta discussion peut-être vers tout ce qui est leadership, et quand on parle de leadership, c'est avant tout le leadership de soi, ça veut dire avoir les manettes de sa vie, pas le contrôle, parce que on ne peut pas avoir le contrôle
0: Contrôle.
1: total, mais les manettes, on va dire, le volant plus ou moins de sa vie. C'est cette expérience, en fait. Et comment tu t'en es sorti à travers le travail que tu as fait?
0: C'est exactement ça. Chaque expérience m'a permis de m'autoriser à être moi-même, m'a permis de me dire que je suis la bonne personne au bon endroit, que j'ai la capacité, que chaque réussite ou aussi chaque expérience m'a permis de faire ou d'être là où j'étais. Donc, c'est de ne plus faire les choses sans conscience. Et la conscience de moi-même, c'est ce qui, chaque jour, me permet de continuer. Et que ce soit positif ou négatif, mais reprendre conscience à chaque fois des possibilités et des compétences et des ressources que l'on peut avoir. C'est ce qui permet, en tout cas, moi, c'est ce qui me permet de chaque matin de me dire, OK, je peux le faire encore.
1: Oui. J'ai envie aussi qu'on parle de. Finalement, tu es arrivé au Maroc, donc on peut presque dire que ta rencontre avec le pays de tes parents, ton pays de cœur, même si tu venais avant pendant les vacances, etc., mais la vraie longue période de vie au Maroc, ben, elle n'a pas commencé de façon joyeuse, heureuse.
0: Elle a commencé de façon intense, de façon intense et un peu douloureuse, c'est vrai. Mais en même temps, j'avais cette mission de me dire, je suis là, c'est le début. M'adapter, ça m'a pris aussi du temps parce que j'avais mes codes.

0: plus, je venais de France, oui, mais d'Annecy, qui est à côté de la Suisse, donc avec une culture quand même très rigoureuse, très carrée. Et là, j'ai débarqué à Casablanca avant d'atterrir à Rabat, mais c'était tout un changement. Et voilà, et donc
1: Ouais.
0: je me suis adaptée, j'ai découvert, j'ai avancé, et ça m'a plu. Parce que ce qui m'a plu aussi, ça a été les rencontres. Parce que dans chaque étape de ma vie, j'ai fait de très belles rencontres, des personnes qui ont pu accompagner tout mon parcours, qui m'ont appris, et ensuite des personnes à qui j'ai pu apprendre et transmettre.
1: Ouais.
0: Et voilà.
1: Ma question, elle est, en fait, c'était l'introduction d'une question. Ça veut dire que tu aurais pu décider de repartir, en fait, dans ta zone de confort, là où tu étais bien, et pourtant
0: Exact.
1: tu as pris la décision de rester, non seulement de rester, mais aussi d'entreprendre professionnellement.
0: Alors, entreprendre, oui et non, parce qu'aujourd'hui, je travaille pour une très belle entreprise, mais avec cette liberté de diriger avec ce mindset d'entrepreneur. Et voilà. Donc, c'est vrai que j'ai décidé de rester. La question de partir, pas de retourner en France, mais d'aller ailleurs, s'était posée. Et puis, encore une fois, le destin a fait que une rencontre m'a fait rester. Et puis voilà.
1: Alors, justement, aujourd'hui, tu as lancé ton cabinet?
0: Non, aujourd'hui, je n'ai pas lancé mon cabinet. Aujourd'hui, je suis dirigeante dans une entreprise dans l'agroalimentaire. Et en parallèle de ça, je continue de me former et d'accompagner des équipes, des dirigeants et des personnes.
1: Alors, qu'est-ce qui t'empêche d'ouvrir ton cabinet, justement, puisque tu fais de l'accompagnement?
0: Alors, rien ne m'en empêche. Rien ne m'en empêche, il faut sauter le pas.
1: Ouais.
0: Il faut sauter le pas.
1: Et ça, c'est quelque chose qui, pour toi, en fait, c'est pas ou noir ou blanc, bien sûr. On peut vivre parfaitement dans une zone grise, avoir les deux. Est-ce que toi, tu penses un jour sauter le pas ou tu as trouvé en fait ton équilibre dans cette dynamique?
0: Je pense qu'à terme, je le ferai. Aujourd'hui, j'adore ce que je fais. J'aime beaucoup l'entreprise dans laquelle j'évolue. J'aime beaucoup les opportunités, de formation que cette entreprise m'apporte et l'environnement de cette entreprise.
1: Ouais.
0: Donc, aujourd'hui, je suis très à l'aise dans la vie que je mène professionnellement. À côté de ça, j'y viendrai. Clairement, mais je pense que c'est pas encore le bon moment.
1: C'est pour une belle retraite, en fait, une retraite active.
0: Ah, moi j'adorerais avoir une retraite à 45 ans.
1: Ouais.
0: Une belle retraite à 45, commencer ma retraite à 45 ans et de faire et de là de transmettre, d'accompagner, oui.
1: Ouais.
0: Mais là, en tant que femme, au Maroc, j'ai un besoin quand même d'indépendance et de sécurité, et j'ai des enfants qui sont encore en bas âge, et donc, pour moi, le choix reste encore à affiner.
1: Ouais. Alors, on va parler de leadership, parce que
0: Oui.
1: justement, toi, tu accompagnes. Et puis tu travailles aussi en entreprise.
0: Oui,
1: Est-ce que
0: surtout.
1: tu es arrivé à cette définition, à ta définition de ce qu'est le leadership?
0: Alors, ma définition, pour moi, c'est
1: Oui.
0: d'être en présence avec les personnes. C'est de ne pas être déconnecté du monde dans lequel on travaille. Parce que, in fine, quand on a l'humain, le capital humain au cœur de nos métiers, théoriquement, le leadership peut avoir une belle définition, mais dans la réalité, ce qui permet d'être vraiment ancré et d'être dans la réalité pour que les personnes puissent vraiment sentir que c'est incarné, pour moi, c'est la présence. C'est vraiment la présence avec les équipes, présence.

0: avec l'environnement,
1: Alors, quelle est la différence entre la présence et le micromanagement?
0: Alors, le micromanagement, c'est vraiment de la du suivi de tâches, de petites tâches, et d'être derrière les équipes.
1: Oui.
0: Là, c'est d'être un support, d'être un business partner pour son équipe, d'être un peu le miroir de ce que la personne ne va pas voir au premier regard et qui peut faire la différence.
1: Oui, parce que pourquoi je te pose la question? Parce que pour certains, en fait, le fait d'être avec leurs équipes au quotidien dans les micro-tâches, c'est ça être présent aussi.
0: C'est ça, c'est une grande différence.
1: C'est une grande différence, ouais. Alors, dans ce parcours aussi, où finalement ta vie personnelle s'est retrouvée intimement impactant ta vie professionnelle, tu as appris quoi sur toi-même? Sur la femme que tu es devenue.
0: Que tomber et se relever, ce n'est pas être plus forte, mais en tout cas, c'est être plus résiliente, parce que les épreuves de la vie ont accompagné un peu chaque chemin et chaque virage de ma carrière, et à chaque fois, une douleur ou quelque chose où je me disais sur une épreuve, impossible de me relever, impossible de continuer. Eh bien, ça me faisait repartir et se relever avec résilience, envie, retrouver l'espoir à chaque fois. C'est ça.
1: Oui.
0: C'est ma vie personnelle m'a permis d'être résiliente dans ce que je fais.
1: En fait, c'est cette amourette qui a donné ce cours à ta vie.
0: Oui, il y a eu ça. Il y a eu aussi le deuil d'un premier enfant. J'ai perdu mon premier enfant une semaine après la naissance. Et je pense que c'est aussi ça qui m'a ancrée au Maroc parce que je ne pouvais plus repartir
1: Ouais.
0: après avoir enterré mon fils ici. Et puis m'être relevée. De cette épreuve, je pense qu'après ça, même s'il y a eu d'autres épreuves par la suite, mais après ça, tout me semblait atteignable.
1: Oui.
0: Donc ma pire épreuve a été ma plus grande force.
1: Ouais. Et la maternité après, justement, après la perte d'un premier enfant.
0: Alors, par la suite, ben, la maternité après la perte d'un enfant, elle est différente. Elle fait peur.
1: Oui,
0: Il y a la peur
1: oui.
0: qui nous quitte pas. Il y a le contrôle qui revient. Il y a tellement de choses qui ne sont pas normales pour une maternité, mais elle est différente, mais on s'y fait.
1: Ouais.
0: On s'y fait et petit à petit, j'étais une maman plus que poule, une maman qui n'a pas beaucoup dormi la première année,
1: Oui.
0: une maman tellement aimante mais qui avait tellement peur. Et puis en plus, c'est tombé avec le Covid. Donc c'est vrai qu'aujourd'hui, je vois aussi les effets sur mon fils. J'ai un fils adorable, intelligent, sensible, drôle. Voilà, je vois l'amour dans ses yeux et je me dis, OK, ça valait le coup.
1: Oui.
0: Ça valait le coup toutes ces nuits, cette peur. Tout ça. Et
1: Ouais.
0: puis après, quand la troisième grossesse a été plus légère, et puis voilà, le bonheur
1: Oui,
0: revient.
1: reviens. Yasmina Alaoui, merci infiniment d'avoir été ma femme d'aujourd'hui. Et comme je l'ai annoncé
0: Merci,
1: tout à l'heure,
0: merci.
1: j'étais sûre que ça allait être une discussion extrêmement authentique
0: Oui,
1: et
0: effectivement.
1: entière.
0: Merci
1: Merci.
0: beaucoup, Yasmine.
1: Merci
0: Merci
1: à
0: pour
1: toi,
0: cette confiance.
1: Yasmina. Merci à toutes et à tous pour votre confiance. 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
1: Assalamu alaykum wa rahmatullahi ta'ala wa barakatuh. Et bienvenue. Maulana Jalaluddin Rumi s'écrit: l'amour est ce feu caché en nous

qui consume tout sauf l'essence. Si l'amour t'a touché, abandonne-toi entièrement à lui. Meurs avant de mourir. L'amour est un chemin, une quête qui pousse l'âme à s'élever au-delà des attachements terrestres. L'amour est ce mobile premier de l'existence. Selon Maulana Muhyiddin Ibn Arabi, selon Jalaluddin Rumi, selon Rusbihan al-Bakhli al-Shirazi, selon beaucoup d'autres. D'ailleurs, tous les soufis, tous les grands maîtres soufis sont d'accord que l'amour est le mobile premier de l'existence. L'amour a toujours été un thème central du tasawuf, donc de la mystique musulmane. Le vaste héritage qu'il compose s'étend de la prose à la poésie, en des formes singulières, toutes rattachées à des principes communs qui en font la cohérence. Le soufisme, quant à lui, est un chemin mystique d'amour. Un vrai soufi est un voyageur sur le chemin de l'amour, un passant voyageant vers Dieu à travers les mystères du cœur. Pour le soufi, la relation à Dieu est celle de l'amant et du bien-aimé. Et les grands maîtres soufis sont également connus comme les amis de Dieu, Awliya Allah. Le voyage vers Dieu se fait dans le cœur, et depuis des siècles, les soufis voyagent profondément en eux-mêmes, dans la chambre secrète du cœur, où l'amant et le bien-aimé partagent l'extase de l'union. À travers ce voyage mystique, le voyageur soufi vient à expérimenter Dieu. À travers ce voyage mystique, le soufi essaie d'arriver à la contemplation qui est Al-Mushahada. L'amour est aussi le cœur de la spiritualité. Il présente un chemin qui mène vers Dieu, un chemin sans lequel on ne pourra jamais arriver à Dieu. L'amoureux, comme dit Al-Islam Ibn Yaqub, voit son amour, et le pieux voit sa piété. Jamais un pieux n'arrivera à Dieu sans amour, parce que c'est l'amour qui mène à lui, subhanahu wa ta'ala. Pour l'émission d'aujourd'hui, inshallah, on va présenter des chants soufis en langues différentes. Merci de rester avec nous. Rendez-vous vendredi prochain, inshallah.

Vous êtes toujours sur les ondes de Médisien. Merci d'être avec nous en cette matinale, une matinale qui se fait également en musique. Nous allons d'ailleurs écouter tout de suite un son sélectionné avec attention et nous nous retrouvons juste après.

Et où que vous soyez, nous sommes ravis de vous accompagner en cette matinale, toujours sur les ondes de Médias. Restez avec nous, nous revenons dans quelques minutes, juste après ce titre.

0: Vous êtes toujours sur les ondes de Midi 1, tout de suite, la synthèse de 5h30.
1: Bonjour à tous. La diplomatie va reprendre et les conflits vont cesser entre l'Iran et les États-Unis. Annonce hier soir d'un responsable américain alors que les deux parties ont échangé des tirs ces derniers jours, dans le détroit d'Ormuz notamment. Les navires dans le passage maritime vont pouvoir à nouveau circuler librement selon ce même responsable. Certains médias américains font état de futures discussions entre Washington et Téhéran demain au Qatar, sans confirmation officielle pour le moment. Des négociateurs américains qui seront attendus en Russie après le dossier de l'Iran. Vladimir Poutine s'exprimait en interview. Le président russe dit être prêt à reprendre les négociations alors que Washington est favorable à un retour de sanctions sévères contre Moscou. Vladimir Poutine a également admis une certaine pénurie de carburant en Russie après les frappes ukrainiennes sur plusieurs infrastructures.

pétrolières, notamment des raffineries. Regain de tension entre le Pakistan et l'Afghanistan. Islamabad a mené plusieurs frappes cette nuit contre une faction dissidente de talibans pakistanais, faisant 25 morts dans trois provinces de l'est de l'Afghanistan. Selon le ministre pakistanais de l'Information, ces opérations font suite à des attaques samedi soir contre un camp des Rangers pakistanais à Karachi, dans le sud du Pakistan. Les dernières frappes entre les deux pays remontent à juin dernier. Le Sénégal va-t-il changer sa constitution? Les députés doivent se prononcer ce lundi en faveur ou non d'une réforme constitutionnelle. Le texte prévoit notamment plusieurs changements dans l'exercice de la fonction présidentielle, notamment une limitation du pouvoir de dissolution par le président. Les députés du PASTEF, voués à la cause de l'ancien Premier ministre Ousmane Sonko, sont largement en faveur de ce texte, tandis que la coalition en soutien au président Bassirou Diomaye Faye demande le retrait pur et simple de cette réforme. Le chef d'État pourrait faire appel à un référendum. Au Maroc, la vague de chaleur qui traverse le pays devrait s'intensifier aujourd'hui. Des températures allant de 40 à 43 degrés sont prévues dans plusieurs provinces du royaume, notamment Sidi Bennour, Khénifra, Fès, Moulay Yacoub ou encore Taounat, entre autres. La canicule s'estompe progressivement en France. La vigilance rouge est terminée sur l'ensemble du territoire. 22 départements sont toujours en vigilance orange. De fortes températures sont toutefois attendues. Le thermomètre pourrait aussi entre 34 et 40 degrés dans certains départements. Et bien sûr, un mot sur la Coupe du Monde pour conclure. C'est le Canada qui décroche son ticket pour les huitièmes de finale. Au grand malheur des Sud-Africains, battus hier soir, les Canadiens se sont imposés 1-0 en toute fin de rencontre. Le programme pour aujourd'hui, c'est bien sûr le Maroc qui affronte le Pays-Bas. Ce sera à 2h du matin, mais également le Brésil qui rencontre le Japon et l'Allemagne face au Paraguay. C'est la fin de cette synthèse. Merci de l'avoir suivi. Très bonne matinée sur Média.

Et comme toujours, nous sommes ravis de vous accompagner sur les ondes de Média en cette matinale, une matinale qui se fait également évidemment en musique avec ce titre.

Restez avec nous, surtout sur les ondes de Média 1 pour la suite de notre matinale. Une matinale qui continue avec cette petite interlude musicale.

Nous arrivons bientôt à la fin de notre matinale, toujours sur les ondes de Médias. Mais avant cela, écoutons un son sélectionné avec attention par nos équipes.

Pacifique va reprendre et les conflits vont cesser entre l'Iran et les États-Unis. Annonce hier soir d'un responsable américain alors que les deux parties ont échangé des tirs ces derniers jours, dans le détroit d'Ormuz notamment. Les navires dans le passage maritime vont pouvoir à nouveau circuler librement selon ce même responsable. Certains médias américains font état de futures discussions entre Washington et Téhéran demain au Qatar, sans confirmation officielle pour le moment. Des négociateurs américains qui seront attendus en Russie après le dossier de l'Iran. Vladimir Poutine s'est exprimé en interview. Le président russe dit être prêt à reprendre les négociations alors que Washington est favorable à un retour de sanctions sévères contre Moscou. Vladimir Poutine a également admis une certaine pénurie de carburant en Russie après les frappes ukrainiennes sur plusieurs infrastructures pétrolières, notamment des raffineries. Regain de tension entre le Pakistan et l'Afghanistan. Islamabad a mené plusieurs frappes cette nuit contre une faction dissidente de talibans pakistanais, faisant 25 morts dans 3 provinces de l'est de l'Afghanistan. Selon le ministre pakistanais de l'Information, ces opérations font suite à des attaques samedi soir contre un camp des Rangers pakistanais à Karachi, dans le sud du Pakistan. Les dernières frappes entre les deux pays remontent à juin dernier. Le Sénégal va-t-il changer sa constitution? Les députés doivent se prononcer ce lundi en faveur ou non d'une réforme constitutionnelle. Le texte prévoit notamment plusieurs changements dans l'exercice de la fonction présidentielle, et notamment une limitation du pouvoir de dissolution par le président. Les députés du PASTEF, voués à la cause de l'ancien Premier ministre Ousmane Sonko, sont largement en faveur de ce texte, tandis que la coalition en soutien au président Bassirou Diomaye Faye demande le retrait pur et simple de cette réforme. Le chef d'État pourrait faire appel à un référendum. Au Maroc, la vague de chaleur qui traverse le pays devrait s'intensifier aujourd'hui. Des températures allant de 40 à 43 degrés sont prévues dans plusieurs provinces du royaume, notamment Sidi Bennour, Kenifra, Fès, Moulay Yacoub ou encore Taounat, entre autres. La canicule s'estompe progressivement en France. La vigilance rouge est terminée sur l'ensemble du territoire. 22 départements sont toujours en vigilance orange. De fortes températures sont toutefois attendues. Le thermomètre pourrait osciller entre 34 et 40 degrés dans certains départements. Et bien sûr, un mot sur la Coupe du Monde pour conclure. C'est le Canada qui décroche son ticket pour les huitièmes de finale au grand malheur des Sud-Africains. Battus hier soir, les Canadiens se sont imposés 1-0 en toute fin de rencontre. Le programme pour aujourd'hui, c'est bien sûr le Maroc qui affronte le Pays-Bas. Ce sera à 2h du matin. Mais également le Brésil qui rencontre le Japon et l'Allemagne face au Paraguay. C'est la fin de cette synthèse. Merci de l'avoir suivi. Très bonne matinée sur Média.

Et nous arrivons déjà à la fin de cette matinale. Merci de nous avoir suivis sur les ondes de Média en vous souhaitant une très bonne suite des programmes toujours sur nos ondes.

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1: Bonjour et bienvenue si vous venez de nous rejoindre sur les ondes de Médias. À la une de l'actualité ce matin, la visite d'Abbas Araghchi, le président iranien en Irak, c'était hier. Le détroit d'Ormuz a notamment fait partie des dossiers prioritaires. On en parle dans un instant dans le journal de 6h30, c'est juste après la météo. Au Maroc, l'après-midi, le ciel sera partiellement nuageux à souvent ensoleillé au sud de la ligne Tendrara Safi ainsi que sur le reste de l'oriental et clair ailleurs. Pour les températures, la minimale, elle est à Essaouira, sous les nuages avec 28 degrés. Pour la capitale Rabat, les nuages seront également présents, comptez 29 degrés, 29 également à Casablanca, sous le soleil cette fois-ci, ainsi qu'à Tanger, 31 degrés du côté de Nador, ainsi qu'à Safi, comptez 33 degrés à Laayoune, 35 à Agadir, ainsi qu'à Oujda, il fera 37 à Errachidia, où là aussi le ciel sera gris du soleil. En revanche, sera au rendez-vous à Fès avec 38 degrés, comptez 41 à Marrakech et 42 à Beni Mellal, la maximale. En Algérie, l'après-midi, le ciel sera partiellement nuageux à souvent ensoleillé sur le Haut-Gard et à la moitié du nord du pays, puis clair ailleurs. La minimale, elle est pour la capitale, Alger, avec 28 degrés, ainsi qu'à Béjaïa, à Oran, il fera 32 degrés. Du côté d'Annaba, 33 à Tiaret, comptez 36 à Chlef et Constantine, 38 degrés à Rardaya, il fera 39 degrés à Tamanra, 7 sous le soleil, du soleil également à Biskra avec 40 degrés, et ainsi qu'à Adrar, la maximale avec 46 degrés. Et en Tunisie, l'après-midi, le ciel sera souvent ensoleillé sur le centre et les reliefs du nord-ouest du pays, puis clair ailleurs. Les minimales, elles sont pour Tabarka, Monastir et Djerba sous le soleil avec 32 degrés. Comptez 34 degrés à Mednine, Sfax, Gabès et Bizerte. Il fera 35 à Sousse, 36 pour la capitale Tunis, ainsi qu'à Kasserine. Comptez 38 degrés à Gafsa et 40 degrés. La maximale, c'est pour Tozeur. h30 sur Médien, l'heure du journal présenté ce matin par Lina Tagui. Bonjour Lina.
2: Bonjour Martin, bonjour à toutes et à tous.
1: Et la sécurité dans les pays du Golfe au cœur d'une rencontre irano-irakienne hier.
2: Oui, en visite à Bagdad, Abbas Araghchi a plaidé pour une entente sécuritaire dans le Golfe. On y revient dans un instant. Le gouvernement israélien reconnaît le génocide arménien. Décision motivée par des intérêts politiques. Selon la Turquie, nous serons à Ankara. Nous serons également à Damas ce matin. Pour la première fois, la Syrie envoie de l'aide à un autre pays, le Venezuela. Décision historique qui divise les Syriens, vous l'entendrez.
1: Et enfin, c'est l'événement ce soir, ou plutôt cette nuit.
2: Rendez-vous à 2h du matin, Martin, pour soutenir les Lions de l'Atlas. Le Maroc rencontre les Pays-Bas pour les 16e de finale de la Coupe du Monde.
1: Et à la une ce matin, les États-Unis et l'Iran qui suspendent leurs attaques pour le moment.
2: Annonce ce dimanche d'un responsable américain alors que ce week-end a été marqué par une reprise des hostilités autour du détroit d'Ormuz. Et ce, malgré la signature le 17 juin dernier d'un protocole d'accord.

0: accord. L'Iran a même haussé le ton hier. Toute tentative d'opter pour une autre route que celle longeant ses côtes dans le détroit risque d'accroître les tensions. Le passage stratégique devrait être au cœur d'une rencontre demain mardi au Qatar entre Iraniens et États-Unis.
1: Et Téhéran qui tente de s'imposer en tant qu'acteur de la région.
0: Le chef de la diplomatie iranienne était en Irak hier, à Basarakchi, reçu par Fouad Hussein, ministre irakien des Affaires étrangères, qui a notamment réaffirmé son opposition à une extension du conflit. À Basarakchi, a aussi plaidé pour l'instauration d'un cadre de sécurité avec les pays du Golfe. Et pour François Géré, président et fondateur de l'Institut français d'analyse stratégique, c'est une recherche d'apaisement qui semblait plus réaliste avant le début des guerres. Écoutez.
2: C'est un élément manquant qui restera handicapé s'ils ne viennent pas s'aligner ou au moins s'impliquer des négociateurs israéliens. Un cadre de sécurité sans Israël, ça veut dire pas de cadre de sécurité du tout, je dirais même plus. Un cadre de sécurité négocié ou en négociation avec Israël n'est pas forcément non plus une garantie de sécurité. Des conflits, il y en aura toujours. Par contre, les États du Golfe, comme l'Iran, souhaitent revenir à une situation qui semblait s'améliorer ces trois dernières années, c'est-à-dire avant le déclenchement des guerres, et qui allait dans le sens d'un apaisement et finalement de l'organisation d'une zone économique qui soit favorable aux intérêts des uns et des autres.
0: Président et fondateur de l'IFAS, Institut français d'analyse stratégique, François Géré, répondait aux questions d'Arnaud Dalmas pour Mehdi.
1: Et au Liban, Israël a poursuivi ses frappes ce dimanche.
0: L'agence libanaise d'information rapporte des bombardements dans le sud du pays. En réaction, le chef du Parlement libanais, Nabih Berri, affirme que l'accord avec Israël ne sera pas adopté en l'état. Accord cadre négocié, je vous le rappelle, par Washington ce vendredi. Le Hezbollah exclut des discussions, dit se réserver le droit, je cite, de défendre sa patrie après les dernières attaques israéliennes.
1: Et toujours dans la région, cette décision teintée d'ironie.
0: Le gouvernement israélien a approuvé ce dimanche à l'unanimité la reconnaissance du génocide des Arméniens de l'Empire ottoman. Décision qui doit être encore approuvée par le Parlement et qui intervient dans une période de vives tensions entre Israël et la Turquie. Le ministère turc des Affaires étrangères dénonce fermement la décision du gouvernement israélien, l'accusant de poursuivre des motivations politiques, à Ankara, les précisions d'Adnan Lauer.
3: Sans surprise, la réponse turque est virulente. Virulente à la fois parce qu'il s'agit de la reconnaissance du génocide des Arméniens, un terme qu'Ankara réfute catégoriquement, mais aussi parce qu'elle émane du gouvernement israélien avec lequel les relations sont exécrables. La Turquie qualifie cette reconnaissance de décision politique. Elle accuse le gouvernement de Benjamin Netanyahou de chercher, je cite, à dissimuler ses propres crimes à Gaza. De fait, cette décision intervient dans un contexte de très forte tension entre Israël et la Turquie. Le président turc Erdogan s'est imposé comme l'un des dirigeants les plus critiques de l'offensive à Gaza, qu'il qualifie de génocide. Mais au-delà de ces invectives contre les dirigeants israéliens, les autorités d'Ankara semblent soucieuses ces derniers mois de conserver une certaine retenue face à une partie de la classe politique et des médias israéliens qui présentent la Turquie comme le nouvel Iran et une menace pour l'État hébreu. Fin mai, le chef de la diplomatie turque assurait, par exemple, qu'une normalisation des relations turco-israéliennes était envisageable. Il la subordonnait à la fin des opérations militaires à Gaza et l'accès sans entrave à l'aide humanitaire. À Ankara, dans l'heure pour Mehdi.
1: Et direction la Syrie, Lina, un pays qui a reçu beaucoup d'aide internationale ces dernières années.
0: Oui, Martin, entre la guerre, les séismes et la crise économique, les secours venaient principalement de l'étranger. Mais cette fois, c'est différent. C'est Damas qui tend la main. Après le violent tremblement de terre au Venezuela, qui a fait plus de 1400 morts et touché des millions de personnes, eh bien, la Syrie a envoyé ce samedi, pour la première fois de son histoire moderne, une équipe de sauveteurs à l'étranger. 15 spécialistes sont partis avec le soutien logistique du Qatar. C'est une décision du président Ahmad al-Sharaa qui marque un tournant diplomatique, mais qui divise aussi les Syriens. Reportage à Damas de notre correspondant Mohamed Erami.
4: Pour la première fois, des secouristes syriens interviennent hors des frontières de leur pays. Une décision symbolique qui suscite des réactions contrastées en Syrie. Nasrat, 24 ans, étudiante à Damas.
5: Franchement, je ne suis pas d'accord. Nous avons déjà très peu de moyens.

0: S'il y a demain un incendie ou une catastrophe ici, qui va nous aider? Notre pays a encore plus besoin d'aide qu'il n'est capable d'en donner.
1: Comme Nasrat, certains estiment que la Syrie devrait d'abord répondre à ses propres difficultés. Après plus d'une décennie de guerre et plusieurs catastrophes, les moyens de secours restent limités dans le pays. À l'inverse, d'autres voient dans cette mission un signal positif.
2: C'est une bonne nouvelle. Nous savons ce que c'est que de souffrir et d'attendre des secours. Si aujourd'hui nous pouvons aider un autre peuple, même modestement, c'est une fierté.
1: Pour rendre ce déploiement possible, Damas s'appuie sur la logistique lourde du Qatar, qui prend en charge le matériel et le transport. Un geste humanitaire, mais aussi diplomatique, qui marque une première dans l'histoire récente de la Syrie et une nouvelle image que le pouvoir souhaite désormais projeter à l'international. Mohamed Erami, Damas, pour Média.
3: De retour dans notre région ce dimanche, RSF a relancé sa campagne en faveur du journaliste sportif français Christophe Glaize, détenu en Algérie depuis 2025.
4: Il y a un an, tout juste aujourd'hui, le tribunal de Tizi Ouzou a condamné Christophe Glaize à 7 ans de prison ferme. Une peine confirmée en appel le 3 décembre dernier. L'occasion pour Antoine Bernard, directeur des actions de plaidoyer mondial de RSF, Reporters sans frontières, de rappeler les faits et de revenir sur l'année qui vient de s'écouler.
5: Le 29 juin l'année dernière, ça a vraiment été un coup de massue énorme pour lui, pour sa famille, pour ses proches, pour RSF. Il a été condamné pour deux chefs qui n'ont rien à voir avec la réalité de ce qu'il faisait en Algérie, c'est-à-dire sa pratique du journalisme. Il a été condamné pour apologie du terrorisme. Christophe n'a jamais fait l'apologie de quoi que ce soit et certainement pas du terrorisme. Ça se vérifie uniquement en lisant ses écrits, puisque c'est un journaliste de l'écrit, depuis qu'il a commencé à l'âge de 14 ans. Il a été condamné aussi pour possession de documents dans un but de propagande visant à nuire à l'intérêt national. Il n'a jamais fait la propagande de quoi que ce soit, et certainement pas pour nuire à l'intérêt national de l'Algérie. Là aussi, ça se vérifie sur les écrits. Je rappelle pour terminer qu'il y a un an pendant le procès, même la police scientifique algérienne concluait qu'il n'y avait rien dans son ordinateur, qu'il n'y avait rien dans le dossier qui permette d'accréditer la réalité de ces deux charges.
4: Le directeur des actions de plaidoyer mondial de RSF, Antoine Bernard, pour Média.
3: Et au Maroc, la canicule avec des températures qui grimpent encore ce lundi et jusqu'à mercredi.
4: Sont particulièrement concernées les plaines du nord et du centre, le Chiadma, le Sousse, le sud-est, la région orientale et le sud des provinces du sud. Il pourra faire jusqu'à 44 degrés par endroit. Alors Martin, on évite les expositions longues directement au soleil, crème solaire et on s'hydrate bien, vigilance renforcée pour les personnes âgées et les enfants.
3: Et c'est noté, Elina, et on va forcément parler sport désormais, football et mondial. Ce matin, le Maroc joue son avenir avec un choc face aux Pays-Bas. Et
4: les Lions de l'Atlas rêvent de prolonger l'épopée de 2022, mais pour cela, ils devront écarter l'un des favoris au titre. Les hommes de Mohamed Ouahbi comptent sur leur qualité et leur connaissance du football néerlandais pour faire la différence et s'imposer, Mohamed Amimi.
6: Le Maroc a son destin entre les mains face aux Pays-Bas. Les Lions de l'Atlas veulent revivre l'épopée de 2022 et franchir un nouveau cap dans cette Coupe du Monde. Un véritable test. Attend donc les hommes de Mohamed Ouahbi face à l'un des favoris au sacre final. Les Oranges s'appuient sur un effectif riche en individualité, une attaque particulièrement efficace sur le papier. Les pronostics leur sont favorables, mais le Maroc croit en ses chances et possède lui aussi les armes pour rivaliser avec ce géant du football européen. Les Lions de l'Atlas se sont conscients de la difficulté de la tâche. Le capitaine Achraf Hakimi l'a rappelé. Ce type de rencontre se joue souvent sur de petits détails.
7: Certainement, c'est un match difficile car tout le monde connaît la qualité de l'équipe nationale des Pays-Bas et des joueurs qui la composent. Mais nous connaissons également la qualité de notre équipe. Ce sera donc un match difficile pour les deux équipes et nous devons tout régler dans les moindres détails. Il faudra être très concentré et prêt pour chaque phase du match et chaque situation qui pourrait survenir. J'espère, si Dieu le veut, que nous réussirons à obtenir la victoire.
6: Les Marocains comptent notamment sur leur parfaite connaissance du football néerlandais entre l'expérience de leur sélectionneur Mohamed Ouahbi et la présence de plusieurs joueurs formés aux Pays-Bas, Noussaïd Mazraoui, Anas Salahdin, Soufiane Amrabat. Les Marocains espèrent tirer profit de cette double culture footballistique face à une équipe redoutable offensivement, mais parfois fébrile défensivement. Le Maroc veut imposer son jeu face à une équipe qui reste favorite. L'objectif, recréer l'exploit et poursuivre son aventure dans la Ligue.

0: signé de son parcours historique de 2022, le Maroc-Pays-Bas. Ce sera donc dans la nuit de lundi à mardi à 2h du matin.
1: Les précisions signées Mohamed Amimi qui viennent refermer ce journal. Merci beaucoup Lina Tagui. On vous retrouve bien sûr à 7h30 pour une nouvelle édition du journal à 6h41. Matin Info, ça continue, restez avec nous.

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1: Bonjour et bienvenue si vous venez de nous rejoindre sur les ondes de Médias. Merci de nous avoir choisis pour vous réveiller et vous informer. Ce lundi matin, nous sommes le 29 juin et on est ensemble jusque 9h. Au programme de cette matinale, une diplomatie sur fond de tension entre l'Iran et les États-Unis. Les négociations doivent reprendre alors que les frappes mutuelles, elles, sont terminées selon un responsable américain. Mais ce conflit reste imprévisible et il est très difficile de se fier aux propos tenus par les acteurs de cette guerre. De nouveau pour parler. Les doivent commencer cette semaine. Des concessions devront être faites sur plusieurs lignes rouges, le détroit d'Ormuz, les missiles balistiques, le programme nucléaire iranien. Nous ferons le point ce matin avec notre invité Gilles Kepel, politologue et spécialiste du monde arabe contemporain. Ce sera à partir de 8h15. Notre chronique d'actualité nous emmènera en France où la canicule s'estompe progressivement mais a fait de lourds dégâts cette semaine, des températures historiques qui ont fait de nombreuses victimes. Camille Mathieu reviendra avec nous sur cet épisode caniculaire inédit dans le pays. Et c'est une semaine chargée pour le monde du sport avec la Coupe du Monde en première ligne bien sûr. Les phases de groupe sont désormais terminées. Une édition historique avec pour la première fois 48 équipes en lice et qui a permis de mettre en lumière quelques petites nations. Ce sera le sujet de notre magazine Sport Hebdo à partir de 7h20. Vous avez le programme, vous êtes bien sur Médias. Très bonne matinée.
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1: Et on prend tout de suite la direction du Moyen-Orient où l'Irak subit son incapacité à transformer ses hydrocarbures. Une contradiction pour ce pays producteur de gaz mais qui ne parvient pas à le fournir à sa population. Pierre Boussel nous en dit plus dans la minute pour comprendre.
2: Alors en Irak, cette pénurie de gaz de cuisine met en lumière une contradiction majeure. Le pays possède du gaz, il en produit avec son pétrole, mais il n'arrive pas toujours à le transformer en énergie disponible pour les habitants. Une grande partie du gaz extrait des champs pétroliers est encore brûlée sur place. Cela arrive quand les installations manquent de moyens techniques pour le récupérer, pour le traiter et ensuite l'envoyer vers les réseaux de distribution. Le problème n'est donc pas seulement la quantité qui est produite de gaz, il vient surtout de la difficulté aujourd'hui pour l'industrie irakienne de capter ce gaz qui sort et ensuite le faire parvenir aux foyers irakiens qui ont besoin de cette énergie pour réparer tout simplement à manger. Cette faiblesse devient visible à chaque pic de consommation. C'est le cas durant le mois de Muharram à Bagdad. Les processions Husseini préparent chaque jour des repas gratuits. Pour les fidèles, elles utilisent beaucoup de bouteilles de gaz. Dans certains quartiers, la demande augmente beaucoup, beaucoup plus vite que l'offre. Les livraisons officielles ne suffisent plus. Résultat, les files d'attente se forment devant les boutiques, les prix augmentent à la vente. Certains organisateurs de distribution de nourriture gratuite pour les personnes les plus pauvres, eh bien, n'ont pas de gaz pour faire la nourriture. Qu'est-ce qu'ils font? Ils vont se tourner vers les marchés parallèles. Le gouvernement tente de répondre par des mesures d'urgence. Il mobilise les sociétés publiques de distribution. Il suspend temporairement certaines procédures électroniques, administratives, pour aller plus vite, pour essayer de faciliter, de fluidifier la distribution du gaz dans le pays, surtout dans les grandes villes. Mais cela ne fonctionne pas ou cela ne va pas assez vite. Il y a toujours aujourd'hui des prix exponentiels et il est à craindre que cette semaine encore, les prix du gaz vont augmenter en Irak, alors que le pays possède la précieuse ressource.

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1: Bienvenue, si vous venez de nous rejoindre sur Média, on traverse tout de suite la Méditerranée pour rejoindre la France qui vient de subir un épisode caniculaire inédit avec un lourd bilan humain et même matériel. C'est le sujet de notre chronique d'actualité ce matin. La France souffle à nouveau ce matin, la canicule recule, les températures retombent. Un soulagement alors que le pays vient de vivre un épisode de canicule historique, Camille Mathieu.
2: 11 jours de soleil de plomb, de nuit tropicale, la France est abrutie de chaleur. Hôpitaux et services de secours restent pris d'assaut, surchargés, une forte

0: de surmortalité est redoutée. Laurent Nunez, le ministre de l'Intérieur.
1: Il y a une surmortalité qui est évidemment liée à la canicule, c'est une évidence. Le chiffre qu'a donné Santé publique, c'est depuis le 24 juin. Hein, donc on a à peu près, il y a une surmortalité de 1000 qui pourrait être imputable à la canicule. Je crois qu'il donne également le détail entre le 24, 25, 26, en insistant sur le fait que ces données ne sont pas consolidées. Hein, ça résulte des remontées électroniques. Voilà, donc moi je suis extrêmement prudent là-dessus. C'est la ministre de la Santé qui communique, mais effectivement, il y a une surmortalité qui est liée à la canicule, c'est évident.
0: Difficile de saisir toute l'ampleur de cette canicule alors qu'elle s'achève à peine, mais quelques chiffres nous aiguillent. Santé publique France parle d'une hausse de 40% des décès à domicile. Le bilan réel risque fort de s'alourdir encore. Depuis le 18 juin, les interventions de secours à la personne ont par ailleurs augmenté de 20% par rapport à la même période l'année dernière. Et si l'épisode est maintenant terminé, les conséquences sanitaires restent devant nous, préviennent les services du Premier ministre. Sont redoutés des cas de déshydratation, de décompensation, des hospitalisations différées ou encore un nombre toujours élevé d'arrêts cardiaques. Les pompes funèbres sont sous tension, notamment en région centre. Une patronne témoigne sur RMC en une seule journée.
2: On a eu une quarantaine d'appels. Alors qu'en général, on en a 5. Nos chambres funéraires sont complètes. On est obligé d'aller de plus en plus loin pour trouver une chambre funéraire ouverte et qui a de la place en cellule.
0: Pour autant, des solutions de crise ne sont pas encore envisagées. Lors de la canicule de 2003, le marché de gros de Rungis avait servi de morgue temporaire. L'épisode avait fait 15 000 morts. Un choc qui avait permis de modifier le système d'alerte, de transformer la prise en charge des malades liés à la chaleur. 23 ans plus tard, la France se rend compte qu'elle n'a en revanche pas tiré les leçons sur la nécessaire adaptation au changement climatique. À Paris, Camille Mathieu pour Média 1.
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1: Et la sécurité dans les pays du Golfe au cœur d'une rencontre irano-irakienne hier.
2: Oui, en visite à Bagdad, Abbas Araghchi a plaidé pour une entente sécuritaire dans le Golfe. On y revient dans un instant. Le gouvernement israélien reconnaît le génocide arménien. Décision motivée par des intérêts politiques. Selon la Turquie, nous serons à Ankara. Nous serons également à Damas ce matin. Pour la première fois, la Syrie envoie de l'aide à un autre pays, le Venezuela. Décision historique qui divise les Syriens, vous l'entendrez.
1: Et enfin, c'est l'événement ce soir, ou plutôt cette nuit.
2: Rendez-vous à 2h du matin, Martin, pour soutenir les Lions de l'Atlas. Le Maroc rencontre les Pays-Bas pour les 16e de finale de la Coupe du Monde.
1: Et à la une ce matin, les États-Unis et l'Iran qui suspendent leurs attaques pour le moment.
2: Annonce ce dimanche d'un responsable américain alors que ce week-end a été marqué par une reprise des hostilités autour du détroit d'Ormuz. Et ce malgré la signature le 17 juin dernier d'un protocole d'accord. L'Iran a même haussé le ton hier. Toute tentative d'opter pour une autre route que celle longeant ses côtes dans le détroit risque d'accroître les tensions. Le passage stratégique devrait être au cœur d'une rencontre demain mardi au Qatar, entre Iraniens et États-Unis.
1: Et Téhéran qui tente de s'imposer en tant qu'acteur de la

0: région.
1: Le chef de la diplomatie irakienne était en le chef de la diplomatie iranienne, pardon, était en Irak hier à Basarakchi, reçu par Fouad Hussein, ministre irakien des Affaires étrangères, qui a notamment réaffirmé son opposition à une extension du conflit. À Basarakchi, a aussi plaidé pour l'instauration d'un cadre de sécurité avec les pays du Golfe. Et pour François Géré, président et fondateur de l'Institut français d'analyse stratégique, c'est une recherche d'apaisement qui semblait plus réaliste avant le début des guerres. Écoutez.
2: C'est un élément manquant qui restera handicapé si ne viennent pas s'aligner ou au moins s'impliquer des négociateurs israéliens. Un cadre de sécurité sans Israël, ça veut dire pas de cadre de sécurité du tout, je dirais même plus. Un cadre de sécurité négocié ou en négociation avec Israël n'est pas forcément non plus une garantie de sécurité. Des conflits, il y en aura toujours. Par contre, les États du Golfe, comme l'Iran, souhaitent revenir à une situation qui semblait s'améliorer ces trois dernières années, c'est-à-dire avant le déclenchement des guerres, et qui allait dans le sens d'un apaisement et finalement de l'organisation d'une zone économique qui soit favorable aux intérêts des uns et des autres.
1: Président et fondateur de l'IFAS, Institut français d'analyse stratégique, François Géré, répondait aux questions d'Arnaud Dalmas pour Mehdi.
0: Et au Liban, Israël a poursuivi ses frappes ce dimanche.
1: L'agence libanaise d'information rapporte des bombardements dans le sud du pays. En réaction, le chef du Parlement libanais, Nabi Berri, affirme que l'accord avec Israël ne sera pas adopté en l'état. Accord cadre négocié, je vous le rappelle, par Washington ce vendredi. Le Hezbollah exclut des discussions, dit se réserver le droit, je cite, de défendre sa patrie après les dernières attaques israéliennes.
0: Et toujours dans la région, cette décision teintée d'ironie.
1: Le gouvernement israélien a approuvé ce dimanche à l'unanimité la reconnaissance du génocide des Arméniens de l'Empire ottoman. Décision qui doit être encore approuvée par le Parlement et qui intervient dans une période de vives tensions entre Israël et la Turquie. Le ministère turc des Affaires étrangères dénonce fermement la décision du gouvernement israélien, l'accusant de poursuivre des motivations politiques, à Ankara, les précisions d'Anand Lauer.
3: Sans surprise, la réponse turque est virulente. Virulente à la fois parce qu'il s'agit de la reconnaissance du génocide des Arméniens, un terme qu'Ankara réfute catégoriquement, mais aussi parce qu'elle émane du gouvernement israélien avec lequel les relations sont exécrables. La Turquie qualifie cette reconnaissance de décision politique. Elle accuse le gouvernement de Benjamin Netanyahou de chercher, je cite, « à dissimuler ses propres crimes à Gaza ». De fait, cette décision intervient dans un contexte de très forte tension entre Israël et la Turquie. Le président turc Erdogan s'est imposé comme l'un des dirigeants les plus critiques de l'offensive à Gaza, qu'il qualifie de génocide. Mais au-delà de ces invectives contre les dirigeants israéliens, les autorités d'Ankara semblent soucieuses ces derniers mois de conserver une certaine retenue face à une partie de la classe politique et des médias israéliens qui présentent la Turquie comme le nouvel Iran et une menace pour l'État hébreu. Fin mai, le chef de la diplomatie turque assurait, par exemple, qu'une normalisation des relations turco-israéliennes était envisageable. Il la subordonnait à la fin des opérations militaires à Gaza et l'accès sans entrave à l'aide humanitaire. À Ankara, dans l'heure pour Média.
0: Et direction la Syrie, Lina, un pays qui a reçu beaucoup d'aide internationale ces dernières années.
1: Oui, Martin, entre la guerre, les séismes et la crise économique, les secours venaient principalement de l'étranger. Mais cette fois, c'est différent. C'est Damas qui tend la main. Après le violent tremblement de terre au Venezuela, qui a fait plus de 1400 morts et touché des millions de personnes, eh bien, la Syrie a envoyé ce samedi, pour la première fois de son histoire moderne, une équipe de sauveteurs à l'étranger. 15 spécialistes sont partis avec le soutien logistique du Qatar. C'est une décision du président Ahmad al-Sharaa qui marque un tournant diplomatique, mais qui divise aussi les Syriens. Reportage à Damas de notre correspondant Mohamed Erami.
4: Pour la première fois, des secouristes syriens interviennent hors des frontières de leur pays. Une décision symbolique qui suscite des réactions contrastées en Syrie. Nasrat, 24 ans, étudiante à Damas.
5: Franchement, je ne suis pas d'accord. Nous avons déjà très peu de moyens. S'il y a demain un incendie ou une catastrophe ici, qui va nous aider? Notre pays a encore plus besoin d'aide qu'il n'est capable d'en donner.
4: Comme Nasrat, certains estiment que la Syrie devrait d'abord répondre à ses propres difficultés. Après plus d'une décennie de guerre et plusieurs catastrophes, les moyens de secours restent limités dans le pays. À l'inverse, D'autres voix dans cette

0: l'émission un signal positif.
1: C'est une bonne nouvelle. Nous savons ce que c'est que de souffrir et d'attendre des secours. Si aujourd'hui nous pouvons aider un autre peuple, même modestement, c'est une fierté.
0: Pour rendre ce déploiement possible, Damas s'appuie sur la logistique lourde du Qatar qui prend en charge le matériel et le transport. Un geste humanitaire mais aussi diplomatique qui marque une première dans l'histoire récente de la Syrie et une nouvelle image que le pouvoir souhaite désormais projeter à l'international. Mohamed Erami, Damas, pour Média.
2: De retour dans notre région ce dimanche, RSF a relancé sa campagne en faveur du journaliste sportif français Christophe Glaize, détenu en Algérie depuis 2025.
3: Il y a un an tout juste aujourd'hui, le tribunal de Tizi Ouzou a condamné Christophe Glaize à 7 ans de prison ferme, une peine confirmée en appel le 3 décembre dernier. L'occasion pour Antoine Bernard, directeur des actions de plaidoyer mondial de RSF, Reporters sans frontières, de rappeler les faits et de revenir sur l'année qui vient de s'écouler.
4: Le 29 juin l'année dernière, ça a vraiment été un coup de massue énorme pour lui, pour sa famille, pour ses proches, pour RSF. Il a été condamné pour deux chefs qui n'ont rien à voir avec la réalité de ce qu'il faisait en Algérie, c'est-à-dire sa pratique du journalisme. Il a été condamné pour apologie du terrorisme. Christophe n'a jamais fait l'apologie de quoi que ce soit et certainement pas du terrorisme. Ça se vérifie uniquement en lisant ses écrits, puisque c'est un journaliste de l'écrit, depuis qu'il a commencé à l'âge de 14 ans. Il a été condamné aussi pour possession de documents dans un but de propagande visant à nuire à l'intérêt national. Il n'a jamais fait la propagande de quoi que ce soit, et certainement pas pour nuire à l'intérêt national de l'Algérie. Là aussi, ça se vérifie sur les écrits. Je rappelle pour terminer qu'il y a un an pendant le procès, même la police scientifique algérienne concluait qu'il n'y avait rien dans son ordinateur, qu'il n'y avait rien dans le dossier qui permette d'accréditer la réalité de ces deux charges.
3: Le directeur des actions de plaidoyer mondial de RSF, Antoine Bernard, pour Média.
2: Et au Maroc, la canicule avec des températures qui grimpent encore ce lundi et jusqu'à mercredi.
3: Sont particulièrement concernées les plaines du nord et du centre, le Chiadma, le Sousse, le sud-est, la région orientale et le sud des provinces du sud. Il pourra faire jusqu'à 44 degrés par endroit. Alors Martin, on évite les expositions longues directement au soleil, crème solaire et on s'hydrate bien, vigilance renforcée pour les personnes âgées. Et les enfants.
2: Et c'est noté, Elina. Et on va forcément parler sport. Désormais, football et mondial. Ce matin, le Maroc joue son avenir avec un choc face aux Pays-Bas. Et
3: les Lions de l'Atlas rêvent de prolonger l'épopée de 2022, mais pour cela, ils devront écarter l'un des favoris au titre. Les hommes de Mohamed Ouahbi comptent sur leur qualité et leur connaissance du football néerlandais pour faire la différence et s'imposer, Mohamed Amimi.
5: Le Maroc a son destin entre les mains face aux Pays-Bas. Les Lions de l'Atlas veulent revivre l'épopée de 2022 et franchir un nouveau cap dans cette Coupe du Monde. Un véritable test. Attendons que les hommes de Mohamed Ouahbi face à l'un des favoris au sacre final, les Oranges, s'appuient sur un effectif riche en individualité et une attaque particulièrement efficace sur le papier. Les pronostics leur sont favorables, mais le Maroc croit en ses chances et possède lui aussi les armes pour rivaliser avec ce géant du football européen. Les Lions de l'Atlas se sont conscients de la difficulté de la tâche. Le capitaine Achraf Hakimi l'a rappelé. Ce type de rencontre se joue souvent sur de petits détails.
6: Certainement, c'est un match difficile car tout le monde connaît la qualité de l'équipe nationale des Pays-Bas et des joueurs qui la composent. Mais nous connaissons également la qualité de notre équipe. Ce sera donc un match difficile pour les deux équipes et nous devons tout régler dans les moindres détails. Il faudra être très concentré et prêt pour chaque phase du match et chaque situation qui pourrait survenir. J'espère, si Dieu le veut, que nous réussirons à obtenir la victoire.
5: Les Marocains comptent notamment sur leur parfaite connaissance du football néerlandais entre l'expérience de leur sélectionneur Mohamed Ouahbi et la présence de plusieurs joueurs formés aux Pays-Bas, Nousser Mazraoui, Anas Salahdine, Soufiane Amrabat. Les Marocains espèrent tirer profit de cette double culture footballistique face à une équipe redoutable offensivement, mais parfois fébrile défensivement. Le Maroc veut imposer son jeu face à une équipe qui reste favorite. L'objectif, recréer l'exploit et poursuivre son aventure dans la lignée de son parcours historique de 2022, le Maroc-Pays-Bas. Ce sera donc dans la nuit de lundi à mardi à 2h du matin.
2: Les précisions signées Mohamed Amimi qui viennent refermer ce journal. Merci beaucoup Lina Tagui. On vous retrouve bien sûr à 7h30 pour une nouvelle édition du journal. Matin Info, ça continue, restez avec nous. 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
2: 7h22 sur Médien. Bienvenue si vous venez de nous rejoindre. On va continuer à parler sport tout de suite avec notre magazine hebdomadaire avec Alice Alaïdine.
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2: C'est une première dans l'histoire du mondial. La phase de groupe d'une Coupe du Monde à 48 équipes est désormais terminée. Un format qui a fait donc le bonheur de plusieurs nations, mais qui divise déjà des observateurs et des acteurs du jeu, Alice Alaïdine.
4: La première phase de groupe de cette Coupe du Monde 2026 appartient désormais à l'histoire. Pour la première fois, 48 sélections étaient engagées dans la compétition. Résultat, une phase de poule plus longue, plus dense, avec 72 rencontres disputées avant même le début des matchs à élimination directe. Un format inédit qui a offert son lot de surprises et d'histoires. Plusieurs nations ont signé une qualification historique pour les 16e de finale, profitant notamment de l'ouverture au meilleur 3e. Une évolution qui a permis à davantage de pays de rêver, notamment sur le continent africain, avec cette belle épopée capverdienne. Mais cette formule XXL ne fait pas l'unanimité. Malgré la qualification du Ghana, son sélectionneur Carlos Queiroz n'a pas caché ses réserves. Pour le technicien portugais, cette Coupe du Monde élargie perd une partie de sa valeur en multipliant les équipes et les rencontres. Une sortie qui n'a rien d'anodin, selon notre consultant Nicolas Villas.
5: Certes, il y a eu des scores fleuves, certes, il y a eu des matchs très déséquilibrés, mais on a quand même aussi des belles histoires. Et puis, on a des petites nations, et je mets des guillemets, qui aujourd'hui se qualifient pour les 16e de finale et qui l'ont fait finalement avec brio, même s'ils n'ont pas été transcendants en termes de points, en termes statistiques. Je pense notamment au Cap-Vert, mais leur qualification, par exemple, ils l'ont volé auprès de personne. Mais j'entends aussi ce que dit Carlos Queiroz, parce que c'est le nerf de tout. On est effectivement dans le Moneyball, hein. Là, l'industrie du foot, elle se nourrit de ça. Plus il y a de matchs, plus il y a de rentrées publicitaires, les pauses fraîcheurs et tout ce qui va avec. Oui, on peut effectivement estimer que il y a une partie qui est plus déséquilibrée que l'autre. Et d'ailleurs, en Espagne, c'est ce qu'ils expliquent, c'est qu'en gros là, il y a une autoroute notamment pour l'Argentine jusqu'à la finale. Sur le papier, c'est toujours pareil, c'est sur le papier quoi.
4: Ce débat dépasse d'ailleurs le simple cas du Ghana, car si certains regrettent une compétition devenue trop longue, d'autres estiment que ce nouveau format profite aux nations émergentes. C'est notamment l'avis de notre consultant Bruno Constant, qui voit dans cette réforme une véritable chance pour le football africain, notamment, même si l'enchaînement des rencontres l'empêche cette fois de suivre l'intégralité du tournoi comme lors des éditions précédentes.
6: Si on est supporter de nations africaines, par exemple, on est heureux parce que grâce à ce format, les nations africaines ont davantage de représentants, ce qui était pour moi déjà une anomalie dans le précédent format. Et les équipes africaines montrent qu'elles sont talentueuses, bien meilleures que certaines équipes du continent asiatique ou du continent européen. Mais voilà, moi en tant qu'amoureux du football, j'ai pas regardé tous les matchs de cette phase de poule, et ce qui paraît un peu incroyable dans une Coupe du Monde, parce que dans le précédent format, je regardais tous les matchs, et j'étais excité à l'idée de voir tous les matchs. Là, honnêtement, on fait l'impasse, parce qu'il y a beaucoup trop de matchs. On est à, je crois que c'est 72 matchs sur la phase de poule. C'est plus que sur la totalité de l'ancien format. Donc il y a des matchs qu'on oubliera, il y a des équipes qu'on oubliera un petit peu malheureusement. Et puis on a un peu le sentiment que la Coupe du Monde va vraiment commencer à partir des 16e de finale, parce que voilà, toutes les grandes nations sont là et que voilà, c'est l'élimination directe, et c'est là où il y a un petit peu les hauts de cœur, la petite pression de l'élimination du précipice. Mais voilà, moi j'ai trouvé très très longue, et je suis content qu'on arrive à cette phase d'élimination directe.
4: Le bilan de cette première phase de groupe reste donc contrasté, plus de nations concernées, plus d'émotions et davantage d'exploits, mais aussi un calendrier plus chargé qui a parfois donné un sentiment d'une phase de poule interminable. Les calculs sont désormais finis avec la phase à élimination directe et les rencontres des 16e de finale, avec en ligne de mire ce Maroc-Pays-Bas de la nuit de lundi à mardi à 2h du matin.
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3: 7h28 sur Médian. Bienvenue si vous venez de nous rejoindre. À la une ce matin dans l'actualité, les frappes entre l'Afghanistan et le Pakistan qui ont repris cette nuit. 36 morts et 163 blessés civils sont recensés dans de nouvelles frappes pakistanaises menées donc cette nuit dans l'est du Pakistan. Nous y reviendrons dans nos prochaines éditions, juste après la météo. Au Maroc, l'après-midi, le ciel sera partiellement nuageux, souvent ensoleillé au sud de la ligne Tendara-Safi ainsi que sur le reste de l'Oriental et clair ailleurs. Pour les températures, la minimale est de 28 degrés à Essaouir avec des nuages et un peu de vent. Pour la capitale, il y aura également des nuages où il fera 29 degrés, 29 également à Casablanca ainsi qu'à Tanger. Il fera 31 à Nador ainsi qu'à Safi, 33 degrés à Laayoune avec un peu de nuages, comptez 35 du côté de Agadir et de Oujda. Des nuages seront présents à Errachidia où il fera 37 degrés. Un grand soleil en revanche attend les habitants de Fès avec 38 degrés. Comptez 41 du côté de Marrakech et la maximale c'est à Beni Mellal avec 42 degrés sous les nuages. En Algérie, l'après-midi, le ciel sera partiellement nuageux, souvent ensoleillé sur le Hoggar et la moitié nord-ouest du pays, puis clair ailleurs. La minimale, elle est pour la capitale, Alger avec 28 degrés. Il fera 28 également à Béjaïa ainsi qu'à Oran. Comptez 32 degrés du côté de Annaba, 33 degrés à Tiaret. Il fera 36 du côté de Chlef et de Constantine. Comptez 38 degrés à Rardaïa sous le soleil. Du soleil également à Tamanrasset avec 39 degrés. Il fera 40 à Biskra et 46 degrés à Adrar. C'est la maximale. En Tunisie, l'après-midi, le ciel sera souvent ensoleillé sur le centre et les reliefs du nord-ouest du pays. Puis clair ailleurs, les minimales, elles sont pour Tabarka, Monastir et Djerba avec 32 degrés sous le soleil. Comptez 34 degrés à Mednine, Sfax, Gabès et Bizerte, là aussi sous un grand ciel bleu. Il fera 35 degrés du côté de Sousse, 36 à Tunis, la capitale, ainsi qu'à Kasserine. Comptez 38 à Gafsa et 40 à Tozeur, c'est la maximale. C'est 7h30 sur Médian, l'heure d'une nouvelle édition du journal avec vous, Lina Tagui. Rebonjour.
4: Rebonjour Martin, bonjour à toutes et à tous.
3: Et le compte à rebours est lancé pour les Lions de l'Atlas.
4: Rendez-vous à 2h du matin la nuit prochaine si vous voulez suivre les 16e de finale de la sélection nationale. Le Maroc rencontre les Pays-Bas et vous l'entendrez, c'est un match qui promet d'être très serré.
3: Et puis les Pays-Bas, c'est une équipe avec une grande histoire footballistique.
4: Mais sans aucune étoile à leur actif, les Oranges ont tout de même marqué la compétition. On vous raconte leur histoire dans cette édition. L'actualité dans notre région, c'est cette date anniversaire. Cela fait un an que le journaliste français Christophe Glaize est emprisonné en Algérie. Reporters sans frontières relance sa campagne en faveur de sa libération. Nous serons avec un porte-parole de RSF.
3: Et direction la Belgique, en fin de journal, où se déroulait hier un événement un peu particulier.
4: Les 250 ans de l'indépendance des États-Unis célébrés en plein cœur de Bruxelles. Notre correspondant était sur place.
3: Et ça y est, c'est l'heure des premières affiches décisives de ce mondial de football 2026.
4: Et hier, le Canada a été la première équipe à se qualifier pour les huitièmes de finale en battant l'Afrique du Sud. Ce soir, c'est le Maroc qui entre en scène face aux Pays-Bas. Les Lions de l'Atlas vont devoir confirmer leur position de grande équipe. Rendez-vous est donné donc à 2h du matin, heure de Rabat. Le match se joue au Mexique, à Monterrey, dans l'état de Nuevo León. Un match de 16e de finale qui promet d'être corsé, c'est en tout cas l'avis de notre consultant foot, Sahel Sissoko.
5: Ce Pays-Bas-Maroc est désigné par les amateurs, par les observateurs, comme étant une affiche très serrée entre deux grandes nations du football mondial, entre deux nations qui partagent une partie de l'histoire de l'humanité, parce qu'il y a une forte diaspora marocaine établie aux Pays-Bas. Il y a que beaucoup de binationaux également ont choisi la tunique marocaine depuis un certain temps. Je pense que c'est un match très serré, celui 50-50 ou du 60 pour le Maroc, parce que les Lions de l'Atlas, dernier demi-finaliste de la Coupe du Monde, est vu dans une très bonne dynamique. Je pense que le Maroc a proposé de très belles choses dans ces phases de poule-là, notamment face au Brésil, ce match nul, cette victoire, courte victoire face à l'Écosse, et cette victoire face à Haïti. Il faudra être efficace dans les deux surfaces, parce que les Pays-Bas, quand même, ils ont été flamboyants, comme on les connaît, les oranges, et que face au Maroc, il faudra être vigilant, d'autant plus qu'il y a quand même de l'expérience dans cette équipe hollandaise qui cherche encore une fois un trophée majeur depuis fort longtemps. Pays-Bas-Maroc, on en salive parce qu'on a envie de voir du beau football, c'est du très haut niveau, c'est du top 10 mondial classement FIFA. Et parce qu'également, les Marocains, maintenant, tout le monde les attend avec ce beau football prôné par Mohamed Werby, en bloc médian, avec Achraf Hakimi, avec les jeunes au milieu, et Anaoui, et également Bouadi. Moi, je pense qu'également, c'est un match pour Saïbari, qui est sur une bonne dynamique. 3 buts depuis le début de ce mondial.
4: Sahel Sissoko, notre consultant football.
3: Et le Maroc qui joue donc les Pays-Bas, et ce n'est pas n'importe quelle équipe, Lina.
4: Surtout en Coupe du Monde, Martin. Les Pays-Bas, c'est une histoire de grandeur, c'est aussi une histoire de frustration. 3 finales, aucune étoile, des générations dorées et un football qui a marqué l'histoire. Avant leur duel face au Maroc, retour donc sur le destin particulier des Oranges dans la compétition avec Salih Salahedine.
6: Les Pays-Bas font partie des géants du football mondial. Pourtant, leur armoire à trophées affiche toujours un vide de taille. La Coupe du Monde, finaliste à 3 reprises en 74, 78 et 2010, les Oranges ont toujours échoué à la dernière marche. Un paradoxe pour une sélection qui a pourtant révolutionné le football avec le football total de Johan Cruyff dans les années 70.
7: It is World Cup final day. Netherlands against West Germany in the Olympiastadion in Munich.
6: En Allemagne, en 1974, les Néerlandais émerveillent la planète emmenés par Cruyff, Niskens ou encore Rip. Ils arrivent en finale, en favoris face à l'Allemagne de l'Ouest. Ils ouvrent même le score avant de s'incliner 2-1. 4 ans plus tard, malgré l'absence de Cruyff, les Oranges retrouvent la finale, cette fois contre l'Argentine de Mario Kempes. Ils touchent le poteau dans les dernières secondes du temps réglementaire avant de céder en prolongation. Il faudra ensuite attendre plus de 30 ans pour revoir les Pays-Bas en finale. En 2010, la génération de Wesley Sneijder, Arjen Robben et Robin Van Persie défient l'Espagne. Robben manque le face-à-face qui aurait pu changer l'histoire avant qu'Andrés Iniesta ne crucifie les Néerlandais en prolongation. Entre-temps, les Oranges auront aussi connu de grandes désillusions. Une demi-finale perdue au tir au but contre le Brésil en 98, avec au passage un but d'anthologie de Dennis Bergkamp face à l'Argentine. Une 3e place en 2014 après leur démonstration contre l'Espagne, mais aussi plusieurs absences marquantes, notamment lors des éditions de 2002 et de 2018. Aujourd'hui encore, les Pays-Bas restent l'une des sélections les plus respectées du football mondial, une équipe au palmarès prestigieux à qui il manque pourtant le plus beau des trophées.
4: Ali Salahedine, une autre affiche à ne pas manquer aujourd'hui, c'est Brésil-Japon à 18h, heure de Rabat. Je crois que c'est un match que vous allez regarder, Martin.
3: Ah oui, oui, je pense que le Japon va gagner.
4: Vous pensez que le Japon va gagner face au Brésil?
3: Exactement.
4: Ce serait surprenant quand même.
3: Oui, mais le Japon fait toujours de très bonnes performances en Coupe du Monde et je pense que là, ils vont réussir à aller battre la Seleção.
4: C'est entendu, c'est noté, Martin Gibert. Évidemment, je ne peux pas passer à la suite sans vous demander votre pronostic pour Maroc-Pays-Bas.
3: Eh ben, Fouad Al-Hanaoui nous a demandé exactement la même chose. J'avais dit un partout pour le Maroc avec un but de Saïbari et donc une victoire à la fin au tir au but.
4: Une victoire des Lions de l'Atlas, donc on le souhaite à la sélection nationale.
3: Au Maroc, la canicule avec des températures qui grimpent encore ce lundi et jusqu'à mercredi.
4: Sont particulièrement concernées les plaines du nord et du centre, le Chiadma, le Sousse, le sud-est, la région orientale et le sud des provinces du sud. Il pourra faire jusqu'à 44 degrés par endroit. Alors on évite les expositions longues directement au soleil. Crème solaire oblige et on s'hydrate bien. Vigilance renforcée également pour les personnes âgées et les enfants. Notre région, toujours, et ce dimanche,

0: Reporters sans frontières a relancé sa campagne en faveur du journaliste sportif français Christophe Glaize. Il est toujours détenu en Algérie depuis 2025. Il y a un an tout juste aujourd'hui, le tribunal de Tizi Ouzou l'a condamné à 7 ans de prison ferme, une peine confirmée en appel le 3 décembre dernier. Antoine Bernard est directeur des actions de plaidoyer mondial de RSF et il estime que la situation de Christophe Glaize est un symbole des attaques contre la liberté de la presse. Écoutez.
1: Il est, malgré lui, ça c'est sûr, pris dans une situation qui le dépasse très largement. C'est ce qui fonde, bien sûr, aussi nos espoirs d'une possible libération. La campagne qu'on mène est vraiment une campagne pour la liberté de la presse. C'est pas une campagne contre l'Algérie. On a pu voir depuis un an à quel point le cas de Christophe est devenu populaire. Et on a entendu le président de la FIFA, Infantino, ouvrir sa conférence de presse de lancement en évoquant la chaise vide attendant l'arrivée de Christophe, l'accréditation émise par la FIFA pour lui permettre de couvrir la Coupe du Monde, et donc une internationalisation vraiment importante de ce dossier. Tout cela montre que la situation de Christophe suscite l'intérêt, la mobilisation, la solidarité d'acteurs qui vont beaucoup plus loin que le champ habituel des acteurs de la solidarité.
0: Antoine Bernard, directeur des actions de plaidoyer mondial de RSF, au micro d'Arnaud Dalmas pour Média.
2: Et à la une de l'actualité internationale, les États-Unis et l'Iran suspendent leurs attaques pour le moment.
0: Annonce ce dimanche, alors que le week-end a été émaillé de violences dans le détroit d'Ormuz, et ce malgré la signature le 17 juin dernier d'un protocole d'accord. L'Iran a donc haussé le ton hier. Toute tentative d'opter pour une autre route que celle longeant ses côtes dans le détroit risque d'accroître les tensions. Le passage stratégique qui devrait être au cœur d'une rencontre demain mardi au Qatar entre Iraniens et États-Unis. Un mot du Liban, où Israël a poursuivi ses frappes ce dimanche. L'agence libanaise d'information rapporte des bombardements dans le sud du pays. En réaction, le chef du Parlement libanais affirme que l'accord avec Israël ne sera pas adopté en l'état. Accord cadre, je vous le rappelle, négocié par Washington ce vendredi. Le Hezbollah exclut des discussions, dit se réserver le droit, je cite, de défendre sa patrie après les dernières attaques israéliennes. Et puis, en Afghanistan, au moins 36 morts, plus de 160 blessés civils dans de nouvelles frappes pakistanaises. Les hostilités ont repris à la frontière entre les deux pays. Islamabad dit avoir frappé l'est de son voisin dans la nuit et dit avoir visé une faction dissidente des talibans pakistanais.
2: On y reviendra plus en détail dans nos prochaines éditions. On prend maintenant la direction de l'Europe, Lina.
0: Et on se rend à Bruxelles où la soirée d'hier a pris des accents trumpiens puisque l'ambassade américaine en Belgique organisait une gigantesque fête privée pour célébrer les 250 ans de l'indépendance des États-Unis, quelques jours seulement avant la date officielle du 4 juillet. Plus de 8000 personnes ont assisté à ce gigantesque raout made in USA. Ce raout made in USA qui s'est tenu dans le parc du Cinquantenaire à deux pas seulement des institutions européennes. Il a été privatisé pour l'occasion et le moins que l'on puisse dire, et ce n'est pas très étonnant, les Américains n'ont pas lésiné sur les moyens. La fête a coûté 5 millions de dollars, financée par des donateurs privés. À Bruxelles, Victor Guillot est allé jeter un coup d'œil pour nous.
3: Sur scène, le grand organisateur Bill White et son crâne chauve, ambassadeur des États-Unis en Belgique, s'en donnent à cœur joie. Pourquoi une fête aussi grosse ?
4: Parce que nous sommes les États-Unis d'Amérique. Laissez-moi vous présenter le président des États-Unis d'Amérique, l'honorable Donald John Trump.
3: Et le visage du 47e président des États-Unis apparaît projeté sur les arcades du Cinquantenaire pour un message enregistré.
5: Depuis des générations, les Belges et Américains ont partagé les valeurs de liberté, de démocratie et de souveraineté.
3: Dans un show sans fin d'autoglorification, chaque intervenant est accueilli en musique.
6: Le premier ministre du Royaume de Belgique, l'honorable Bart de Wever.
3: Sur scène, on se remercie, on s'échange des amabilités.
6: Quelle agréable manière de terminer une folle semaine de chaleur dans ce pays.
3: Sur vol d'avion, concert du groupe country Zac Brown Band, rien n'est laissé au hasard pour impressionner la foule. Un show réussi qui s'est terminé par un spectacle de drones et de feux d'artifice. Mais reste cette impression tenace et un peu désagréable d'une Amérique voulant absolument mettre plein la vue à la vieille Europe. Victor Guillot, Bruxelles, pour Média.
2: les États-Unis pour conclure ce journal. Merci beaucoup Lina Tagui. On vous retrouve à 8h30 évidemment pour une nouvelle édition du journal. Dans un instant, nous retrouverons Tarek Labi pour la revue de presse maghrébine et internationale. On marque une courte pause, restez avec nous.
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2: ...7h43 sur Média, en rejoint tout de suite Tarek Labi pour la revue de presse.
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2: Bonjour Tarek.
10: Bonjour Martin, bonjour à tous.
2: Et on parle du Moyen-Orient dans les kiosques et ces nouvelles tensions entre l'Iran et les États-Unis qui inquiètent sur la sécurité maritime.
10: A commencer par le Wall Street Journal qui révèle que Téhéran affirme exercer un contrôle exclusif sur le détroit d'Ormuz dans le cadre de l'accord préliminaire conclu avec Washington, tout en avertissant que toute contestation de cette autorité pourrait entraîner une nouvelle escalade militaire. Selon le journal, cette position iranienne est en contradiction avec celle des États-Unis qui continuent de défendre le principe de la liberté de navigation dans cette voie maritime stratégique. De son côté, la Stampa en Italie souligne que les tensions militaires remettent en cause les perspectives de reprise des négociations sur les dossiers régionaux, notamment la sécurité maritime et le programme nucléaire iranien. Alors que The Guardian insiste sur la nécessité donc d'une médiation internationale pour éviter une détérioration supplémentaire de la situation dans le Golfe. La presse internationale estime donc que les prochaines initiatives diplomatiques seront déterminantes pour réduire les tensions, sécuriser la navigation commerciale et préserver l'équilibre stratégique de la région.
2: Et au Maroc, on parle de la téléphonie mobile qui est en forte croissance.
10: Tout à fait, téléphonie mobile, le Maroc compte plus de 57 millions d'abonnés au premier trimestre. Le Brief met en avant la forte progression du parc mobile ainsi qu'un taux de pénétration supérieur à 154%, ce qui illustre l'importance croissante de la connectivité dans le royaume. La quotidienne.ma détaille, ce chiffre est divisé entre le parc mobile prépayé qui compte pour plus de 48 millions de souscriptions, le parc mobile postpayé qui s'établit à plus de 8,3 millions d'abonnés, tout cela en hausse de 6,4% sur cette année, précise l'ANRT dans une analyse de l'évolution du secteur des télécoms au Maroc. La presse marocaine qui salue donc les investissements réalisés dans la fibre optique, la data mobile et les futures infrastructures 5G, considérés comme des leviers essentiels de la transformation numérique.
2: Et en Tunisie, on parle des performances sportives qui sont en chute libre. La presse met en lumière des failles de gouvernance.
10: Oui, tout à fait. Une humiliation historique à la Coupe du Monde de foot. Champion paralympique en rupture avec sa fédération. Stade Belmenzeh toujours fermé. Le sport tunisien traverse une crise sans précédent, commande Business News. À défaut de résultats, le ministre Sadok Moralis s'est surtout distingué par sa communication. Et pendant longtemps, les contre-performances du sport tunisien pouvaient être expliquées par le manque de moyens, les difficultés des fédérations ou l'insuffisance des infrastructures. Aujourd'hui, il s'agit d'un secteur qui perd ses repères. Business News se distingue donc par une approche résolument politique en imputant une part importante de la responsabilité au ministre des Sports, alors que le journal La Presse, Capitaliste ou encore Tunisie Numérique privilégient plutôt une analyse plus globale des dysfonctionnements du sport tunisien plutôt qu'une mise en cause personnalisée.
2: Et la presse algérienne, elle rend hommage à une figure majeure de la chanson kabyle.
10: Oui, de son vrai nom, Ali Aït Farhat, le chanteur Ali Idflaouen s'est éteint hier à Tizi Ouzou à l'âge de 69 ans, des suites d'une longue maladie. Le Matin d'Algérie souligne que sa voix a accompagné plusieurs générations d'Algériens, de membres de la diaspora, devenant tout un symbole de mémoire et de transmission culturelle. Ali Idflaouen fait partie de ceux qui ont porté la revendication kabyle sous Chedli Benjdid, puis après la répression d'octobre 88. Plusieurs commentaires soulignent que son œuvre constitue un véritable héritage culturel transmis de génération en génération à travers des textes empreints de poésie et de sagesse. Pour la presse, Ali Edflaouen restera en tout cas l'une des voix les plus emblématiques de la chanson kabyle contemporaine.
2: Merci beaucoup Tarek Labi. On vous retrouve demain pour une nouvelle revue de presse internationale et maghrébine.
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2: Sept heures 47 sur Média. Dans l'actualité, la canicule qui s'estompe en France, la vigilance rouge est terminée sur l'ensemble du territoire. Le pays vient de traverser une période caniculaire historique qui n'a pas affecté que les êtres humains. C'est notre image du jour ce matin. L'Europe est en grande souffrance, complètement impuissante face à la canicule qui s'abat sur elle. En France, plus de 1000 morts sont recensés par les autorités et ce nombre est destiné à s'alourdir encore dans les jours à venir. Mais l'être humain n'est pas le seul à souffrir de la chaleur. Dans les eaux, les animaux tentent tant bien que mal de se rafraîchir. Une mission qui incombe à leurs gardiens et certains ne manquent pas d'imagination. Comme dans le zoo de Bioparco à Rome où les girafes sont nourries avec des friandises glacées. Alors on ne parle pas ici d'un cornet goût vanille-fraise mais plutôt d'un assortiment de fruits dans un bloc de glace suspendu à un arbre et que les girafes viennent lécher. Une méthode similaire pour bien d'autres animaux comme les lions ou encore les rhinocéros. Mais bien sûr ces espèces peuvent supporter des températures bien plus élevées. Pour les animaux marins ou les primates, en revanche, c'est une autre histoire. La technique des glaçons reste une nouvelle fois une bonne méthode, mais en plus de cela, les bassins sont maintenus à moins de 25 degrés, des points d'ombre sont mis en place, ainsi que des brumisateurs et des douches régulières, et même des espaces climatisés. De quoi éviter le stress thermique qui pourrait mettre la vie de ces animaux en danger. Mais en dehors de ces eaux tout équipées, il est souvent beaucoup plus difficile de rafraîchir nos amis les bêtes. Les oiseaux cherchent désespérément de l'ombre et de l'eau. Les chats et les chiens passent la journée allongés sur les surfaces les plus fraîches. Et pour les agriculteurs, c'est toute une organisation supplémentaire. Les bâtiments qui contiennent les bêtes doivent avoir un système de ventilation efficace. Les animaux doivent être examinés quotidiennement pour détecter le moindre signe de souffrance. Et la nourriture doit même être distribuée le matin pour éviter que la digestion n'ajoute encore de la chaleur corporelle au moment des pics de température. Face à cette situation, les services vétérinaires se retrouvent débordés. Certaines cliniques enregistrent 10% d'appels en plus. Certaines se voient même obligées de refuser certaines demandes. Et la prise en charge ne suffit pas toujours. En France, le service 3115 urgence vétérinaire a enregistré 19% de décès parmi les centaines d'animaux traités en une seule nuit au pic de la canicule entre mercredi et jeudi. C'est deux fois le plus que la mortalité observée par le réseau habituellement. Une canicule provoquée en grande partie par les activités humaines, des milliers d'animaux victimes donc une fois de plus de l'irresponsabilité de l'homme vis-à-vis de la planète.
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2: Place au sport, désormais avec une nouvelle édition de Sport Matin qui s'ouvre tout de suite avec vous, Mohamed Amimi. Bonjour.
13: Bonjour Martin.
2: Et c'est donc jour de match pour les Lions de l'Atlas qui affrontent les Pays-Bas pour une place en 8e de finale.
13: Les 16e de finale, Martin, c'est une autre compétition qui démarre pour les Marocains qui font face à un géant du football européen. Les Pays-Bas sont plus que jamais les favoris au sacre final. Compte tenu de la qualité de leur effectif, le 11 marocain n'a pas le droit à l'erreur face à une équipe très efficace offensivement et qui a fait preuve de réalisme lors de la phase de groupe. Pourquoi il faut se méfier tant de cette équipe néerlandaise? Monsef Zmalat nous répond.
14: La réponse tient en un mot, la cruauté. Le Maroc a pourtant réalisé une phase de groupe presque parfaite, 7 points, aucune défaite. Mais un simple différentiel de but l'a relégué à la deuxième place. Une sanction implacable qui change tout. Résultat, les Lions d'Atlas sont la seule sélection de ce mondial à devoir affronter deux équipes du top 10 dès le début. Après le Brésil, en match d'ouverture, place aux Pays-Bas, 7e au classement FIFA. Voilà. Pourquoi ce rendez-vous dépasse le simple cadre d'un 16e de finale? C'est un test grandeur nature. Depuis l'épopée de 2022, le Maroc n'est plus l'équipe surprise que l'on sous-estime. Il est devenu une référence, une nation attendue, une cible. Regardez l'enjeu. Mohamed Ouabi, l'homme qui a mené les U20 au sommet, a pris le pari de rajeunir l'effectif. Aujourd'hui, cette jeunesse n'a plus de filet de sécurité. À ce niveau, chaque détail compte. Une erreur, une seconde d'inattention, un mauvais placement. Et l'aventure s'arrête. À 19h, heure du Mexique, 2h du matin à Rabat, lorsque l'arbitre Wilton Sampaio donnera le coup d'envoi, le Maroc jouera bien plus qu'une qualification pour Houston. Il jouera son statut, son ambition et une nouvelle page de son histoire. Le pays retient son souffle, Monterrey aussi, car aujourd'hui, les Lions de l'Atlas n'ont plus le droit à l'erreur.
2: Et l'erreur n'est pas pardonnable, vous l'avez dit Moncef, dans ce stade à élimination directe. Et le sélectionneur marocain Mohamed Ouabi en est conscient, Mohamed.
13: Oui, Mohamed Ouabi a tenu hier la traditionnelle conférence de presse d'avant-match. Pour le sélectionneur marocain, les Pays-Bas imposent un défi de taille pour les Marocains qui ont terminé la phase de groupe sur une bonne note. Mais les Pays-Bas, c'est un autre style de jeu. Mohamed Ouabi nous répond évidemment.
15: Un match à élimination directe. On a montré sur les trois premiers matchs qu'on avait très très bien géré l'adversaire et le profil d'adversaire qui était différent, qui nous posait d'autres problèmes, qu'il fallait trouver d'autres solutions. On a montré sur les trois premiers matchs qu'on était très très appliqué à ce niveau-là. Et donc voilà, c'est une autre équipe, un autre profil, d'autres solutions à trouver, un match à élimination directe, un contexte différent. Mais nous, on va rester sur ce qu'on sait faire de bien et en adaptant, bien entendu, par rapport à ce que les Pays-Bas pourraient nous poser comme problème. Donc voilà, c'est le seul plan que je peux expliquer.
13: Voilà, une réponse très logique, évidemment, de la part de l'entraîneur marocain Mohamed Ouabi, puisque c'est difficile de dévoiler le plan de jeu donc avant, 24 heures avant le coup d'envoi de cette rencontre Maroc-Pays-Bas. Mais techniquement, Martin, les Pays-Bas sont supérieurs, évidemment, mais les Marocains possèdent aussi les armes pour relever le défi néerlandais, ce qui fait de ce match une rencontre équilibrée où le pronostic s'annonce difficile. Analyse de Sahel Sissoko, consultant de métier.
16: Ce Pays-Bas-Maroc est désigné par les amateurs, par les observateurs, comme étant une affiche très serrée entre deux grandes nations du football mondial, entre deux nations qui partagent une partie de l'histoire de l'humanité, parce qu'il y a une forte diaspora marocaine établie aux Pays-Bas. Il y a que beaucoup de binationaux également ont choisi la tunique marocaine depuis un certain temps. Je pense que c'est un match très serré, celui 50-50 ou du 60 pour le Maroc, parce que les Lions de l'Atlas, dernier demi-finaliste de la Coupe du Monde, est vu dans une très bonne dynamique. Je pense que le Maroc a proposé de très belles choses dans ces phases de poule-là, notamment face au Brésil, ce match nul, cette victoire, courte victoire face à l'Écosse et cette victoire face à Haïti. Il faudra être efficace dans les deux surfaces, parce que les Pays-Bas, quand même, ils ont été flamboyants, comme on les connaît, les oranges, et que face au Maroc, il faudra être vigilant, d'autant plus qu'il y a quand même de l'expérience dans cette équipe hollandaise qui cherche encore une fois un trophée majeur depuis fort longtemps. Pays-Bas-Maroc, on en salive parce qu'on a envie de voir du beau football, c'est du très haut niveau, c'est du top 10 mondial classement FIFA. Et parce qu'également, les Marocains, maintenant, tout le monde les attend avec ce beau football prôné par Mohamed Ouabi, en bloc médian, avec Achraf Hakimi, avec les jeunes au milieu, et Anaoui, et également Bouadi. Moi, je pense qu'également, c'est un match pour Saïbari, qui est sur une bonne dynamique, 3 buts depuis le début de ce mondial.
13: Voilà, Sahel Sissoko, notre consultant pour le football européen. Les Pays-Bas, justement, et la Coupe du Monde, c'est une histoire de grandeur, mais aussi de frustration. 3 finales, aucune étoile, des générations dorées, et un football qui a marqué l'histoire avant leur duel face au Maroc. Retour sur le destin particulier des Oranges dans la compétition. Un récit signé Ali Salahattin.
17: Les Pays-Bas font partie des géants du football mondial. Pourtant, leur armoire à trophées affiche toujours un vide de taille. La Coupe du Monde, finaliste à 3 reprises en 74, 78 et 2010, les Oranges ont toujours échoué à la dernière marche. Un paradoxe pour une sélection qui a pourtant révolutionné le football avec le football total de Johan Cruyff dans les années 70.
18: It is World Cup final day. Netherlands against West Germany in the Olympia Stadium in Munich.
17: En Allemagne, en 1974, les Néerlandais émerveillent la planète, emmenés par Cruyff, Niskens ou encore Rip. Ils arrivent en finale, en favoris face à l'Allemagne de l'Ouest. Ils ouvrent même le score avant de s'incliner 2-1. 4 ans plus tard, malgré l'absence de Cruyff, les Oranges retrouvent la finale, cette fois contre l'Argentine de Mario Kempes. Ils touchent le poteau dans les dernières secondes du temps réglementaire avant de céder en prolongation. Il faudra ensuite attendre plus de 30 ans pour revoir les Pays-Bas en finale. En 2010, la génération de Wesley Sneijder, Arjen Robben et Robin Van Persie défient l'Espagne. Robben manque le face-à-face qui aurait pu changer l'histoire avant qu'Andrés Iniesta ne crucifie les Néerlandais en prolongation. Entre-temps, les Oranges auront aussi connu de grandes désillusions. Une demi-finale perdue au tir au but contre le Brésil en 98 avec au passage un but d'anthologie de Dennis Bergkamp face à l'Argentine. Une troisième place en 2014 après leur démonstration contre l'Espagne, mais aussi plusieurs absences marquantes, notamment lors des éditions de 2002 et de 2018. Aujourd'hui encore, les Pays-Bas restent l'une des sélections les plus respectées du football mondial, une équipe au palmarès prestigieux à qui il manque pourtant le plus beau des trophées.
13: Les Pays-Bas, évidemment, c'est aussi un record d'invincibilité, Martin, dans un mondial avec un 15e match sans défaite depuis la finale de 2010. Dernière, évidemment, prestation, dernière victoire, c'était contre la Tunisie en phase de groupe. Deux matchs sont au programme des 16e de finale avant le choc Maroc-Pays-Bas. D'abord le Brésil qui affronte le Japon à 18h dans une rencontre qui rappelle le bon vieux temps, évidemment. Puis l'Allemagne y croisera le fer avec le Paraguay. Deux affiches qui ouvriront cette journée des 8e de finale avant l'entrée en lice des Lions de l'Atlas face aux Néerlandais. Ce sera évidemment à 2h du matin. On souhaite beaucoup de courage à cette sélection marocaine. Retour à vous, Martin.
2: Merci beaucoup, Madame Amimi. On vous retrouve évidemment à 8h40 pour une nouvelle édition de Sport Matin.
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21: En Afrique de l'Ouest et dans le golfe de Guinée, de la pluie est prévue à Abidjan. Il fera 27 degrés. Des orages également seront de la partie à Lagos avec 28 degrés. Des orages également à Conakry avec 29 degrés. Il fera 29 également du côté de Dakar. Comptez 34 degrés à Ouagadougou et 35 degrés à Bamako. En Afrique centrale et à l'intérieur des terres, il fera 28 à Yaoundé avec un ciel changeant. Des averses sont prévues à Douala où il fera 29 degrés. Comptez 30 degrés à Kinshasa sous les nuages. Il fera 33 à Bangui avec du soleil. Cette fois-ci, des nuages prévus également à Libreville et Ouagadougou avec 34 degrés. Et il fera 38 à N'Djamena. En Afrique australe et de l'Est, le thermomètre affichera 21 degrés à Johannesburg sous le soleil. Des orages en revanche sont prévus à Addis Abeba où il fera également 21 degrés et comptez 24 degrés à Nairobi sous les nuages.
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2: Et le compte à rebours est lancé pour les Lions de l'Atlas.
20: Rendez-vous à 2h du matin la nuit prochaine si vous voulez suivre les 16e de finale de la sélection nationale. Le Maroc rencontre les Pays-Bas et vous l'entendrez, c'est un match qui promet d'être très serré.
2: Et puis les Pays-Bas, c'est une équipe avec une grande histoire footballistique.
20: Mais sans aucune étoile à leur actif, les Oranges ont tout de même marqué la compétition. On vous raconte leur histoire dans cette édition. L'actualité dans notre région, c'est cette date anniversaire. Cela fait un an que le journaliste français Christophe Glaise est emprisonné en Algérie. Reporters sans frontières relance sa campagne en faveur de sa libération. Nous serons avec un porte-parole de RSF.
2: Et direction la Belgique, en fin de journal où se déroulait hier un événement un peu particulier.
20: Les 250 ans de l'indépendance des États-Unis célébrés en plein cœur de Bruxelles. Notre correspondant était sur place.
2: Et ça y est, c'est l'heure des premières affiches décisives de ce mondial de football 2026.
20: Et hier, le Canada a été la première équipe à se qualifier pour les huitièmes de finale en battant l'Afrique du Sud. Ce soir, c'est le Maroc qui entre en scène face aux Pays-Bas. Les Lions de l'Atlas vont devoir confirmer leur position de grande équipe. Rendez-vous est donné donc à 2h du matin, heure de Rabat. Le match se joue au Mexique, à Monterrey, dans l'état de Nuevo León. Un match de 16e de finale qui promet d'être corsé, c'est en tout cas l'avis de notre consultant foot, Sahel Sissoko.
16: Ce Pays-Bas-Maroc est désigné par les amateurs, par les observateurs comme étant une affiche très serrée entre deux grandes nations du football mondial, entre deux nations qui partagent une partie de l'histoire de l'humanité parce qu'il y a une forte diaspora marocaine établie aux Pays-Bas. Il y a que beaucoup de binationaux également ont choisi la tunique marocaine depuis un certain temps. Je pense que c'est un match très serré, celui 50-50 ou du 60 pour le Maroc, parce que les Lions de l'Atlas, dernier demi-finaliste.

0: la Coupe du Monde est vue dans une très bonne dynamique. Je pense que le Maroc a proposé de très belles choses dans ces phases de poules-là, notamment face au Brésil, ce match nul, cette victoire, courte victoire face à l'Écosse et cette victoire face à Haïti. Il faudra être efficace, efficace dans les deux surfaces parce que les Pays-Bas, quand même, ils ont été flamboyants, flamboyants, comme on les connaît, les oranges, et que face au Maroc, il faudra être vigilant, d'autant plus qu'il y a quand même de l'expérience dans cette équipe hollandaise qui cherche encore une fois un trophée majeur depuis fort longtemps. Pays-Bas-Maroc, on en salive parce que on a envie de voir du beau football, c'est du très haut niveau, c'est du top 10 mondial classement FIFA. Et parce qu'également, les Marocains, maintenant, tout le monde les attend avec ce beau football prôné par Mohamed Ouerbi, en bloc médian, avec Achraf Hakimi, avec les jeunes au milieu, et Hanaoui, et également Bouadi. Moi, je pense qu'également, c'est un match pour Saïbari, qui est sur une bonne dynamique. 3 buts depuis le début de ce mondial.
1: Sahel Sissoko, notre consultant football.
2: Et le Maroc qui joue donc les Pays-Bas, et ce n'est pas n'importe quelle équipe, Lina.
1: Surtout en Coupe du Monde, Martin. Les Pays-Bas, c'est une histoire de grandeur. C'est aussi une histoire de frustration. 3 finales, aucune étoile, des générations dorées et un football qui a marqué l'histoire. Avant leur duel face au Maroc, retour donc sur le destin particulier des Oranges dans la compétition avec Ali Salahidine.
2: Les Pays-Bas font partie des géants du football mondial. Pourtant, leur armoire à trophées affiche toujours un vide de taille. La Coupe du Monde, finaliste à 3 reprises en 74, 78 et 2010, les Oranges ont toujours échoué à la dernière marche. Un paradoxe pour une sélection qui a pourtant révolutionné le football avec le football total de Johan Cruyff dans les années 70.
3: It is World Cup final day. Netherlands against West Germany in the Olympia Stadium in Munich.
2: En Allemagne, en 1974, les Néerlandais émerveillent la planète emmenés par Cruyff, Nice, ou encore Rip, ils arrivent en finale, en favori face à l'Allemagne de l'Ouest. Ils ouvrent même le score avant de s'incliner 2-1. 4 ans plus tard, malgré l'absence de Cruyff, les Oranges retrouvent la finale, cette fois contre l'Argentine de Mario Kempes. Ils touchent le poteau dans les dernières secondes du temps réglementaire avant de céder en prolongation. Il faudra ensuite attendre plus de 30 ans pour revoir les Pays-Bas en finale. En 2010, la génération de Wesley Sneijder, Arjen Robben et Robin Van Persie défient l'Espagne. Robben manque le face-à-face qui aurait pu changer l'histoire avant qu'Andrés Iniesta ne crucifie les Néerlandais en prolongation. Entre-temps, les Oranges auront aussi connu de grandes désillusions. Une demi-finale perdue au tir au but contre le Brésil en 98 avec au passage un but d'anthologie de Dennis Bergkamp face à l'Argentine. Une 3e place en 2014 après leur démonstration contre l'Espagne, mais aussi plusieurs absences marquantes, notamment lors des éditions de 2002 et de 2018. Aujourd'hui encore, les Pays-Bas restent l'une des sélections les plus respectées du football mondial, une équipe au palmarès prestigieux à qui il manque pourtant le plus beau des trophées.
1: Ali Salahidine, et une autre affiche à ne pas manquer aujourd'hui, c'est Brésil-Japon à 18h, heure de Rabat. Je crois que c'est un match que vous allez regarder, Martin.
4: Ah oui, je pense que le Japon va gagner.
1: Vous pensez que le Japon va gagner face au Brésil?
4: Exactement.
1: Ce serait surprenant quand même.
4: Oui, mais le Japon fait toujours de très bonnes performances en Coupe du Monde et je pense que là, ils vont réussir à aller battre la Seleção.
1: C'est entendu, c'est noté, Martin Gibert. Évidemment, je ne peux pas passer à la suite sans vous demander votre pronostic pour Maroc-Pays-Bas.
4: Eh ben, Fouad Al-Hanaoui nous a demandé exactement la même chose. Il avait dit un partout pour le Maroc avec un but de Saïbari et donc une victoire à la fin au tir au but.
1: Victoire des Lions de l'Atlas, donc on le souhaite à la sélection nationale.
4: Au Maroc, la canicule avec des températures qui grimpent encore ce lundi et jusqu'à mercredi.
1: Sont particulièrement concernées les plaines du nord et du centre, le Chiadma, le Sousse, le sud-est, la région orientale et le sud des provinces du sud. Il pourra faire jusqu'à 44 degrés par endroit. Alors on évite les expositions longues directement au soleil. Crème solaire oblige et on s'hydrate bien. Vigilance renforcée également pour les personnes âgées et les enfants. Notre région, toujours, et ce dimanche, Reporters sans frontières a relancé sa campagne en faveur du journaliste sportif français Christophe Glaise. Il est toujours détenu en Algérie depuis 2025. Il y a un an, tout juste aujourd'hui, le tribunal de Tizi Ouzou l'a condamné à 7 ans de prison ferme, une peine confirmée en appel le 3 décembre dernier. Antoine Bernard est directeur des actions de plaidoyer mondial de RSF et il estime que la situation de Christophe Glaise est un symbole des attaques contre la liberté de la presse. Écoutez.
5: Il est, malgré lui, ça c'est sûr,

0: mis dans une situation qui le dépasse très largement. C'est ce qui fonde bien sûr aussi nos espoirs d'une possible libération. La campagne qu'on mène est vraiment une campagne pour la liberté de la presse. C'est pas une campagne contre l'Algérie. On a pu voir depuis un an à quel point le cas de Christophe est devenu populaire. Et on a entendu le président de la FIFA, Infantino, ouvrir sa conférence de presse de lancement en évoquant la chaise vide attendant l'arrivée de Christophe. L'accréditation est mise par la FIFA pour lui permettre de couvrir la Coupe du Monde. Et donc une internationalisation vraiment importante de ce dossier. Tout cela montre que la situation de Christophe suscite l'intérêt, la mobilisation, la solidarité d'acteurs qui vont beaucoup plus loin que le champ habituel des acteurs de la solidarité.
1: Antoine Bernard, directeur des actions de plaidoyer mondial de RSF, au micro d'Arnaud Dalmas pour Midi.
2: Et à la une de l'actualité internationale, les États-Unis et l'Iran suspendent leurs attaques pour le moment.
1: Annonce ce dimanche, alors que le week-end a été émaillé de violences dans le détroit d'Ormuz, et ce malgré la signature le 17 juin dernier d'un protocole d'accord. L'Iran a donc haussé le ton hier. Toute tentative d'opter pour une autre route que celle longeant ses côtes dans le détroit risque d'accroître les tensions. Le passage stratégique qui devrait être au cœur d'une rencontre demain mardi au Qatar entre Iraniens et États-Unis. Un mot du Liban, où Israël a poursuivi ses frappes ce dimanche. L'agence libanaise d'information rapporte des bombardements dans le sud du pays. En réaction, le chef du Parlement libanais affirme que l'accord avec Israël ne sera pas adopté en l'état. Accord cadre, je vous le rappelle, négocié par Washington ce vendredi. Le Hezbollah exclut des discussions, dit se réserver le droit, je cite, de défendre sa patrie après les dernières attaques israéliennes. Et puis, en Afghanistan, au moins 36 morts, plus de 160 blessés civils dans de nouvelles frappes pakistanaises. Les hostilités ont repris à la frontière entre les deux pays. Islamabad dit avoir frappé l'est de son voisin dans la nuit et dit avoir visé une faction dissidente des talibans pakistanais.
2: On y reviendra plus en détail dans nos prochaines éditions. On prend maintenant la direction de l'Europe, Lina.
1: Et on se rend à Bruxelles où la soirée d'hier a pris des accents trumpiens puisque l'ambassade américaine en Belgique organisait une gigantesque fête privée pour célébrer les 250 ans de l'indépendance des États-Unis, quelques jours seulement avant la date officielle du 4 juillet. Plus de 8000 personnes ont assisté à ce gigantesque raout made in USA. Ce raout made in USA qui s'est tenu dans le parc du Cinquantenaire à deux pas seulement des institutions européennes. Il a été privatisé pour l'occasion et le moins que l'on puisse dire, et ce n'est pas très étonnant, les Américains n'ont pas lésiné sur les moyens. La fête a coûté 5 millions de dollars, financée par des donateurs privés. À Bruxelles, Victor Guillot est allé jeter un coup d'œil pour nous.
3: Sur scène, le grand organisateur Bill White et son crâne chauve, ambassadeur des États-Unis en Belgique, s'en donnent à cœur joie. Pourquoi une fête aussi grosse ?
4: Parce que nous sommes les États-Unis d'Amérique. Laissez-moi vous présenter le président des États-Unis d'Amérique, l'honorable Donald John Trump.
3: Et le visage du 47e président des États-Unis apparaît projeté sur les arcades du Cinquantenaire pour un message enregistré.
5: Depuis des générations, les Belges et Américains ont partagé les valeurs de liberté, de démocratie et de souveraineté.
3: Dans un show sans fin d'autoglorification, chaque intervenant est accueilli en musique.
6: Le premier ministre du Royaume de Belgique, l'honorable Bart De Wever.
3: Sur scène, on se remercie, on s'échange des amabilités.
6: Quelle agréable manière de terminer une folle semaine de chaleur dans ce pays.
3: Sur vol d'avion, concert du groupe country Zac Brown Band, rien n'est laissé au hasard pour impressionner la foule. Un show réussi qui s'est terminé par un spectacle de drones et de feux d'artifice. Mais reste cette impression tenace et un peu désagréable d'une Amérique voulant absolument mettre plein la vue à la vieille Europe. Victor Guillot, Bruxelles, pour Média.
2: Les États-Unis pour conclure ce journal. Merci beaucoup Lina Tagui. On vous retrouve à 8h30 évidemment pour une nouvelle édition du journal.
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1: 8h16 sur Média. Bienvenue si vous venez de nous rejoindre à la une de l'actualité. Ce matin, les frappes entre l'Iran et les États-Unis qui sont arrêtées. La diplomatie qui va reprendre des négociations sont prévues demain au Qatar. On en parle tout de suite avec notre invité. Une diplomatie sur fond de tension entre l'Iran et les États-Unis. Les négociations doivent reprendre alors que les frappes mutuelles, elles, sont terminées selon un responsable américain. Mais ce conflit reste imprévisible et il est très difficile de se fier aux propos tenus par les acteurs de cette guerre. De nouveaux pourparlers doivent commencer cette semaine. Des concessions devront être faites sur plusieurs lignes rouges. Le détroit d'Ormuz, les missiles balistiques, le programme nucléaire iranien. On fait le point ce matin avec notre invité Gilles Kepel, politologue et spécialiste du monde arabe contemporain. Bonjour Gilles Kepel. Bonjour Gilles Kepel. Alors, les négociations doivent porter notamment sur le détroit d'Ormuz, qui représente sûrement la plus grosse impasse dans ces discussions. D'un côté, l'Iran assure que ce passage lui appartient et revendique sa souveraineté sur le détroit. Donc on voit mal Téhéran renoncer à son plus gros moyen de pression dans la région. D'un autre côté, on imagine mal Donald Trump partir en laissant le contrôle total du détroit à l'Iran. Alors est-ce que le détroit d'Ormuz représente la plus grosse impasse dans ces discussions ?

0: Vous m'entendez, Gilles Kepel?
1: Oui, c'est bon, c'est bon.
0: Alors, je vais réitérer ma question. D'un côté, l'Iran assure que le détroit d'Ormuz lui appartient et revendique sa souveraineté sur le détroit. Donc, on voit mal Téhéran renoncer à son plus gros moyen de pression dans la région. Et d'un autre côté, on imagine mal Donald Trump partir en laissant le contrôle total du détroit à l'Iran. Alors, est-ce que ce passage maritime représente en ce moment la plus grosse impasse dans ces discussions?
1: Il y en a deux, il y a celle-là et puis il y a bien sûr le Liban. On voit en fait que la position américaine est assez affaiblie parce que en réalité il y a eu deux équipes de négociateurs. Il y a eu celle qui, sous la supervision de Marco Rubio, s'était forcée de trouver un accord entre l'État libanais et Israël dans la perspective d'un retrait d'Israël du Liban à condition que le Hezbollah cesse de frapper, qui a été signé en grande pompe, mais qui visiblement ne peut pas être mise en œuvre parce que l'Iran ne voit pas pourquoi il cesserait de pousser le Hezbollah à envoyer quelques roquettes par-ci par-là, parce que c'est un moyen de pression extraordinaire, c'est un levier qu'ils ont. Et d'autre part, il y a l'aspect Hormuz. Donc, pour rappeler les faits, l'Iran a attaqué un bateau qui passait par un corridor le long d'Oman, dans les eaux omanaises, que l'Iran ne contrôlait pas, qui n'avait donc pas demandé la permission à l'Iran. Ils montrent ainsi qu'ils exigent que tout trafic du détroit d'Ormuz, pour l'instant, soit sous leur contrôle. Et donc, à mon sens, ce ne sont que des escarmouches qui veulent maintenir une position de force pour les Iraniens dans la négociation. Et ils profitent évidemment du fait que, en face, aux États-Unis, il y a visiblement une situation assez conflictuelle, y compris dans la perspective de l'après-Trump, entre J.D. Vance, qui est plutôt dans une logique on arrête la guerre, on va céder aux Iraniens ce qu'ils veulent pour l'instant, parce qu'on espère que derrière les investissements du Golfe et les investissements occidentaux en Iran ont accéléré le changement du régime. Et finalement, Israël n'est pas au premier plan dans cette logique. Et Rubio, qui lui est beaucoup plus attentif aux intérêts israéliens. Et donc, ce flottement, évidemment, parce que ça permet à l'Iran de jouer à l'intérieur des contradictions dans le pouvoir américain. Et je crois que c'est ça qui explique que les Iraniens lancent des escarmouches par-ci par-là.
0: Et finalement, les États-Unis doivent désormais gérer un problème qui n'existait pas avant le conflit.
1: Oui, c'est un problème que d'une certaine manière Trump a créé lui-même, parce que les frappes du 28 février, l'Iran n'avait jamais, peut-être avait-il déjà rêvé de contrôler le détroit d'Ormuz, mais n'avait jamais réussi à mettre cela en pratique. Et l'Iran a compris qu'il y avait deux leviers extraordinaires en dépit de sa faiblesse par rapport aux États-Unis. Le premier, c'était donc de contrôler le détroit d'Ormuz, qui était jusqu'alors considéré comme libre circulation. Et le deuxième, c'était de réactiver le Hezbollah pour attaquer Israël. Et ça s'est avéré, pour l'instant, imparable, en dépit de la supériorité militaire extraordinaire d'Israël sur ses voisins et de la supériorité évidemment gigantesque des États-Unis. C'est quelque chose d'ailleurs qui s'inscrit dans une logique plus globale, hein, parce que vous avez un phénomène relativement comparable qui se passe dans le conflit entre l'Ukraine et la Russie, où l'ex-superpuissance russe, en tout cas l'immense pays qu'est la Russie, ne serait-ce que par son territoire, mais qui n'a pas été capable de se moderniser, est aujourd'hui prise en otage des attaques de drones ukrainiennes qui sont en train de mettre l'économie russe par terre, l'approvisionnement en hydrocarbures, etc. Et tout ça, c'est un bouleversement du monde extraordinaire qu'on rencontre.
0: Alors justement, vous parlez de l'économie russe qui subit les conséquences de la guerre. C'est pareil pour l'Iran. L'inflation est estimée à plus de 50% sur des produits du quotidien comme l'huile ou le pain. Plusieurs experts estiment que plus de 40 millions d'Iraniens sont actuellement sous le seuil de pauvreté. Est-ce qu'elle est là la priorité de Téhéran pour mettre fin à ce conflit, tenter de mettre fin à cette crise économique?
1: Alors c'est justement ça, c'est leur point faible. Évidemment, ils ne veulent absolument pas en parler, et c'est pour ça, je crois, qu'ils sont dans des attaques court-termistes pour essayer de maximiser leur avantage en mettant à profit les contradictions américaines. Parce que sur le

0: sur le moyen terme, presque toute l'économie iranienne est détruite. Les chiffres que vous donnez sont encore, je crois, d'après les experts, en deçà de la réalité. Hein. On a, par exemple, une inflation de 450% sur les œufs, ou plus de 120% sur les produits alimentaires en général. Et il va falloir remettre l'économie à flot. Et ça, ça n'est possible, évidemment, qu'à partir du moment où il y a des investissements étrangers et le déblocage des fonds gelés et du Golfe. Et c'est pour ça qu'il ne faut pas, je crois, prendre exagérément au sérieux comme structurante ou structurelle les attaques que mène l'Iran aujourd'hui. C'est simplement pour essayer de forcer les États-Unis à céder le plus vite possible. Et en profitant justement des contradictions internes aux États-Unis, en profitant du fait qu'il y a un agenda électoral pour Trump, et puis qu'il y a ces changements gigantesques, par exemple, dans le soutien des États-Unis à Israël aujourd'hui. Israël étant en train de perdre une partie considérable de son influence, notamment sur l'électorat, qu'il soit démocrate et même républicain.
1: Alors, une dernière question, Gilles Kepel. L'Iran a menacé de frapper à nouveau le Qatar et le Koweït si ces pays continuent leurs provocations. Je cite l'Iran. Mais malgré ces tensions, les pays du Golfe vont très probablement inviter Téhéran lors de leur sommet en Arabie Saoudite. Ces pays du Golfe tentent donc de maintenir un dialogue, mais sans les États-Unis. Est-ce que c'est le symbole d'un certain échec diplomatique de la part de Washington ?
0: Indéniablement, la diplomatie américaine aujourd'hui a des difficultés, en tout cas, à s'exprimer diplomatiquement, même si derrière, en termes de capacité économique et d'incitation, c'est le cas. Mais ça, c'est un peu la résultante de l'ératisme de Trumpien et du fait que, au fond, il a toujours géré les négociations à travers son gendre, son agent immobilier préféré, et face à des gens qui étaient rompus à cela. Mais effectivement, on ne peut pas dire que les États-Unis soient sortis vainqueurs de l'affrontement avec l'Iran, puisque finalement, ils ont abandonné toutes les revendications de départ. Et aujourd'hui, ils essayent de tenir sur le détroit d'Ormuz et plus ou moins, et c'est pas plus la priorité, semble-t-il, en tout cas chez Vance, de protéger le nord d'Israël des attaques du Hezbollah. Et pour le reste, l'espoir, c'est que, au fond, les cartes soient rebattues définitivement à partir du moment où des 300 milliards de dollars de gelés ou d'investissements divers pourraient venir principalement des pays du Golfe pour booster l'économie iranienne et accélérer de l'intérieur une transition de l'Iran vers son insertion dans l'économie de marché et non plus un état voyou ou un rogue state, si vous voulez. Mais ça, on ne sait pas comment ça peut se passer. Il y a mille aléas. Est-ce que l'Iran peut faire comme la Chine de Deng Xiaoping, devenir un géant économique, en tout cas régional, tout en interdisant toute liberté politique, ou au contraire, est-ce que la population iranienne, qui a quand même une tradition de révolte et de revendication démocratique, va profiter de ce flottement pour faire tomber le régime, avec un régime qui aujourd'hui ne dispose plus véritablement de ce ciment religieux, puisque on voit bien que le successeur de Khamenei, le fils, si tant est qu'il est encore en pleine forme, n'a plus véritablement de décision, de capacité de s'exprimer.
1: Merci beaucoup Gilles Kepel. On rappelle, vous êtes politologue et spécialiste du monde arabe contemporain. Merci beaucoup d'être revenu avec nous sur ce dossier de la diplomatie américano-iranienne.
0: Merci de votre invitation.
1: 8h27 sur Média 1. Dans un instant, le retour de l'actualité. On marque une courte pause. À tout de suite.
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1: Tout de suite, on fait le point sur la météo. Au Maroc, l'après-midi, le ciel sera partiellement nuageux à souvent ensoleillé au sud de la ligne Tendrara Safi. Pour les températures, la minimale, elle est à Essaouira avec 28 degrés. Comptez 29 degrés pour la capitale Rabat ainsi qu'à Casablanca et à Tanger où le soleil sera au rendez-vous. Comptez 31 à Nador ainsi qu'à Safi. 33 degrés du côté de l'Aïoun avec un peu de vent et des nuages. Il fera 35 à Agadir mais aussi à Oujda. Comptez 37 degrés à Errachidia. Il y aura du soleil à Fès avec 38 degrés. 41 degrés du côté de Marrakech et enfin des nuages à Beni Mellal avec la maximale 42 degrés. h 30, l'heure d'une nouvelle édition présentée à nouveau ce matin par Lina Tagui. Rebonjour Lina.
2: Rebonjour Martin, bonjour à toutes et à tous.
1: À la une ce matin, tout le Maroc qui se prépare à vibrer pour les Lions de l'Atlas.
2: Le match de ce soir promet du beau spectacle pour les 16e de finale. La sélection nationale rencontre les Pays-Bas. Vous l'entendrez, le 11 marocain n'a pas le droit à l'erreur. Le Maroc, qui comme de nombreux pays de la région, s'apprête à vivre une vague de chaleur caniculaire. Jusqu'à mercredi, les températures sont à la hausse. Les détails et quelques conseils pratiques à venir dans cette édition. Comme à Gaza ou en Cisjordanie occupée, les Palestiniens d'Israël sont particulièrement visés, notamment lors de règlements de compte. Au moins 6 personnes tuées ce week-end. On fera le point avec notre correspondante.
1: Et enfin, nous serons en France à la fin de cette édition.
2: À Paris, où la littérature maghrébine était à l'honneur ce week-end. Reportage à venir.
1: 17h30, 29 minutes plutôt désormais, c'est le temps qui nous sépare du choc entre le Maroc et les Pays-Bas.
2: Très bon calcul Martin, rendez-vous à partir de 2h du matin, heure de Rabat, pour assister au 16e de finale de la sélection marocaine dans ce mondial 2026. Les Lions de l'Atlas affrontent les Oranges au Mexique. Le géant d'acier, surnom de l'Estadio de Monterrey, retient son souffle. Dans tout l'état du Nuevo León, les écoles sont fermées, les salariés ont été libérés. Ce rendez-vous dépasse largement le cadre du football, vous l'aurez compris. Mais pour le Maroc, l'enjeu est encore plus grand. Aujourd'hui, les Lions d'Atlas n'ont plus le droit à l'erreur. Pourquoi ? Eh bien, élément de réponse avec Monsef Zamrat.
3: La réponse tient en un mot, la cruauté. Le Maroc a pourtant réalisé une phase de groupe presque parfaite. 7 points, aucune défaite. Mais un simple différentiel de but l'a relégué à la deuxième place. Une sanction implacable qui change tout. Résultat, les Lions d'Atlas sont la seule sélection de ce mondial à devoir affronter deux équipes du top 10 dès le début. Après le Brésil, en match d'ouverture, place aux Pays-Bas, 7e au classement FIFA. Voilà pourquoi ce rendez-vous dépasse le simple cadre d'un 16e de finale. C'est un test grandeur nature. Depuis l'épopée de 2022, le Maroc n'est plus l'équipe surprise que l'on

0: On sous-estime. Il est devenu une référence, une nation attendue, une cible. Regardez l'enjeu. Mohamed Ouabi, l'homme qui a mené les U20 au sommet, a pris le pari de rajeunir l'effectif. Aujourd'hui, cette jeunesse n'a plus de filet de sécurité. À ce niveau, chaque détail compte. Une erreur, une seconde d'inattention, un mauvais placement. Et l'aventure s'arrête. À 19h, heure du Mexique, 2h du matin à Rabat, lorsque l'arbitre Wilton Sampaio donnera le coup d'envoi, le Maroc jouera bien plus qu'une qualification pour Houston. Il jouera son statut, son ambition et une nouvelle page de son histoire. Le pays retient son souffle, Monterrey aussi, car aujourd'hui, les Lions de l'Atlas n'ont plus le droit à l'erreur.
1: Moncem Zamrat, très sérieux. Hein,
2: sur... avec Hans Zimmer en fond, j'ai l'impression.
1: En fond, mais c'est sérieux. Sachez en tout cas que la rédaction de Média Radio est assez unanime sur le résultat de ce match. Une victoire du Maroc, c'est un pronostic que l'on partage, Martin, n'est-ce
2: oui,
1: pas?
2: Oui, effectivement. Alors peut-être une victoire un peu poussive, puisque de mon côté, je pense un petit un partout avec une victoire au tir au but. Je ne sais pas si c'est l'avis partagé par tout le monde ici.
1: Moi, c'est plutôt 2-1 pour le Maroc, dont un but de Saïbari. Ah,
2: là-dessus, on est d'accord.
1: Oui, on est d'accord, ça c'est sûr. Autre affiche à ne pas manquer aujourd'hui. Brésil-Japon, c'est à 18h, heure de Rabat. Martin, vous êtes assez confiant quant à une victoire du Japon.
2: Oui, effectivement, je pense qu'ils vont faire une très bonne performance et une bonne surprise de la part des Japonais qui vont, je pense, en être plein la vue d'un point de vue tactique.
1: Eh bien, rendez-vous à 18h donc, heure de Rabat.
2: Et le Maroc qui est toujours à la une avec des températures caniculaires annoncées pour tout le début de la semaine.
1: L'épisode de chaleur qui touche toute l'Europe et la Méditerranée n'épargne pas le royaume. On fait le point avec Marianne Garnier.
3: Beni Mellal, Khourikba, Rachidia ou encore Marrakech et Taounat, voilà le nom de quelques villes marocaines dans lesquelles on suffoque ces derniers jours. Jusqu'à 42 degrés Celsius, le mercure n'en finit pas de grimper. Des températures élevées qui doivent néanmoins être en partie dissociées du réchauffement climatique. Houssein Youabid, chef du service communication de la Direction générale de la météorologie, explique.
4: Cette vague de chaleur est un phénomène météorologique qui se produit naturellement ces périodes, donc suite à l'activité de la dépression thermique saharienne qui généralement s'active à partir du début d'été jusqu'à la fin. Il y a une partie de changement climatique qui est surtout liée à l'augmentation de la fréquence et l'intensité des vagues de chaleur.
3: Des températures qui doivent encore grimper ce lundi et jusqu'à mercredi. Les plaines du nord et du centre sont particulièrement concernées. Le Chiadma, le Sousse, le sud-est, la région orientale et le sud des provinces du sud. Il pourra y faire jusqu'à 44 degrés. Face à cette situation, la Direction générale de la météorologie lance l'alerte. Évitez de vous exposer longtemps et directement au soleil. Hydratez-vous bien et bien sûr, vigilance renforcée pour les personnes âgées, les enfants et les malades.
1: Marianne Garnier, notez que l'Organisation mondiale de la santé décompte au moins 1300 morts en Europe, bilan provisoire de cette canicule qui frappe le vieux continent depuis plusieurs jours déjà.
2: Et notre région toujours avec deux informations qui concernent l'Algérie.
1: D'abord le début ce matin du silence électoral, trois jours avant les élections législatives prévues le 2 juillet, c'est jeudi, on y reviendra dans nos prochaines éditions. Et puis cela fait un an, tout juste aujourd'hui, que le journaliste sportif français Christophe Glaize est emprisonné en Algérie. Il a été condamné à 7 ans de prison ferme, une peine confirmée en appel le 3 décembre dernier. Reporters sans frontières relance à cette occasion sa campagne en faveur de sa libération.
2: C'est une relative accalmie dans le détroit d'Ormuz après un week-end émaillé de nouvelles frappes.
1: Un navire a notamment été visé dans ce corridor naturel, épicentre du conflit qui oppose les États-Unis à l'Iran. Le détroit devrait d'ailleurs être au cœur d'une rencontre demain mardi au Qatar entre Iraniens et États-Unis. Notez que Téhéran annonce ce matin avoir déjà tenu une réunion avec Oman concernant ce détroit d'Ormuz. Au Liban, Israël a poursuivi ses frappes ce dimanche. L'agence libanaise d'information rapporte des bombardements dans le sud du pays. Le Hezbollah exclut des discussions autour de l'accord cadre négocié par Washington ce vendredi, dit se réserver le droit, je cite, de défendre sa patrie après les dernières attaques israéliennes.
2: Et puis elle est la grande oubliée de la région, la Palestine.
1: La bande de Gaza d'abord, toujours assaillie par les attaques israéliennes et le blocus qui empêche l'entrée de toute aide humanitaire pourtant cruciale pour près de 2 millions de Gazaouis. Mais les Palestiniens d'Israël sont aussi menacés. 6 d'entre eux ont été tués entre samedi et hier dans des règlements de comptes notamment. Les crimes de ce genre sont en forte augmentation ces dernières années. Par exemple, en 2023, 244 personnes avaient été tuées. En 2026, on compte déjà

0: plus de 140 victimes. Les Palestiniens d'Israël dénoncent encore une fois l'inertie de l'État. Valérie Ferron.
1: Ces crimes et règlements de compte entre gangs ou familles sèment depuis des années la terreur au sein des familles palestiniennes. Et les derniers de ce week-end en sont un triste exemple. En l'espace de quelques heures, on a donc eu une attaque à la voiture piégée à Jaffa, près de Tel Aviv, qui a tué un homme et blessé son enfant de 6 ans qui l'emmenait à l'école. Dans le village de Taïbé, un jeune de 19 ans a été tué devant la porte de sa maison. À Kalantsoa, près de Natania, deux hommes ont été tués par des tirs d'hommes qui étaient à moto et qui ont ouvert le feu sur la voiture à bord de laquelle ils circulaient. Au total, depuis le début de l'année, plus de 140 Palestiniens citoyens d'Israël ont ainsi été tués. Et peu d'enquêtes, comme les années précédentes, sont ouvertes. Depuis des années, les Palestiniens d'Israël dénoncent un laisser-faire et la police n'a pas de moyens, malgré les promesses des différents gouvernements de Benjamin Netanyahou, qui ont même, il y a 2 ans, été jusqu'à dire qu'il s'agissait bien d'une priorité nationale. Il faut savoir aussi que la police elle-même tire régulièrement sur des citoyens palestiniens d'Israël et en a tué 12 l'an dernier.
0: Valérie Ferron pour les précisions depuis la Palestine. En bref, l'Afghanistan, au moins 36 morts, plus de 160 blessés civils dans de nouvelles frappes pakistanaises. On y reviendra dans nos prochaines éditions.
2: Et tout à fait autre chose pour refermer cette édition. Direction la France, peut-être qu'un peu de lecture nous ferait du bien.
0: Les livres, Martin, ont un vrai pouvoir. La littérature tunisienne était tout particulièrement à l'honneur au Maghreb des livres ce week-end à Paris. Une 32e édition avec des conférences et des débats autour de la démocratie, de la religion ou encore des droits des femmes. Organisé chaque année, l'événement vise aussi à promouvoir la richesse culturelle apportée par les pays du Maghreb au sein de la société française. Notre correspondante Candice Mazot-Tomasic a assisté à la deuxième journée de rencontre à l'hôtel de ville de la capitale.
3: Au milieu du salon des arcades, entre les dorures et tableaux d'époque, le premier café littéraire de la journée réunit des spécialistes de la colonisation française. Une rencontre autour d'un thème, sortir de l'impasse coloniale.
4: On est que l'histoire marocaine, l'histoire tunisienne, l'histoire algérienne étaient ensemble à essayer d'analyser.
3: L'historien Majid Mbaresh.
5: Je crois que l'histoire, justement, elle permet de sortir d'une vision un peu binaire, soit la repentance pure et perpétuelle, soit finalement l'effacement du passé, de la domination coloniale et des violences. Et je crois que c'est une fausse alternative.
3: Parce qu'il y a différentes façons de traiter cette épineuse histoire, à travers des romans, des manuels, mais aussi des essais, comme celui qui est venu présenter la sociologue Isabelle Vahr.
6: Moi, je suis au Maghreb du Libre. C'est incroyable. Je connais cette manifestation depuis très longtemps. Je ne pensais pas qu'un jour, moi, j'y serais avec mon badge, invité.
3: Tout un symbole, en effet, de se retrouver ici pour cette fille d'un légionnaire de l'armée française qui a torturé des dizaines d'Algériens pendant la guerre. Une fierté familiale à laquelle elle s'est très jeune opposée, au point de devenir le combat de sa vie. Elle le raconte dans son dernier livre.
6: C'est aussi un passage de plus dans mon travail de rédemption franco-algérienne. Certes, la fille d'un tortionnaire, et je suis aujourd'hui dans un lieu où on dénonce tout ça.
3: Un message ô combien essentiel par les temps qui courent, selon Georges Morin. Il est le président de l'association culturelle franco-maghrébine Coup de Soleil.
7: C'est le rôle que nous nous sommes fixés, de travailler pour l'intégration, contre le racisme, plus que jamais. Parce que, justement, toutes nos valeurs sont remises en cause dans le monde entier.
3: Et cette année encore, plus d'une centaine d'auteurs et autrices maghrébins ont répondu présents au Maghreb des livres, rassemblés autour du même amour pour la littérature. À Paris, Candice Mazot-Tomasic pour Média.
2: Une correspondance qui vient refermer ce journal. Merci beaucoup Lina Tagui. Votre prochain rendez-vous d'information, c'est à 9h sur l'antenne Afrique avec Cassandre Thomas. 8h41 dans un instant. Sport Matin, juste après une petite pause. À tout de suite.
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2: Et sans plus attendre, on ouvre tout de suite une nouvelle édition de Sport Matin avec vous, Mohamed Amimi. Bonjour.
9: Bonjour Martin.
2: Et c'est jour de match aujourd'hui pour les Lions de l'Atlas qui affrontent les Pays-Bas pour une place en 8e de finale de Coupe du Monde.
9: Voilà, les 16e de finale démarrent pour les Marocains, évidemment, qui affrontent un géant du football européen.

0: européen, les Pays-Bas qui ont fait preuve de réalisme lors de la phase de groupe, tout comme le Maroc évidemment, qui s'est qualifié en tant que deuxième dans un groupe relevé pour terminer sur une bonne note. Mohamed Ouabi a tenu hier la traditionnelle conférence de presse d'avant-match pour le sélectionneur marocain. Les Pays-Bas imposent un défi de taille pour les Marocains, mais aussi parce que les Pays-Bas, c'est un autre style de jeu. On écoute le sélectionneur marocain.
1: Un match à élimination directe. On a montré sur les trois premiers matchs qu'on avait très très bien géré l'adversaire et le profil d'adversaire qui était différent, qui nous posait d'autres problèmes, qu'il fallait trouver d'autres solutions. On a montré sur les trois premiers matchs qu'on était très très appliqué à ce niveau-là. Et donc voilà, c'est une autre équipe, un autre profil, d'autres solutions à trouver. Un match à élimination directe, un contexte différent. Mais nous, on va rester sur ce qu'on sait faire de bien et en adaptant, bien entendu, par rapport à ce que les Pays-Bas pourraient nous poser comme problème. Donc voilà, c'est le seul plan que je peux expliquer.
2: Et l'état physique constitue également une problématique à régler pour les Marocains.
0: L'élan de l'Atlas Martin qui affiche une baisse de régime, notamment en seconde période, mais Mohamed Ouahbi a toutefois tenu à se montrer rassurant concernant la condition physique de ses joueurs. Retour à Mohamed Ouahbi.
1: Ta physique, je pense qu'on a pu et on a su sur le troisième match gérer les temps de jeu. Ça, c'est très important. Même si on n'était pas encore sûr d'être qualifié, c'était important aussi de gérer ces temps de jeu et surtout de donner l'opportunité à ceux qui pourraient, dans la compétition, jouer, leur permettre d'être prêts, d'avoir des minutes, d'engranger des minutes. Donc là, pour l'instant, tout le monde est bien physiquement, tout le monde est appliqué, tout le monde est impliqué.
0: Et le 11 marocain va s'appuyer sur sa force collective pour tenter de faire tomber l'ogre néerlandais. Que représente réellement cette sélection des Pays-Bas? Quels sont les points forts de son organisation de jeu et les joueurs clés qui composent le 11 de Ronald Koeman, analyse de David Lortolari, consultant en football européen pour Média.
3: Aujourd'hui, on a des Pays-Bas néanmoins avec des talents individuels, des joueurs dangereux, des joueurs charismatiques. Le capitaine Van Dijk n'est peut-être plus tout à fait celui qu'il était, mais ça reste un joueur utile et très important pour l'équipe. Il a marqué dans cette phase de poule un but important pour les Pays-Bas. Il y a devant des joueurs très très dangereux aussi, hein, Cody Gakpo bien sûr, Brobbey qui a été bon sur cette phase de poule, Somerville également. Voilà, mais on peut pas faire des Pays-Bas un large favori et un favori clair pour la rencontre face au Maroc. Le Maroc qui a tenu tête au Brésil, le Maroc qui a été au bout de la Coupe d'Afrique des Nations, le Maroc qu'on a vu en Coupe du Monde il y a 4 ans, ce Maroc-là doit tenir tête, peut tenir tête, va tenir tête aux Pays-Bas. Voilà, on va pas faire des Pays-Bas un outsider, bien sûr, parce que c'est une grande nation du football, c'est une nation européenne qui sait surprendre, qui sait proposer une vraie culture offensive du jeu.
0: Et les Pays-Bas, justement, et la Coupe du Monde, c'est une histoire de grandeur, mais aussi de frustration. 3 finales, aucune étoile, des générations dorées et un football qui a marqué l'histoire avant leur duel face au Maroc. Retour sur le destin particulier des Oranges dans la compétition, un récit signé Ali Salahattin.
4: Les Pays-Bas font partie des géants du football mondial. Pourtant, leur armoire à trophées affiche toujours un vide de taille. La Coupe du Monde, finaliste à 3 reprises en 74, 78 et 2010, les Oranges ont toujours échoué à la dernière marche. Un paradoxe pour une sélection qui a pourtant révolutionné le football avec le football total de Johan Cruyff dans les années 70.
5: It is World Cup final day. Netherlands against West Germany in the Olympia Stadium in Munich.
4: En Allemagne, en 1974, les Néerlandais émerveillent la planète emmenés par Cruyff, Niskens ou encore Rip. Ils arrivent en finale, en favoris face à l'Allemagne de l'Ouest. Ils ouvrent même le score avant de s'incliner 2-1. 4 ans plus tard, malgré l'absence de Cruyff, les Oranges retrouvent la finale, cette fois contre l'Argentine de Mario Kempes. Ils touchent le poteau dans les dernières secondes du temps réglementaire avant de céder en prolongation. Il faudra ensuite attendre plus de 30 ans pour revoir les Pays-Bas en finale. En 2010, la génération de Wesley Sneijder, Arjen Robben et Robin Van Persie défient l'Espagne. Robben manque le face-à-face qui aurait pu changer l'histoire avant qu'Andrés Iniesta ne crucifie les Néerlandais en prolongation. Entre-temps, les Oranges auront aussi connu de grandes désillusions. Une demi-finale perdue au tir au but contre le Brésil en 98 avec au passage un but d'anthologie de Dennis Bergkamp face à l'Argentine. Une 3e place en 2014 après leur démonstration contre l'Espagne, mais aussi plusieurs absences marquantes, notamment lors des éditions de 2002 et de 2018. Aujourd'hui encore, les Pays-Bas Pays-Bas reste l'une des sélections les plus respectées du football mondial. Une équipe aux palmes.

0: paraissent prestigieux à qui il manque pourtant le plus beau des trophées.
1: Les Pays-Bas, c'est aussi un record d'invincibilité dans un mondial avec un 15e match sans défaite depuis la finale de 2010. La dernière victoire, évidemment, c'était contre la Tunisie. Deux matchs sont au programme des 16e de finale avant le choc Maroc-Pays-Bas. D'abord le Brésil qui affronte le Japon à 18h dans une rencontre qui rappelle le bon vieux temps. L'Allemagne y croisera le fer avec le Paraguay. Deux affiches qui ouvriront cette journée des 8e de finale avant l'entrée en lice des Lions de l'Atlas. Donc ce soir, ou plutôt... à partir de 2h du matin, évidemment, c'est un match pour les Lève-tôt. La sélection canadienne est la première équipe à se qualifier pour les huitièmes de finale après sa victoire à l'arraché 1-0 contre l'Afrique du Sud. Les Sud-Africains deviennent ainsi la première sélection africaine à quitter le mondial après la Tunisie, évidemment. Il reste désormais 8 sélections en lice pour décrocher leur billet pour le prochain tour de ce mondial.
2: Et retour au Maroc avec la Botola Pro Inouï et la 28e journée clôturée hier.
1: Une journée marqué par des résultats serrés où le FUS de Rabat s'est imposé face à la Renaissance de Bakken de Buzyn. En revanche, l'Isfar a été tenu en échec par l'Union Touarga, deux partout entre les deux équipes. Score de parité également entre le Raja de Casablanca et l'Ittihad de Tanger au terme d'un match très disputé. Le Wydad de Casablanca, lui, s'est incliné lourdement face à l'Olympique de Chira. 3-1 pour le score et s'enfonce un peu plus dans la crise. Enfin, le Maghreb de Fès s'est imposé 2-1 face à l'Union Yacoub El Mansour. Le MAS consolide sa place de leader avec 55 points. Un mot de golf pour clore ce journal. Une journée perturbée par la météo. La dernière journée du Travelers Championship n'a pas permis de départager Scottie Scheffler et Victor Hovland, les deux hommes à égalité au terme des 72 trous, disputeront donc un play-off ce lundi dans le Connecticut. Longtemps en difficulté, Hovland est revenu grâce à 3 birdies consécutifs, tandis que Scottie Scheffler a sauvé le play-off en rentrant un putt décisif de plus de 2 mètres au 18e trou. Qui de Scottie Scheffler et Victor Hovland va remporter le sacre final? Élément de réponse ce lundi. Retour à vous, cher Martin.
2: Merci beaucoup Mohamed Amimi. Dans un tout petit instant, nous parlerons économie et automobile avec Oumar Baldé. C'est dans un tout petit instant, donc à tout de suite.
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2: 8h51 sur Média. Oumar Baldé vient de nous rejoindre en studio pour une nouvelle édition de La Story Echo. Bonjour Oumar.
7: Bonjour Martin.
2: Et Oumar, on s'intéresse ce matin au secteur de l'automobile avec des ventes qui continuent de dégringoler pour le leader mondial, le japonais Toyota.
7: Oui, le leader mondial Toyota donc, qui annonce un recul de plus de 7% de ses ventes en mai dernier, ce qui en fait le 4e mois consécutif de baisse de ses ventes dans le monde. Fait marquant et très important à noter, la guerre au Moyen-Orient a fait chuter les ventes de Toyota dans cette région de près de 40%, en plus du ralentissement de la demande donc sur le marché chinois. Cette baisse de forme qui frappe le géant japonais concerne aussi de nombreux autres constructeurs et l'industrie automobile de façon générale qui a toujours du mal à se remettre des surtaxes américaines, en plus des incertitudes créées donc par cette guerre au Moyen-Orient.
2: Et en Allemagne, c'est le géant Volkswagen qui pourrait encore procéder à de nouvelles

0: suppressions d'emplois.
1: Oui, en plus des 50 000 suppressions de postes annoncées en mars dernier, des informations non encore confirmées par le constructeur allemand annoncent de nouvelles coupes dans les postes. Volkswagen dit clairement que son modèle actuel ne tient plus la route au regard des coûts de la main-d'œuvre sur le sol européen, notamment en Allemagne. Tout ceci intervient dans un contexte de baisse considérable de son bénéfice durant le premier trimestre de l'année en cours, et bien des bénéfices qui ont fondu de 28%. Je rappelle que le groupe Volkswagen compte 10 marques, parmi lesquelles Audi ou encore Porsche.
0: Et toujours dans l'automobile, donc le français Michelin va fermer une usine de 1200 salariés aux États-Unis.
1: Le fabricant de pneus a en effet annoncé jeudi dernier que la fermeture d'ici 2028 de son usine implantée en Alabama, aux États-Unis. Ce site emploie, comme vous l'avez si bien dit, environ 1200 personnes, mais tourne en sous-régime. Selon Michelin, cette sous-utilisation engendre, je cite, « des inefficacités structurelles non soutenables à long terme ». Fin de citation. La production de cette usine d'Alabama sera donc presque intégralement transférée vers l'autre usine américaine du groupe, à savoir celle située dans l'Indiana. Cela devrait permettre, je cite, de créer une structure industrielle plus efficiente, nous dit le groupe français.
0: Merci beaucoup, Oumar Baldé. Dans un instant, nous allons conclure ce matin avec la chronique de Bilal Marmite, qui nous parlera d'un des plus grands joueurs de foot argentin, Diego Maradona. C'est dans un tout petit instant, restez avec nous.

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1: Bonjour à toutes et à tous, Cassandre Thomas avec vous. À la une, au Sénégal, les députés votent ce matin pour ou contre une réforme constitutionnelle très controversée. Un texte déposé par le groupe majoritaire au Parlement, le PASTEF, qui assure que cette réforme ne cible personne en particulier. Parmi les principales mesures, la création d'une cour constitutionnelle, la limitation des pouvoirs du président sortant en période de transition et la définition légale de la haute trahison. Le PASTEF affirme que ce texte est l'aboutissement de plusieurs années de dialogue. Pourtant, au sein du parti qui est déjà divisé par ailleurs, les soutiens du président sénégalais Diomaye Faye dénoncent une fraude sous couvert de réformes constitutionnelles. Et dans la société civile, le mouvement Y en a marre pointe des magouilles et des calculs politiques, je cite, et réclame un référendum populaire. Reste à voir dans un premier temps si le texte est adopté aux 3/5 de l'Assemblée nationale. Ensuite, le président de la République pourra le promulguer ou le soumettre à référendum. Un an, jour pour jour, depuis que Christophe Glaize a été emprisonné en Algérie. Reporters sans frontières n'oublie pas le journaliste sportif français. Hier, RCF a relancé la campagne en sa faveur. On rappelle que le tribunal de Tizi Ouzou l'a condamné à 7 ans de prison ferme le 29 juin dernier. Une peine confirmée en appel 6 mois plus tard, le 3 décembre 2025. Alors en un an, que s'est-il passé? On fait le point avec Antoine Bernard, directeur des actions de plaidoyer mondial chez RSF.
2: Le 29 juin l'année dernière, ça a vraiment été un coup de massue énorme pour lui, pour sa famille, pour ses proches, pour RSF. Il a été condamné pour deux chefs qui n'ont rien à voir avec la réalité de ce qu'il faisait en Algérie, c'est-à-dire sa pratique du journalisme. Il a été condamné pour apologie du terrorisme. Christophe n'a jamais fait l'apologie de quoi que ce soit et certainement pas du terrorisme. Ça se vérifie uniquement en lisant ses écrits, puisque c'est un journaliste de l'écrit, depuis qu'il a commencé à l'âge de 14 ans. Il a été condamné aussi pour possession de documents dans un but de propagande visant à nuire à l'intérêt national. Il n'a jamais fait la propagande de quoi que ce soit, et certainement pas pour nuire à l'intérêt national de l'Algérie. Là aussi, ça se vérifie sur les écrits. Je rappelle pour terminer qu'il y a un an pendant le procès, même la police scientifique algérienne concluait qu'il n'y avait rien dans son ordinateur, qu'il n'y avait rien dans le dossier qui permette d'accréditer la réalité de ces deux charges.
1: Antoine Bernard.

0: Bernard, directeur des actions de plaidoyer mondial de RSF, était au micro d'Arnaud Dalmas. Des atteintes à la liberté de la presse qui sont également de mise en Ouganda. Nation Media Group est menacé par le pouvoir dans le pays d'Afrique de l'Est. L'un des journaux appartenant au principal groupe de médias et des chaînes de TV du pays a été assiégé par l'armée ce dimanche à la suite de l'annonce de leur interdiction. Soukaina Aziz nous en dit plus.
1: Sur la plateforme X, le journal Daily Monitor annonce sa propre fermeture, ainsi que celle des chaînes NTV Ouganda et Spark TV, sur ordre du général Muhoozi Kainerugaba. L'actuel chef de l'armée et fils du président a notamment déployé ses hommes autour des sièges de ces médias indépendants, empêchant les employés d'entrer ou de sortir. Muhoozi Kainerugaba n'a jamais caché son irritation face aux publications du Daily Monitor, journal créé en 1992 et qui critique ouvertement le gouvernement de Museveni. Ce quotidien est dans son collimateur depuis qu'il a révélé un complot présumé pour le préparer à la succession de son père. C'était en 2013. Le journal avait été ensuite suspendu pendant 13 jours. Cette fois, le chef de l'armée a ouvertement menacé Nation Media Group sur X, propriétaire du Daily Monitor. Il a notamment écrit « Ni NTV ni Monitor ne rouvriront sans ma permission » et d'ajouter « Je ne crois pas en la liberté de la presse en Ouganda ». Un droit qui est de plus en plus menacé dans le pays. Situation que déplore le Comité pour la protection de journalistes qui condamne les fermetures de ce dimanche.
0: Les précisions de Soukaina Aziz. Et dans le sud du continent, Madagascar est au cœur d'un sommet en visioconférence aujourd'hui de la Communauté de développement de l'Afrique australe, la CADC. Objectif, faire un point sur la situation politique et sécuritaire dans le pays, comme le fait régulièrement d'ailleurs l'organisation régionale qui suit de près l'évolution de la transition politique malgache en cours depuis la chute, on le rappelle, du président André Rajoelina en octobre 2025. La grave crise avait été marqué par d'importantes manifestations anti-gouvernementales, le vote de la destitution du président par le Parlement et la prise de pouvoir par des militaires conduits par le colonel Michael Randria Nirina. En bref, pour finir, c'est un accord de pêche qui est arrivé à échéance hier entre l'Union européenne et le Gabon. Il n'a pas été renouvelé à la demande de Libreville qui pointe le déséquilibre de cet accord au profit des armateurs européens qui débarquent leur capture loin du Gabon sans apporter la moindre valeur ajoutée dans le pays. Bruxelles se dit disposée à la négociation. C'est la fin de cette synthèse. Merci de l'avoir suivi et bonne suite des programmes sur Midi 1.
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1: Bonjour à toutes et à tous, Cassandre Thomas avec vous pour la synthèse. À la une, 36 morts et 163 blessés civils dans les frappes pakistanaises en Afghanistan. Un bilan du gouvernement taliban de Kaboul ce matin à propos des attaques menées par le Pakistan hier soir dans l'est du pays. Islamabad dit y avoir ciblé une faction dissidente des talibans pakistanais. Dans la région, l'Iran annonce avoir tenu une réunion avec Oman sur le détroit d'Ormuz, la première de genre depuis la signature de l'accord cadre avec les États-Unis en date du 17 juin. Une annonce du vice-ministre iranien des Affaires étrangères ce lundi qui intervient après une brève reprise des attaques entre l'Iran et les États-Unis ces derniers jours. Mais hier soir, un responsable américain assurait que les deux belligérants allaient cesser les hostilités, indiquant que les discussions techniques allaient se poursuivre et que les navires pourraient circuler librement dans le détroit d'Ormuz. Sur notre continent, le silence est de mise à partir d'aujourd'hui en Algérie. C'est une fin de campagne électorale pour les différents candidats et partis en lice pour les élections législatives du 2 juillet. Et toujours en Algérie, cela fait un an jour pour jour que Christophe Glaize, journaliste sportif français, est emprisonné. Ce lundi, l'organisation Reporters sans frontières et ses proches réitèrent leur appel à sa libération immédiate, je cite. Ils s'en remettent au président algérien Abdelmajid Tebboune, à qui ils demandent une grâce du journaliste injustement détenu, d'après RSF. On rappelle que Christophe Glaize a été condamné le 29 juin dernier à 7 ans de prison pour apologie du terrorisme, une peine confirmée en appel 6 mois plus tard. Direction l'Europe à présent et la ville de Kraljevo en Serbie plus précisément, où se sont rassemblés hier des milliers de manifestants. Ils dénoncent la corruption du système mis en place par le président actuel, alors que la veille, Aleksandar Vučić, le chef de l'État, avait justement annoncé sa possible démission dans quelques semaines, je cite. Les manifestants, dont de très nombreux étudiants, demandent des élections anticipées. Et notez que cette nouvelle mobilisation s'inscrit dans le cadre d'un vaste mouvement anticorruption initié dans le pays il y a un an et demi. Pour finir l'actualité, ce lundi, c'est aussi la Corée du Sud qui multiplie les annonces en matière d'investissement dans le secteur du numérique. Aujourd'hui, Séoul promet l'équivalent de près de 650 milliards de dollars dans des data centers dédiés à l'intelligence artificielle d'ici 2035. Et la Corée du Sud annonce par ailleurs un vaste projet d'investissement de 520 milliards de dollars dans les semi-conducteurs pour là encore améliorer l'intelligence artificielle. C'est la fin de cette synthèse. Merci de l'avoir suivi et bonne suite des programmes sur Média.
2: Il a fallu 6 jours à Jacques-Antoine pour débrouiller le dossier de l'affaire Spears. 6 jours pour essayer de voir clair dans ce puzzle fantastique. Tout au long de l'hallucinante affaire Spears, une question se pose. Spears, un gros homme, père de famille de 64 ans, n'est-il qu'un vulgaire escroc qui vient d'ajouter à sa longue carrière un méfait bénin, celui de traverser un État américain avec une voiture volée? Ou est-il le plus grand criminel des temps modernes, bien plus grand criminel que le docteur Petiot, que Landru, que Jacques Léventreur ou que le boucher de Stuttgart? En tout cas, si vous ne deviez ouvrir avec nous qu'un seul des dossiers extraordinaires de la police, il faudrait ouvrir avec Jacques-Antoine celui-là.

Il est minuit, le 15 novembre 1959, auprès du grillage de fil de fer, l'employé de la National Airline bâille d'ennui. Son regard surprend un monsieur qui rejoint le flot des passagers. L'homme au complet marron n'a pour tout bagage qu'un journal enroulé sous le bras. Le long courrier quitte Tampa à 12h32 du matin. À bord, 42 personnes, dont un équipage de 6 hommes. À 1h10, un contact radio avec la National Airlines de la Nouvelle-Orléans signale un temps clair et une visibilité parfaite. Ensuite, plus rien. À la base de l'Air Force, à Houma, en Louisiane, une station radar suit l'avion sur son écran radar au moment où celui-ci amorce une descente très rapide. Mais un officier dit qu'il peut perdre volontairement de l'altitude pour atterrir. À ce moment, il vole à 14 000 pieds. L'avion est découvert quelques heures plus tard en mer, à 50 000 à l'est du delta du Mississippi. La queue de l'avion émerge de la surface. L'épave se trouve sur un haut fond, à 91 pieds. Il n'y a pas trace de survivants. Des avions de sauvetage découvrent 6 à 8 corps flottant sur l'eau, revêtus de leurs appareils de sauvetage. Les débris minuscules qui surnagent prouvent que le choc fut puissant. L'enquête officielle est dans l'impossibilité d'émettre une hypothèse intelligente sur les causes de l'accident qui est apporté à la série noire des désastres aériens. C'est le début de l'affaire Spears, que même un romancier dément n'aurait pas osé inventer. 7 semaines plus tard, le 6 janvier 1960, un DC-6B décolle de New York pour effectuer un vol de remplacement transportant des passagers avides de vacances, primitivement inscrits pour un avion à réaction supprimé depuis. À son bord, un avocat, Julian Frank, un amiral retraité, une femme magistrat, deux dentistes, un pharmacien, un danseur de ballet, un chapelier, etc. Il est 23h51 et il pleut. À 2h31, au sud de Wilmington, en Virginie, le pilote, le capitaine Dal Soutard, établit un contact radio avec la tour de contrôle. Rien à signaler. Le prochain contact est prévu pour 3h02. Mais la montre d'un des passagers doit pour toujours rester bloquée à 2h45. À cette heure-là, en effet, l'avion éclate sur une petite ferme dans un hameau de la Caroline du Nord. La fermière est réveillée par le bruit et elle secoue son mari. Le fermier se lève, regarde par la fenêtre. Il ne peut voir au loin qu'une petite flamme qui s'éteint bientôt. Alors il retourne au lit. Tôt dans la matinée, MacArthur, leur petit garçon, va dans les champs voir ce qui s'est passé et aperçoit les débris de l'avion très dispersés. Bientôt, des véhicules de secours et de sauvetage arriveront péniblement dans ce pays de forêt. Une pluie fine tombe. Dans la matinée, 33 corps dispersés dans les roseaux sur une surface de 2 hectares sont retrouvés. Il n'y a pas de survivants, déclare le shérif Ratcliffe. Il y avait à bord 34 personnes, dont 5 hommes d'équipage. Manque donc 6 corps. 7 victimes sont munies de leur ceinture de sauvetage et quelques-unes, ayant été gonflées, indiquent que le pilote a pu donner l'ordre de se préparer à un atterrissage forcé. Le garde forestier pense que l'avion a explosé en plein vol. L'avion a l'air d'être tombé du ciel en morceaux, déclarent également les fusiliers marins venus en hélicoptère. Il s'est apparemment désintégré en plein vol, confirme John Morris, vice-président de la National Airlines. Le FBI envoie tout de suite une équipe spéciale de 3 experts en empreintes digitales pour identifier les victimes. Ce second drame atterre le conseil d'administration de la National Airlines, mais peut-être va-t-il lui donner la clé des 2 catastrophes successives qui endeuillent l'aviation civile américaine. À l'aéroport de Miami, dans la nuit de la catastrophe, 2 hommes, dont l'un au teint basané, attendent l'avocat Julian Frank. Dès l'annonce de la catastrophe, ils se rendent rapidement sur les lieux et demandent la permission de prendre possession de tous les bagages de l'avocat. Or, parmi les corps qui manquent,
À la fin de la journée tragique, justement, on compte celui de l'avocat Frank. Les experts de la National Airlines recollent soigneusement, morceau par morceau, les débris de leur second avion déchiqueté. Chaque morceau qui présente un intérêt quelconque est soumis à des analyses au microscope, à des tests chimiques, et l'on tient soigneusement compte de l'emplacement de chaque élément. Petit à petit, la maquette macabre prend forme. Détail curieux, le corps de l'avocat Julian Frank, qu'on retrouve enfin, a été éjecté une quarantaine de kilomètres plus au nord que les autres. Près de lui, le petit sac bleu et blanc qu'il avait emporté n'a plus de fond. Pourquoi ? Le travail de reconstitution prouve que c'est le fuselage qui a heurté l'hélice. L'explosion serait donc venue de l'intérieur du fuselage. Un morceau de paroi est retrouvé à proximité du corps de Julian Frank. Il appartient à une partie du fuselage où se trouvent les toilettes. Et d'après la torsion du métal, il y a lieu de croire que l'explosion se serait située là. Le corps de Frank, transporté au laboratoire, se révèle criblé de parcelles de bois, de fils d'aluminium, et certains de ces débris ne proviennent pas de l'avion. Alors, bien entendu, on enquête sur le mystérieux Julian Frank. La famille Frank donne toutes les apparences du bonheur. Janet est une ancienne cover girl de 32 ans, des plus en vue aux États-Unis. Leurs deux enfants, Andrew, 2 ans, et Hélène, 4 ans, resplendissent de santé. Il y a peu de temps, Julian, Andrew, Frank et sa femme ont emménagé dans une maison cossue de Westport, petite ville élégante du Connecticut, l'une des plus recherchées de toutes les États-Unis. Des centaines de célébrités ont élu domicile dans ce coin et, comme elles, les dimanches d'été, la famille Frank fait du bateau à voile. Mais il paraît que Frank aurait été intéressé dans le marché noir de puzzles cubains et d'autres affaires plus ou moins illégales. Selon l'enquête menée par les agents fédéraux, Frank se rendait à La Havane pour une affaire mystérieuse avec des fonds provenus de la pègre. Frank fit un certain nombre de voyages à la capitale du jeu, Las Vegas, dans les derniers mois. Les bureaux d'avocats du district de Manhattan révèlent que 2 plaintes ont été déposées contre Frank. Un chèque de 20 000 dollars confié par un client ayant disparu, le même montant figurait à la même époque au compte bancaire de Frank, et celui-ci aurait récemment détourné plusieurs milliers de dollars produits d'une campagne en faveur d'œuvres charitables. En outre, l'avocat aurait perdu l'an dernier 600 000 dollars à la bourse. Depuis quelque temps, Frank se montrait préoccupé, lunatique. Son bureau d'avocat à New York était encombré de papiers en désordre. Il ne prenait jamais l'avion qui le terrorisait. « Je suis sûr de mourir en avion », déclarait-il à son courtier d'assurance, par l'intermédiaire duquel il avait souscrit au nom de sa femme des polices d'un montant considérable. Devant le sous-comité du Sénat, le directeur des services d'enquête annonce que Frank avait pris pour sa femme 887 000 dollars d'assurance depuis avril dernier, somme d'une importance inhabituelle pour une assurance. Et le jour même de la catastrophe, il avait souscrit 3 nouvelles assurances accidents, se montant à 62 500 dollars. Des témoignages établissent qu'à l'aéroport d'Idlewild à New York, où Frank devait s'envoler, il ne gardait avec lui qu'un petit sac bleu et blanc pesant environ 10 kilos. Alors les enquêteurs se demandent si le DC-6 n'a pas été détruit par Frank pour que sa famille touche les primes d'assurance qu'il a souscrites, soit l'équivalent de 4 437 000 francs actuels. Et les enquêteurs, lorsqu'ils ont extrait son portefeuille de la poche droite de son pantalon, ont constaté qu'il ne contenait pas d'argent. N'ayant pas l'intention de revenir de son dernier voyage en avion, Frank, mort en sursis, n'avait en effet plus besoin d'argent. Évidemment, il est possible que l'avocat ait fait

exploser une bombe dans les toilettes de l'avion au moment où celui-ci survolait déjà l'Atlantique. Il pouvait penser à ce moment-là que, l'appareil tombant en mer, il ne serait pas possible de définir les causes de la catastrophe. Seulement voilà, le pilote, ayant eu le temps de virer de bord et de rejoindre le continent, son entreprise échoue. Car, en cas de suicide, les compagnies d'assurance ne paient que lorsque celui-ci s'est produit au moins 2 ans après la signature du contrat. S'il y a eu suicide, Jeannette Frank et ses 2 enfants, non seulement ne toucheront pas un sou des compagnies d'assurance, mais devront indemniser les victimes. Jamais, jamais je ne le croirai, c'est tout ce que peut répéter entre 2 sanglots sa femme, Jeannette Frank. C'est alors que se situe le grand tournant de l'enquête. Le directeur de l'équipe d'investigation pense à l'avion tombé 7 semaines plus tôt et dont l'épave repose sous 91 pieds d'eau dans le golfe du Mexique. Et si cela avait été le même genre d'affaires, un avion détruit pour toucher des primes d'assurance. Alors les enquêteurs vont découvrir des faits qui donnent à ce dossier extraordinaire de la police une dimension jamais atteinte.

0: Je vous rappelle l'hypothèse d'un enquêteur. Et si l'avion tombé en mer le 15 novembre 1959 avait été détruit lui aussi pour que la famille d'un passager touche la prime d'assurance? Immédiatement, on passe la vie des passagers au peigne fin. Et l'une des victimes, le docteur Spears, prend tout de suite la vedette. Dans le quartier résidentiel de Dallas, les soirs d'été, quand il faisait beau, le docteur Spears, un gros homme de 64 ans, se promenait de long en large dans la rue avec son fils Robert Kenneth, qui a 2 ans. Ses voisins aimaient bien cet homme affable et aux manières douces qui épousa il y a 10 ans une ex-sténographe, Frances, grande femme, mince et brune, de 36 ans. Depuis 10 mois, la famille s'était agrandie d'une petite fille. Les voisins disent, c'était un homme charmant. L'un d'entre eux ajoute, quelquefois, je pensais qu'il était trop charmant. Madame Turner pense, il est vraiment le plus singulier personnage que j'ai jamais rencontré. Il est évasif à propos de tout. Mais c'est un père dévoué et elle, c'est une bonne mère. Le docteur Robert Vernon Speer a su procurer le bien-être à sa famille. Ses revenus, bien que sujets à des variations parfois inattendues, sont considérables. Spears exerce la profession de naturopathe, c'est-à-dire de médecin qui entend guérir en utilisant des moyens purement naturels, régime diététique, bain de soleil, massage, enfin. Soucieux de l'avenir de sa petite famille, le docteur Spears, appelé souvent à voyager, ne manque pas de souscrire des assurances à son intention. En plus d'une police de 20 000 $, il en achète une de 100 000 $ le 2 septembre 1959. Les enquêteurs finissent par découvrir que sous 8 faux noms, je dis bien 8 faux noms, le brave père de famille est une horrible fripouille. Escroquerie, vol avec effraction, vol à main armée, vagabondage, faux et usage de faux, chèque sans provision, exercice illégal de la médecine, vol d'automobile, soit au total 43 années d'activité criminelle qui lui ont valu des peines de prison purgées dans 6 États différents. Sa dernière affaire remonte au 31 juillet 1959, lorsqu'il fut accusé par la police californienne de pratiquer des avortements. Libéré sous caution de 2 500 $, il devait comparaître le 3 décembre, mais sa mort, à bord du DC-7B dans le golfe du Mexique, l'en a évidemment dispensé. Il aurait donc pu, comme Frank, faire exploser l'avion pour que sa famille touche les assurances. Mais c'est pire que ça. Figurez-vous, chers amis, que le 15 novembre 1959, Madame Alice Steele Taylor dit au revoir à son mari, qui est vendeur de pneumatiques. Le soir, elle l'attend. Il ne revient pas. Le lendemain, toujours pas de mari. Le troisième jour, non plus. Évidemment, elle déclare sa disparition à la police, mais cela ne le fait pas revenir. Les semaines passent. C'est alors qu'elle lit dans le journal que le bon docteur Spears, disparu dans la catastrophe du 15 novembre, est soupçonné. Aussitôt, elle se précipite chez les enquêteurs pour leur faire cette déclaration stupéfiante. D'abord, son mari, Taylor, a disparu le jour de la catastrophe. Ensuite, son mari et le docteur Spears se connaissaient très bien. De plus, son mari portait un costume marron comme l'inconnu qui a été remarqué peu avant le décollage. « Je suis sûr, dit-elle, que mon mari a accepté la place du docteur Spears dans l'avion et qu'il est mort pour lui permettre de toucher la prime d'assurance. Le médecin a hypnotisé mon mari pour l'obliger à s'envoler à sa place. Il en est bien capable, croyez-moi. Et lui, Spears, n'est pas mort, j'en suis sûr. Cherchez-le, vous le trouverez. » Les agents du FBI trouve cette déclaration invraisemblable, mais il change rapidement d'avis. En effet, il est établi que Spears a été de passage à Tampa 2 jours avant l'accident. Il a vu Taylor. Ils ont déjeuné ensemble au restaurant. Ils ont bu quelques verres de whisky dans la chambre d'hôtel du docteur Spears. Spears a toujours une influence néfaste sur Bill, déclare Madame Taylor. C'est un homme méchant qui faisait de Bill ce qu'il voulait. L'hypnotisme était son dada. Il a hypnotisé mon Bill, qui a dû monter à bord en somnambule. Pour confirmer les dires de Mme Taylor, dans la bibliothèque de Spears, 26 livres traitant de l'hypnotisme, et Mme Spears reconnaît avoir accouché deux fois sans douleur, hypnotisée par son mari. Là-dessus, nouveau coup de théâtre. Le 19 janvier, un chiropraticien de Palos Verdes, en Californie, co-accusé de Spears dans sa dernière affaire d'avortement, dit que Spears voulut le faire chanter, il lui fallait de l'argent pour quitter les États-Unis. Coup de théâtre encore, et de grande taille cette fois. Le témoin affirme avoir entendu dire à Spears au moment de leur arrestation en juillet, « J'ai idée que je ferai bien de téléphoner à New York à mon avocat, Julian Andrews Frank. » Ce même Julian Frank, qui passe pour avoir, au moyen d'une bombe, commis un suicide aux assurances. Monsieur Charles Collard, porte-parole de la commission d'enquête, déclare aussitôt « drôle de coïncidence ». À la vérité, le mot « coïncidence » est faible. Toujours selon le témoin, Spears avait offert pour $500 de faire sauter un hôpital qui lui faisait des ennuis. Ce n'est pas fini. Le même soir, dans une dramatique interview télévisée, Madame Spears fait une révélation stupéfiante. Eddie Barker, le directeur des informations d'une station de Dallas, qui l'interroge chez elle, lui demande « Frances, votre mari, est-il vivant ?»«
1: Oui. »
0: « L'avez-vous vu ?»«
1: Oui. »
0: Combien de fois ?
1: Deux fois.
0: Comment cela s'est-il passé ? Alors, Mme Spears raconte que le 8 janvier, un ami de son mari, un dénommé Turska, est venu lui remettre une lettre, soi-disant écrite par son mari sur un papier en tête d'un hôtel des environs de Dallas, et dans laquelle il lui demandait de venir le voir. Bien entendu, elle a cru que c'était une mauvaise plaisanterie ou un piège, mais elle y est allée quand même. Imaginez, chers amis, sa stupeur et son émotion quand ce monsieur Turska a ouvert une porte de chambre et qu'elle a vu son mari. Je n'ai pas le temps de vous raconter ici tous les détails de cette rencontre. Sachez simplement que son mari lui a dit qu'au dernier moment, il avait laissé sa place dans l'avion à son ami Taylor, qui avait une blessure au cou et désirait se faire soigner à Dallas. Quand il a su que l'avion avait disparu corps et bien, il a pensé aux polices d'assurance qu'il avait souscrites, et il s'est dit que c'était une occasion providentielle de procurer à sa femme et à ses enfants la sécurité matérielle. Alors, il s'est caché, décidé à attendre qu'elle ait encaissé le montant des assurances. À ce moment, il pensait reparaître pour qu'ils aillent tous vivre ensemble sous une nouvelle identité. Et voilà. Oui, seulement voilà, justement. Il n'en pouvait plus d'être privé de sa famille et il a voulu la revoir. L'intervieweur demande encore, « Frances, avez-vous approuvé son projet ?»«
1: Non. »
0: « Avez-vous essayé de le persuader de se constituer prisonnier ?»«
1: Oui. J'ai essayé désespérément pendant une heure. Et puis je suis parti. »«
0: Pourquoi n'avez-vous rien dit à la police ?»«
1: Parce qu'elle ne me l'a pas demandé. »«
0: J'attendais que quelqu'un m'ait contacté, c'est tout ce que je pouvais faire. » Il m'avait protégé toute ma vie. Je l'aimais. Je l'aime encore. C'est la seule chose que je pouvais faire, je ne pouvais pas le dénoncer.
1: Avez-vous touché de l'argent des assurances ?
0: Pas un sou.
1: Frances, croyez-vous que Bob Spear a mis une bombe dans l'avion ?
0: Malgré son passé, malgré tout ce qu'il a pu dire ou faire, ou ce qui a été dit à son sujet, je sais qu'il est très bon pour moi et les autres. Je ne le crois pas capable d'avoir mis une bombe dans un avion.
1: L'aimez-vous encore ?
0: On ne raille pas de son existence parce qu'il a des ennuis et un être qui a été tout pour vous pendant 10 ans.
1: Inutile de vous dire, chers amis, qu'à ce point de l'affaire Spears, toutes les suppositions sont permises. On peut aussi bien imaginer, petit A, que la catastrophe du mois de janvier n'a pas été provoquée par Frank, car aux dernières nouvelles, on ne retrouve aucune trace de poudre ou d'explosif dans les débris ni sur le corps de l'avocat, que Spears a dit la vérité à sa femme, il ne serait donc coupable que d'escroquerie à l'assurance, enfin le fait que Julian Frank et lui se connaissent ne serait qu'une coïncidence. Petit B, On se trouve en face soit d'une organisation criminelle décidée à pratiquer sur une grande échelle et au mépris de la vie d'une centaine de personnes une série d'attentats ayant pour but d'encaisser des primes d'assurance, soit du plus grand criminel des temps modernes qui, par hypnotisme ou tout autre procédé, aurait convaincu deux personnes de mourir à sa place pour encaisser les primes d'assurance après avoir fait exploser les avions. Pour le savoir, avant tout, il faudrait retrouver Spears. Pour cela, la police interroge l'homme qui a conduit Mme Spears auprès de son mari, le dénommé Turska. Turska est un individu du même acabit que Spears, guérisseur, souvent condamné pour avortement, usage de narcotiques, diverses escroqueries. Il reconnaît avoir hébergé Spears dans sa maison perdue au fond du désert de l'Arizona. Spears est arrivé chez lui il y a 2 mois, dans la voiture de son ami Taylor. Quand Turska a su l'importance du délit commis par son ami Spears, il a consulté son avocat qui lui a conseillé de se débarrasser de lui. Spears est donc parti, lui abandonnant la voiture et une caisse d'explosifs et de matériel permettant de fabriquer des bombes. Spears doit actuellement se trouver au Bali Motel sous le nom de George Rhodes. Lorsque les agents du FBI se précipitent au Bali Motel, le personnel leur apprend que George Rhodes, un gros homme paisible qui vient de passer plusieurs jours enfermé dans sa chambre, portait des lunettes noires qu'il vient de laisser tomber il n'y a pas 2 minutes dans le hall, car il est encombré par 2 valises. Tenez, voilà ses lunettes. L'agent du FBI se précipite à la sortie du motel pour voir démarrer un taxi. Aussitôt, plusieurs voitures de police surgissent de tous côtés. Le taxi est arrêté par un embouteillage. L'un des agents du FBI passe sa tête par la vitre et dit poliment au chauffeur « Coupez donc votre moteur, police fédérale. » Les autres ouvrent brutalement la portière et intiment à l'occupant l'ordre de sortir. C'est le docteur Spears. L'interrogatoire de Spears va se poursuivre pendant des heures, des jours et des jours. Il nie avoir fait exploser l'avion et s'en tient toujours à la même version. Son ami Taylor a pris sa place au dernier moment pour se faire soigner à Dallas. Lorsqu'il a appris la catastrophe, il a voulu tout simplement profiter de cette chance inespérée. Quant à Julian Frank, c'était tout simplement son avocat. Évidemment, personne ne croit à l'innocence de Spears, mais comment prouver sa culpabilité ? En attendant que la Navy repêche l'épave et le temps que l'on dissèque les centaines de témoignages, y compris les témoignages des gens qui ont vu ou cru voir l'avion juste avant la catastrophe, il faut absolument garder Spears en prison et que le FBI ne soit pas dessaisi de l'affaire. Et on ne trouve pour cela qu'un motif ridicule. Comme Spears a utilisé pour se rendre de Tampa à Dallas la voiture de son ami Taylor, ils obtiennent que la veuve de celui-ci porte plainte pour vol de voiture, ce qui permet d'accuser Spears de traverser d'un état avec une voiture volée. Pour ce délit, Spears est condamné à 5 ans. Pendant ces 5 ans, malgré les travaux sur l'épave de l'avion, malgré toutes les enquêtes, la justice ne pourra rien contre Spears, qui n'a pas d'avocat et se défend lui-même. Tant est si bien que 5 ans plus tard, d'après les renseignements que nous avons pu recueillir, Spears sorti de prison. Certes, il n'a pas réussi à toucher l'argent des compagnies d'assurance puisqu'il n'est pas mort.

mais c'est un homme libre. 5 ans de prison pour le meurtre de 40 personnes et peut-être davantage, ce n'est vraiment pas payé très cher.

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1: Bonjour à toutes et à tous, Cassandre Thomas avec vous pour la synthèse. À la une, 36 morts et 163 blessés civils dans les frappes pakistanaises en Afghanistan. Un bilan du gouvernement taliban de Kaboul ce matin à propos des attaques menées par le Pakistan hier soir dans l'est du pays. Islamabad dit y avoir ciblé une faction dissidente des talibans pakistanais. Dans la région, l'Iran annonce avoir tenu une réunion avec Oman sur le détroit d'Ormuz, la première de genre depuis la signature de l'accord cadre avec les États-Unis en date du 17 juin. Une annonce du vice-ministre iranien des Affaires étrangères ce lundi qui intervient après une brève reprise des attaques entre l'Iran et les États-Unis ces derniers jours. Mais hier soir, un responsable américain a assuré que les deux belligérants allaient cesser les hostilités, indiquant que les discussions techniques allaient se poursuivre et que les navires pourraient circuler librement dans le détroit d'Ormuz. Sur notre continent, le silence est de mise à partir d'aujourd'hui en Algérie. C'est une fin de campagne électorale pour les différents candidats et partis en lice pour les élections législatives du 2 juillet. Et toujours en Algérie, cela fait un an, jour pour jour, que Christophe Glaize, journaliste sportif français, est emprisonné. Ce lundi, l'organisation Reporters sans frontières et ses proches réitèrent leur appel à sa libération immédiate, je cite. Ils s'en remettent au président algérien Abdelmadjid Tebboune, à qui ils demandent une grâce du journaliste injustement détenu, d'après RSF. On rappelle que Christophe Glaize a été condamné le 29 juin dernier à 7 ans de prison pour apologie du terrorisme, une peine confirmée en appel 6 mois plus tard. Direction l'Europe à présent et la ville de Kraljevo en Serbie plus précisément, où se sont rassemblés hier des milliers de manifestants. Ils dénoncent la corruption du système mis en place par le président actuel, alors que la veille, Aleksandar Vučić, le chef de l'État, avait justement annoncé sa possible démission dans quelques semaines, je cite. Les manifestants, dont de très nombreux étudiants, demandent des élections anticipées. Et notez que cette nouvelle mobilisation s'inscrit dans le cadre d'un vaste mouvement anticorruption initié dans le pays il y a un an et demi. Pour finir l'actualité, ce lundi, c'est aussi la Corée du Sud qui multiplie les annonces en matière d'investissement dans le secteur du numérique. Aujourd'hui, Séoul promet l'équivalent de près de 650 milliards de dollars dans des data centers dédiés à l'intelligence artificielle d'ici 2035. Et la Corée du Sud annonce par ailleurs un vaste projet d'investissement de 520 milliards de dollars dans les semi-conducteurs pour là encore améliorer l'intelligence artificielle. C'est la fin de cette synthèse. Merci de l'avoir suivi et bonne suite des programmes sur Médien.
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2: Ravi de vous retrouver pour On en parle en ce début de journée, début de semaine. J'espère que tout se passe à merveille pour vous. Notre ami Jamel à la réalisation. Restez avec nous, je vous donne le petit programme du jour juste après une petite pause musicale qu'on démarre sans plus tarder avec Lady Gaga, Bloody Mary. Très très belle écoute.

Bloody Mary, Lady Gaga sur Média au programme. Aujourd'hui, dans L'En Parle, on parlera tout d'abord alimentation. Et la star du jour, c'est le melon, le fruit à manger tout l'été et surtout, surtout en période de canicule pour rester hydraté, puisqu'il contient environ 90% d'eau. On parlera également un peu plus tard de tendance TikTok et plus précisément, est-ce qu'il faut céder à la tendance TikTok du masque à l'aloe vera? Je vous donnerai la réponse dans un tout petit moment. On parlera également dans un tout autre registre de ces moyens, de ces façons de gérer son stress au quotidien. On le sait, le stress est sans conteste le grand mal du siècle. Pression au travail, rythme de vie accéléré ou très accéléré. On n'a plus le temps de rien, on se sent un petit peu débordé. Donc aujourd'hui, on va faire un petit peu le tour de ces astuces qu'on pourrait éventuellement mettre en place, qui nous permettront dans l'absolu de mieux gérer le stress. Alors notre invitée du jour, c'est une habituée dans L'En Parle, coach Mouna Skhalli. Elle est coach professionnelle, psychologue du travail, mais également DG de Coach to Win. Aujourd'hui, on va s'intéresser à une thématique assez intéressante baptisée le job crafting, une démarche en gros plus ou moins proactive qui permet aux employés de façonner leur poste de travail pour mieux l'aligner sur leurs aspirations, compétences et tout ça en améliorant leur satisfaction et leur efficacité au travail. Donc tout le monde y gagne, on va dire en quelque sorte, soit l'employé mais aussi l'employeur. On parlera de tout ça dans le détail avec elle. Elle sera en direct avec nous à partir de 11h pour la troisième et dernière partie d'En En Parle. Voilà donc pour le programme du jour. Restez avec nous. On se retrouve dans un tout petit moment pour démarrer tout ça. En attendant, je vous propose un très très bon son signé Roy Orbison pour Pretty Woman. Très belle écoute.

Pretty Woman, Roy Orbison sur Média. Comme convenu, on parle désormais alimentation et plus précisément d'un fruit, le melon. Puisqu'on sait, il est important d'adapter son alimentation aux fortes chaleurs. On parle de ce fruit qui a tout bon lors notamment de périodes de canicule. Lorsqu'on pense au melon, on pense immédiatement à son délicieux parfum et son aspect juteux qui plonge aussitôt l'esprit dans l'été, riche en eau, minéraux, vitamines, tout en étant peu calorique, il est l'aliment idéal de la saison estivale, particulièrement en cas de forte chaleur. Alors déjà, trois bonnes raisons de manger du melon l'été. Il hydrate l'organisme et la peau. Il est composé à 90% d'eau, ce qui fait de lui un allié de taille pour maintenir une bonne hydratation, soit un allié de taille quand il fait chaud et que l'on transpire davantage. La peau a aussi tendance à être plus sèche l'été, à cause notamment de l'eau de mer, l'eau chlorée, de la piscine ou encore d'exposition prolongée au soleil. Riche en antioxydants et en bêta-carotène, le melon est donc idéal pour préparer la peau au soleil, mais aussi très intéressant pour lutter contre les radicaux libres qui, rappelons-le, accélèrent le vieillissement cutané. Il promet aussi une meilleure digestion grâce à sa richesse en eau et en fibres. Le melon soutient les fonctions naturelles d'élimination de l'organisme. Il aide ainsi à limiter la sensation de lourdeur et à favoriser un ventre plus léger, particulièrement appréciable en période de chaleur. Mais attention, même s'il est très hydratant, le melon reste un fruit naturellement sucré. Donc pour optimiser ses effets sur la digestion et l'élimination, il est préférable de le consommer seul plutôt qu'associé à d'autres fruits dans une salade de fruits ou encore, car mélanger un fruit avec une protéine déjà peut créer de la

destination. Il soulage les jambes lourdes. L'été est souvent synonyme de jambes lourdes. Et le melon fait partie des fruits diurétiques qui éliminent l'excès d'eau. Idéal pendant cette période chaude. Donc, grâce à sa teneur élevée en potassium et en calcium, il réduit les gonflements des membres inférieurs. Voilà, autant de bonnes raisons pour se mettre à consommer du melon régulièrement. Restez avec nous, on se retrouve dans un tout petit moment. Changement complet de registre, Nina Sky prend la relève avec Move Your Body. Très belle écoute.

Nina Sky, Move Your Body sur Média. Ensuite, dans l'En Parle, si vous venez à peine de nous rejoindre, bienvenue à vous. On parle désormais de cette tendance TikTok du masque à l'aloe vera. Récemment, on a vu tout plein de vidéos qui semblaient au premier abord inoffensives, quoique légèrement étranges. Sur l'écran, on retrouve des influenceurs qui ouvrent une feuille d'aloe vera et s'enduisent le visage et les cheveux de sa pulpe. En cherchant soin de la peau à l'aloe vera sur l'application, on tombe sur une avalanche d'autres vidéos vantant les bienfaits de l'aloe vera sur la peau. Donc déjà, qu'est-ce que l'aloe vera ? L'aloe vera, c'est une plante et non un cactus, contrairement à une idée reçue utilisée depuis des siècles en Asie, en Amérique, en Afrique du Nord, pour ses vertus médicinales. Il peut être appliqué localement ou ingéré. Aujourd'hui, on le retrouve souvent dans les

baume à lèvres, les crèmes hydratantes et dans les soins après soleil, les remèdes contre les brûlures. Utilisée avec modération, l'aloe vera peut être très efficace. Cependant, la récente mode du slugging à l'aloe vera, le fait de se l'étaler à l'état brut sur la peau, est problématique quand la plante n'est pas transformée. Alors, d'après les experts, la nature cyclique des réseaux sociaux explique le retour régulier des tendances autour des ingrédients crus. Si l'aloe vera est utilisée depuis longtemps comme remède traditionnel contre les coups de soleil légers, la tendance qui consiste à appliquer des morceaux de plantes cru en masque facial quotidien est relativement récente. Parmi les autres tendances alimentaires crues qui font le buzz, on trouve également le masque pour le visage à base de yaourt, les rinçages à l'eau de riz pour le visage et les cheveux, ainsi que les soins éclaircissants au curcuma. Alors l'aloe vera est-il bénéfique? D'après les experts, l'aloe vera est un ingrédient fantastique lorsqu'il est utilisé dans des soins de la peau formulés par des professionnels grâce à ses propriétés anti-inflammatoires, sa texture légère et apaisante. L'aloe vera peut calmer les inflammations légères causées par les éraflures, les petites coupures, les brûlures et les irritations. Ceci est dû à son profil antioxydant, un puissant mélange de vitamines C et E et à ses propriétés anti-inflammatoires qui apaisent les peaux soumises au stress. Sa forte teneur en eau contribue à hydrater les peaux déshydratées, ce qui explique en grande partie sa présence dans de nombreux produits de soins après soleil. Dans des formulations cosmétiques, cependant, les composés actifs sont soigneusement extraits, stabilisés et conservés afin de garantir leur efficacité et leur avantage pour une application topique. Donc voilà, est-ce qu'il faut appliquer des plantes à l'état brut directement sur la peau? D'après les experts, la réponse est un non catégorique. Il faut toujours privilégier les produits de soins formulés par des professionnels plutôt que d'appliquer des plantes à l'état brut directement sur la peau. Les plantes à l'état brut présentent des concentrations très imprévisibles de composés actifs, dont des allergènes potentiels, et elles présentent un risque important de contamination bactérienne et fongique qui ne passerait tout simplement pas les tests de sécurité de base en laboratoire cosmétique. Alors pourquoi ce type de tendance skincare devient aussi souvent virale, sachant que certaines parties de la plante d'aloe vera ne sont pas comestibles et qu'il est généralement déconseillé de l'appliquer sur tout le visage? Pourquoi cet ingrédient est-il omniprésent sur nos réseaux sociaux? D'après les experts, encore une fois, le fait que les applications des réseaux sociaux permettent à chacun de publier peut être un atout pour rendre les soins de la peau plus accessibles. Cependant, la désinformation se propage à une vitesse fulgurante. Les produits et traitements skincare peuvent souvent être chers et dans certaines régions difficiles d'accès. L'aloe vera est largement disponible, abordable et facile à utiliser, ce qui explique en grande partie le succès de ces tendances en ligne. Voilà, donc maintenant que l'aloe vera à l'état brut n'est plus une option, comment on peut obtenir une peau saine, éclatante et lumineuse? Un teint éclatant s'obtient grâce à une routine de soins régulière et fondée sur des preuves scientifiques. Cette routine comprend généralement un nettoyant doux, non moussant, un antioxydant ciblé comme la vitamine C et une formule de vitamine A, rétinol, rétinal, trétinoïde, etc. Voilà ce qu'on pouvait dire de cette tendance qu'on voit un petit peu partout sur les réseaux sociaux. Restez avec nous, on se retrouve dans un tout petit moment. Je vous propose Harry Styles, The Sign of the Times. Très belle écoute.

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1: Bonjour à toutes et à tous, Cassandre Thomas avec vous pour la synthèse. Au Sénégal, les députés votent ce matin pour ou contre une réforme constitutionnelle très controversée. Un texte déposé par le groupe majoritaire au Parlement, le PASTEF, qui assure que cette réforme ne cible personne en particulier. Parmi les principales mesures, la limitation des pouvoirs du président sortant et la définition légale de la haute trahison. Le PASTEF affirme que ce texte est l'aboutissement de plusieurs années de dialogue, mais pourtant au sein du parti déjà divisé, les soutien du président sénégalais Diomaye Faye dénonce une fraude sous couvert de réformes constitutionnelles. Et dans la société civile, le mouvement Y'en a marre pointe des magouilles et des calculs politiques et réclame un référendum populaire. Reste à voir dans un premier temps si le texte est adopté. Les 3/5 de l'Assemblée nationale sont requis. Ensuite, si l'issue du vote est positive, le président de la République pourra le promulguer ou le soumettre à référendum. Dans le sud du continent, à présent, Madagascar est au cœur d'un sommet en visioconférence de la Communauté de développement de l'Afrique australe, la CADC. Aujourd'hui, objectif, faire un point sur la situation politique et sécuritaire à Madagascar en période de transition politique. Plus au nord, au Maroc, une manifestation nationale est prévue ce lundi dans le cadre du mouvement de grève des avocats. Devant le Parlement à Rabat, ils se rassembleront aujourd'hui et enchaîneront ensuite avec un sit-in d'une durée de 3 jours. Au cœur des revendications, la suppression d'un projet de loi régissant la profession actuellement en cours d'adoption à la Chambre des conseillers. En parallèle, les robes noires maintiennent le boycott global des activités judiciaires sous toutes les conditions. Toujours au Maroc, dans la capitale, une conférence de recherche commence aujourd'hui à propos de la région Moyen-Orient et Afrique du Nord. C'est la deuxième de l'année organisée par le Fonds monétaire international et l'université Mohamed VI Polytechnique à Rabat. Objectif, analyser les répercussions des transformations dans le commerce mondial, la fragmentation géo-économique et les avancées technologiques, notamment l'intelligence artificielle, sur fond de conflits au Moyen-Orient. Et au Moyen-Orient, on y vient. Le président iranien Massoud Pezeshkian déclare ce lundi qu'après l'accord avec les États-Unis levant les sanctions sur le pétrole et les produits pétrochimiques, 6 milliards de dollars sur les 12 milliards d'actifs gelés au Qatar seraient débloqués et restitués à l'Iran, des annonces rapportées par les médias d'État iraniens. Dans le reste de l'actualité, le ministre azerbaïdjanais des Affaires étrangères se dit aujourd'hui préoccupé par la décision israélienne de reconnaître le génocide arménien en estimant qu'elle constitue une déformation de l'histoire, je cite. On rappelle qu'hier, le Parlement israélien a voté à l'unanimité en faveur de ce texte pour reconnaître le génocide perpétré par la Turquie à l'égard des Arméniens dans un contexte de vive tension entre les deux pays. En Europe, la canicule continue. Plus de 35 degrés attendus aujourd'hui pour encore au moins 130 millions de personnes. Un chiffre en baisse par rapport au dernier jour. Et côté sport, pour finir cette nuit à 2h du matin, heure marocaine, les Lions de l'Atlas affronteront les Pays-Bas pour une place en 8e de finale. Ça se passe à Monterrey, au Mexique. C'est la fin de cette synthèse. Merci de l'avoir suivi et bonne suite des programmes sur Medi 1.
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2: Bienvenue à vous pour cette suite d'On en parle. Dans un tout petit moment, on parlera de ces astuces à mettre en place qui vous permettront éventuellement de mieux gérer le stress au quotidien. En attendant, c'est Champol qui prend la relève avec Get Busy. Très belle écoute.

sur Mehdi, hein, comme convenu, on parle de stress et plus précisément comment bien gérer son stress, sachant que le stress est sans conteste le grand mal du siècle. Pression au travail, rythme de vie accéléré, on n'a plus le temps de rien. On se sent des fois débordé, tenu à la performance, au boulot comme à la maison, et cette anxiété quotidienne peut facilement dégénérer, vous causer des problèmes relationnels et même des problèmes de santé. Il est donc urgent de vous détendre et voilà, vous rendre un petit peu la vie plus facile à vous et surtout à votre entourage. Il existe mille et une façons de chasser son stress. Le plus simple est de faire ce que vous aimez et de vous accorder des petits plaisirs, quitte à ce qu'il s'agisse de plaisirs coupables. Prendre le temps de faire ce qu'on aime, c'est absolument essentiel à l'équilibre et c'est une manière très efficace de combattre l'anxiété. Pensez également à votre santé lorsque l'on dort mal, que l'on mange de façon irrégulière et peu équilibrée. On favorise l'installation d'un stress durable. Une hygiène de vie saine représente la première étape pour un quotidien plus serein. Et quand le stress est bien là, on peut utiliser des méthodes de relaxation simples afin de retrouver son calme. Les exercices de respiration, par exemple, vous permettent de vous vider l'esprit et surtout d'évacuer la tension. La phytothérapie, la méditation, le yoga sont d'autres façons de traiter les symptômes du stress. Posez-vous, respirez et relativisez. Le stress n'a rien d'une fatalité. Et même en menant une vie très active, on peut le combattre. Au quotidien et à l'aide de quelques habitudes simples et saines, on peut améliorer sa qualité de vie et donc par conséquent diminuer son stress le matin. Ne vous levez pas à la dernière minute. Prenez le temps de vous réveiller en douceur, de prendre le petit déjeuner en compagnie de votre conjoint, de vos enfants ou seul en écoutant la radio, en lisant le journal. De même, apprenez à décompresser après le travail. Accordez-vous une pause bien méritée, vous n'en serez que plus efficace par la suite. Couchez-vous tôt, mangez à table plutôt que devant la télé et faites du sport. L'activité physique aide à bien dormir et c'est l'une des meilleures façons d'évacuer le stress en se défoulant. Toutes ces bonnes habitudes vont en fait contribuer à évacuer la tension et à développer un bien-être global qui laisse moins de place pour que le stress se développe. Il est important aussi de faire des coupures dans sa journée. Vous verrez, vous vous sentirez aussitôt moins débordé si vous prenez des pauses et apprenez à cloisonner vos différentes activités et vos différents rôles. On a tous et toutes des manies qui nuisent à notre bien-être aussi et auxquels on s'accroche tout de même. Le temps est venu de mettre le holà. C'est peut-être le moment, par exemple, pour celles et ceux qui fument, d'arrêter de fumer. Vous ne fumez pas pour vous détendre, mais vous comblez la sensation de manque, et c'est ça qui vous détend. Mais si on y réfléchit, la cigarette est davantage source de stress que de détente. Anxiété liée au manque de nicotine, stress lorsqu'on n'a pas la possibilité de fumer, et parmi d'autres mauvaises habitudes, regarder la télé trop longtemps et trop tard avant de se coucher. Il a été prouvé que les écrans perturbent l'endormissement et en réorganisant votre quotidien, en éliminant certaines causes de votre stress, vous affronterez les moments difficiles avec plus de sérénité. Et même s'il peut être ardu de se débarrasser de ces mauvaises habitudes, vous y gagnerez sur le long terme. Et ça, on aime énormément. Voilà ce qu'on pouvait dire de ces astuces pratiques à mettre en place régulièrement qui vous permettront, en tout cas je l'espère, de mieux gérer votre stress au quotidien. Restez avec nous. Autre moyen de déstresser, ben c'est de la musique. Michael Jackson prend la relève avec They Don't Care About Us. Très belle écoute.

Don Omar, Lucenzo, Danza Kuduro sur Medi 1. Restez avec nous, on se retrouve dans un tout petit moment. Je vous propose en attendant un petit Becky J, Bella Ciao, et on se retrouve juste après.

c'est sur Médien. Restez avec nous, on se retrouve dans un tout petit moment. Je rappelle que dans un instant, nous serons en direct avec une habituée de l'émission, coach Mouna Srali. Elle est coach professionnelle, psychologue du travail, mais également DG de Coach to Win. Aujourd'hui, on va parler du job crafting, ou plus précisément, comment retravailler, on va dire, en quelque sorte, son poste pour être le plus aligné possible. Une démarche assez proactive. Elle nous en parlera dans le détail, puisqu'elle sera en direct avec nous dans un tout petit moment, plus précisément à partir de 11h. Restez avec nous pour ne rien rater de cet échange. En attendant, je vous laisse en musique un très très bon son signé le seul, l'unique, le très talentueux Pitbull pour El Taxi. Excellente écoute, à tout de suite.

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1: Bonjour à toutes et à tous, Cassandre Thomas avec vous pour la synthèse. Au Sénégal, les députés votent ce matin pour ou contre une réforme constitutionnelle très controversée. Un texte déposé par le groupe majoritaire au Parlement, le PASTEF, qui assure que cette réforme ne cible personne en particulier. Parmi les principales mesures, la limitation des pouvoirs du président sortant et la définition légale de la haute trahison. Le PASTEF affirme que ce texte est l'aboutissement de plusieurs années de dialogue, mais pourtant au sein du parti déjà divisé, les soutiens du président sénégalais Diomaye Faye dénonce une fraude sous couvert de réformes constitutionnelles. Et dans la société civile, le mouvement Y'en a marre pointe des magouilles et des calculs politiques et réclame un référendum populaire. Reste à voir dans un premier temps si le texte est adopté. Les 3/5 de l'Assemblée nationale sont requis. Ensuite, si l'issue du vote est positive, le président de la République pourra le promulguer ou le soumettre à référendum. Dans le sud du continent, à présent, Madagascar est au cœur d'un sommet en visioconférence de la Communauté de développement de l'Afrique australe, la CADC. Aujourd'hui, objectif, faire un point sur la situation politique et sécuritaire à Madagascar en période de transition politique. Plus au nord, au Maroc, une manifestation nationale est prévue ce lundi dans le cadre du mouvement de grève des avocats. Devant le Parlement à Rabat, ils se rassembleront aujourd'hui et enchaîneront ensuite avec un sit-in d'une durée de 3 jours. Au cœur des revendications, la suppression d'un projet de loi régissant la profession, actuellement en cours d'adoption à la Chambre des conseillers. En parallèle, les robes noires maintiennent le boycott global des activités judiciaires sous toutes les conditions. Toujours au Maroc, dans la capitale, une conférence de recherche commence aujourd'hui à propos de la région Moyen-Orient et Afrique du Nord. C'est la deuxième de l'année organisée par le Fonds monétaire international et l'université Mohamed VI Polytechnique à Rabat. Objectif, analyser les répercussions des transformations dans le commerce mondial, la fragmentation géo-économique et les avancées technologiques, notamment l'intelligence artificielle, sur fond de conflits au Moyen-Orient. Et au Moyen-Orient, on y vient. Le président iranien Massoud Pezeshkian déclare ce lundi qu'après l'accord avec les États-Unis levant les sanctions sur le pétrole et les produits pétrochimiques, 6 milliards de dollars sur les 12 milliards d'actifs gelés au Qatar seraient débloqués et restitués à l'Iran, des annonces rapportées par les médias d'État iraniens. Dans le reste de l'actualité, le ministre azerbaïdjanais des Affaires étrangères se dit aujourd'hui préoccupé par la décision israélienne de reconnaître le génocide arménien en estimant qu'elle constitue une déformation de l'histoire, je cite. On rappelle qu'hier, le Parlement israélien a voté à l'unanimité en faveur de ce texte pour reconnaître le génocide perpétré par la Turquie à l'égard des Arméniens dans un contexte de vives tensions entre les deux pays. En Europe, la canicule continue. Plus de 35 degrés attendus aujourd'hui pour encore au moins 130 millions de personnes. Un chiffre en baisse par rapport au dernier jour. Et côté sport, pour finir cette nuit à 2h du matin, heure marocaine, les Lions de l'Atlas affronteront les Pays-Bas pour une place en 8e de finale. Ça se passe à Monterrey, au Mexique. C'est la fin de cette synthèse. Merci de l'avoir suivi et bonne suite des programmes sur Média.
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2: Troisième et dernière partie d'On en parle. Notre ami Youssef nous a rejoint à la réalisation. Restez avec nous dans un tout petit moment. Nous serons en direct avec Mouna Srelli pour parler de job crafting. En attendant, c'est Alicia Keys qui prend la relève avec Girl on Fire. Très belle écoute. Cheers.

0: Et comme convenu, nous sommes en direct avec une habituée de l'émission, coach Mouna Srelli. Elle est notamment coach professionnelle, psychologue du travail, mais également DG de Coach to Win. On parle aujourd'hui de job crafting. Mouna Srelli, bonjour.
1: Bonjour Kalima, comment ça va?
0: Ça va très très bien et toi?
1: Très bien, je te remercie. Bonjour à tous et à toutes.
0: Un plaisir de te recevoir, Mouna, comme d'habitude d'ailleurs, et parler de cette thématique. On entend de plus en plus parler de job crafting. Alors, de quoi s'agit-il exactement? Et surtout, pourquoi ce concept prend de l'importance aujourd'hui?
1: Déjà, merci pour le choix du thème. C'est un thème qui me tient particulièrement à cœur parce que, les entreprises ont une finalité, c'est de préserver la réalisation, la productivité. Mmh. Et pour pouvoir le faire, il faut fidéliser les talents.
0: Ouais.
1: Et justement, on s'est rendu compte qu'au niveau de l'entreprise, certains talents particulièrement, parfois, ont une perte de sens. Et qui dit perte de sens au travail, dit épuisement professionnel, mmh. ce qui impacte directement la productivité. Et pour pouvoir justement pallier à ça, donc la plupart, à l'échelle internationale, il y a plusieurs concepts qui ont été utilisés, mmh. et entre autres, ce job crafting, donc a été étudié en 2001 par deux dames qui s'appellent donc Amy et Jane Dutton, mmh. et qui ont déterminé que justement à travers ce concept, il y a une possibilité justement de fidéliser.

0: les talents. Pourquoi? Parce qu'il y a aussi quand même il y a aussi une statistique qui ressort, qui est assez alarmante, qui détermine que 4 actifs sur 10 envisagent de quitter leur emploi actuel au cours des 2 prochaines années pour un travail justement qui aurait plus de sens, qui n'aurait plus de sens, on va dire. Vous voyez? Donc c'est pour ça que c'est vraiment, vraiment essentiel de se dire que malgré tout ce qu'on a essayé en entreprise, on a essayé de créer, par exemple, pour fidéliser justement ses talents, le spécialiste du bonheur au travail, de mettre en place différentes actions pour favoriser le sens au travail, mais on s'est rendu compte que finalement, la part essentielle de ce sens au travail revient au collaborateur lui-même. Et c'est pour ça que ce concept de job crafting est très, très, très essentiel. Et on va voir dans quelle mesure il peut vraiment apporter une valeur ajoutée dans la fidélisation des talents et donc dans la productivité. Donc, c'est une démarche. C'est une démarche qui est très essentielle, qui permet donc de faire du salarié, du collaborateur, l'artisan de son propre bien-être au travail.
1: Et concrètement, ça ressemble à quoi? C'est-à-dire, est-ce qu'on peut vraiment transformer son quotidien professionnel sans forcément changer de poste ou d'entreprise?
0: Tout à fait. Ça veut dire qu'avec le poste qu'on a aujourd'hui, on va l'aborder différemment à travers 3 approches, d'accord? Où on va crafter, donc on va façonner. On va façonner donc 3 types de choses. La première des choses, c'est qu'on va... On va faire du task crafting, donc les tâches.
1: D'accord.
0: Et ça veut dire quoi? Ça veut dire qu'on ne va pas modifier l'intégralité des tâches qui nous sont confiées. Par contre, on va modifier peut-être le nombre, l'étendue des tâches. Ça veut dire quoi? Ça veut dire que, par exemple, l'entreprise, en pratique au Maroc, a pensé à confier, par exemple, des projets.
1: D'accord.
0: Certains projets très, très, très stimulants. Et le choix n'est pas imposé. Ça veut dire qu'on va proposer, par exemple, différents projets au cours de l'année. Et chaque personne dans différentes équipes va venir choisir un des projets. Donc, ça veut dire que par rapport à peut-être un métier qui est assez redondant, qui est un peu répétitif, le fait d'intégrer un projet différent fait qu'on va, réseauter différemment. On va aussi apprendre de nouvelles choses parce qu'on va, dans ce projet, on va collaborer avec des personnes qui ne travaillent pas forcément dans la même équipe habituelle à laquelle on appartient. Ça permet aussi de donner du sens parce que le fait de découvrir d'autres autre chose, ça permet parfois de créer justement une envie du collaborateur de venir finalement faire une formation continue et faire autre chose. Et donc ça, on a remarqué que ça permet une fidélisation des talents particulièrement. Donc première des choses, c'est ça, c'est façonner les tâches. Dans le façonnage des tâches, qu'est-ce qu'on pourra faire aussi? C'est déléguer certaines tâches à des personnes qui seront plus intéressées par des tâches par rapport à d'autres, mais surtout aussi, on va commencer à automatiser des tâches qui sont trop répétitives.
1: Ouais.
0: Vous voyez? Et en dehors donc du façonnage des tâches, qu'est-ce qu'on va façonner aussi? Et c'est ça l'intérêt qui crée le bien-être au travail. C'est qu'on va façonner les relations. Ça veut dire qu'on va contribuer au sein de l'entreprise à travers des journées dédiées à créer du networking interne, on va créer du mentorat, même que ce soit au niveau national ou international, qui fait que le collaborateur pourra donc mentorer un jeune qui va intégrer l'entreprise. Il y a aussi ce qui est intéressant, par exemple, pour des personnes qui sont assez seniors et qui n'ont peut-être pas la maîtrise de tout ce qui est intelligence artificielle, on va créer ce qu'on appelle le mentorat inversé.
1: D'accord.
0: Dans ce mentorat inversé, c'est la personne qui intègre l'entreprise qui va former un peu le senior.
1: Ok. Donc ça permet de tisser des liens finalement dans le milieu professionnel.
0: Ah oui, complètement. C'est ça l'avantage du job crafting. C'est qu'en dehors de la tâche elle-même, le relationnel est de meilleure qualité. Ça permet de prévenir les conflits.
1: Ouais.
0: Parce qu'il y a une meilleure communication entre les différentes générations. S'il y a une meilleure génération interdépartementale, enfin entre les différentes équipes ou services ou départements. Ça permet aussi une meilleure résolution des conflits à travers la médiation. Vous voyez,
1: donc il y a tout plein d'avantages. Finalement, Mouna, il y a quelques instants, tu viens de parler de sens. Est-ce que justement le job crafting consiste uniquement à faire ce qu'on aime ou aussi à donner plus de sens à ce qu'on fait déjà?
0: Déjà, ce qui est intéressant dans le job crafting, c'est que ça permet déjà de mieux connaître ce qu'on aime et ce qu'on aime moins.
1: Très important.
0: Donc ça permet déjà de faire un point sur soi et de faire un peu la part des choses. Ça veut dire que cette perte de sens, est-ce qu'elle est due à quoi? Est-ce qu'elle est due à notre approche parce que là, on a parlé de tascrafti, on a parlé de façonnage des relations, ouais. mais on n'a pas encore parlé de la perception. Mmh. Or, le job crafting intègre aussi la perception, c'est-à-dire notre propre perception sur ce qu'on fait au quotidien. Je vous donne un exemple. D'accord. Vous avez quelqu'un qui s'occupe de la sécurité au niveau d'une entreprise ou d'une banque.

0: d'avoir une vision qui est plus positive sur ce qu'il fait et qu'il ne peut pas changer. Mmh. Et cette perception fait qu'il y a un impact qui est plus positif sur l'humeur, la motivation, c'est et in fine, sur la qualité du rendu.
1: Ouais.
0: C'est vraiment... Donc, ça donne du sens. Mmh. Donc, c'est pour ça que c'est essentiel, quand on parle de job crafting, de parler un peu des trois approches du job crafting. Mmh. Donc, la tâche, le relationnel, mais aussi la perception est très, très, très, très essentielle.
1: Et justement, cette perception et le fait de se sentir, on va dire, à l'aise dans son métier, dans sa profession, est-ce qu'on peut dire que le job crafting peut aussi, dans ce sens et dans la continuité, aider à prévenir l'épuisement professionnel ?
0: Oui, tout à fait. D'ailleurs, on parle souvent de burn-out dans l'épuisement professionnel,
1: ouais.
0: Mais dans l'épuisement professionnel, il y a la perte de sens, qui est aussi une forme d'épuisement professionnel.
1: Ouais.
0: Donc, c'est voilà, pour prévenir cette perte de sens.
1: Le bore-out.
0: Parce que le bore-out, c'est aussi l'ennui. Mmh. Il y a le brown-out, qui est vraiment la perte de sens. Donc, ces trois formes, c'est de l'épuisement professionnel. Mmh. Le job crafting va aussi apporter une amélioration du bien-être. Il y a aussi une augmentation de l'engagement, plus de motivation. Mmh. Ça permet aussi à l'entreprise d'être beaucoup plus compétitive par rapport à la concurrence, parce qu'elle préserve ses talents. Elle fidélise ses talents. Mmh. Et ça permet aussi le développement des compétences. Parce que quand on parle, par exemple, de crafting au niveau des relations, ça veut dire qu'en interne, on va demander au manager de venir faire un feedback sur ce que fait, par exemple, le collaborateur de bien, ce qu'il pourrait améliorer. Et ça aussi, ça contribue à la qualité du savoir-faire, à l'augmentation aussi de l'engagement, au fait de préserver aussi la communication au sein de l'entreprise. C'est vraiment essentiel.
1: Et comment est-ce qu'on peut, on va dire, faire ? Est-ce qu'il y a un mode d'emploi, un guide pratique, des petits changements qu'on pourrait éventuellement intégrer pour mettre en place le job crafting et surtout pour reprendre un peu de contrôle sur son quotidien pro ?
0: Alors, d'abord, ça dépend pas vraiment du métier.
1: Ouais.
0: N'importe quel métier peut bénéficier de ce job crafting. Okay. Je vous donne un exemple. Vous avez un chef cuisinier, donc il peut servir de la nourriture au quotidien.
1: Ouais.
0: Mais faire du job crafting, ce serait quoi ? C'est créer une relation avec ses clients réguliers, d'accord ? C'est au quotidien, au lieu de préparer seulement à manger, il va créer, par exemple... des assiettes qui sont très bien conçues. Vous voyez, par exemple, on le voit au niveau des chefs. Donc, quand vous avez, par exemple, un retour qui est fait sur les chefs à l'international, on ne voit pas seulement qu'est-ce qu'ils mettent quand ils cuisinent. On voit que dans l'aménagement de l'assiette proprement dite, donc il y a une intégration d'un jeu sur les couleurs, sur les matières, sur les odeurs. Vous voyez, et tout ça, c'est du job crafting. Et c'est ce qui fait que ce chef, en fait, il adore ce qu'il fait. Mais quand on creuse, finalement, quand vous avez quelqu'un qui cuisine un plat chez lui, c'est exactement la même chose.
1: C'est vrai.
0: Donc, le mindset est très, très, très essentiel.
1: Donc, c'est possible très de essentiel. L'adapter à tous les métiers, finalement, le job crafting, même ceux où il y a, on va dire, moins de liberté.
0: Oui, tout à fait. C'est vraiment se créer une liberté dans ce qu'on fait au quotidien et qui peut être un peu répétitif. Un chauffeur de bus, par exemple, il conduit son bus. Ça peut être très stressant pour lui. Mais le fait, pendant qu'il conduit, qu'il donne des conseils touristiques aux touristes, qui se trouvent, par exemple, qu'il accompagne, qu'il va accompagner sur un circuit, ça lui donne beaucoup plus de motivation. Et donc c'est vraiment prendre sa part de responsabilité dans la motivation. C'est très, très, très essentiel. Donc, c'est une démarche qui pousse chacun à venir creuser pour trouver du sens dans quelque chose qu'on ne peut pas changer.
1: Donc, c'est du win-win, finalement.
0: C'est
1: tout le monde est gagnant.
0: Et c'est très essentiel. Oui, c'est très essentiel. Quand on trouve du sens dans ce qu'on fait, finalement, quand on arrive à améliorer un peu le format de tâches qu'on fait, qu'on arrive à déléguer un petit peu plus, on se sent un peu mieux, on se sent un peu mieux dans notre peau, dans ce qu'on fait au quotidien. Ouais. Quand on améliore notre relationnel avec les collègues, quand on améliore la qualité des relations, parce qu'on a toujours le choix, finalement, même quand on rentre chez nous, on a plus d'énergie à délivrer en famille, avec nos enfants,
1: Ça a un impact positif, même sur la sphère personnelle, finalement.
0: Tout à fait, mais absolument, absolument. D'autant plus qu'on passe quand même plus de temps au travail que chez nous.
1: C'est vrai.
0: C'est vraiment essentiel.

0: Bah, merci beaucoup, Mounas Khalil,
1: Avec
0: d'avoir
1: grand
0: été
1: plaisir.
0: avec moi aujourd'hui. Toujours un plaisir. Et on se dit à très, très vite, Inch'Allah.
1: À très vite, au plaisir. Très, très bonne journée à tous et à
0: merci
1: toutes.
0: Beaucoup, Mouna. Au revoir.
1: Merci tellement. Au revoir.
0: Restez avec nous, un petit Real to Real, I like to move it. Et on se retrouve juste après.
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I like to move it real to real sur Médian, c'est sur ces beaux airs que ce reform on en parle. Merci beaucoup d'avoir partagé ce petit moment avec nous. Merci à notre ami Youssef qui nous a rejoint à la réalisation. Je vous souhaite une excellente suite des programmes à l'écoute de Médian et je vous laisse entre deux bonnes mains, celle de Maluma pour Malamia. Très très belle écoute.

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1: Bonjour à toutes et à tous, vous êtes avec Sophie Volatier et à la une ce midi, jour J pour les Lions de l'Atlas en Coupe du Monde masculine de football. Les footballeurs marocains affrontent les Pays-Bas en 16e de finale. Alors quels enjeux pour une rencontre qui s'annonce déjà corsée? Réponse dès le début de cette édition. Alors comment les Marocains abordent-ils ce match? Vous entendrez le sélectionneur Mohamed Ouahbi qui compte bien s'appuyer sur les nombreuses qualités de ses joueurs. De l'autre côté, eh bien, c'est une équipe retors hein, qui attend les Lions de l'Atlas. Trois finales de Coupe du Monde. Oui, mais voilà, trois finales et aucune étoile. Cette fois-ci, les Pays-Bas sont bien décidés à en découdre. On y revient dans ce journal. Dans le reste du monde, 6 personnes tuées en moins de 3 jours. Les exactions de Tel Aviv contre les Palestiniens ne cessent pas, même quand les Palestiniens en question sont citoyens d'Israël. Le tout en toute impunité. Correspondance dans cette édition. Un anniversaire dans ce journal, il y a un an jour pour jour, le journaliste français Christophe Glaise était condamné à un an de prison en Algérie pour apologie du terrorisme. Reporters sans frontières le martèle, il ne faut pas oublier Christophe Glaise. C'est un projet de loi de la discorde au Sénégal. Les députés se prononcent aujourd'hui sur une possible révision de la constitution portée par le parti d'opposition du PASTEF. Parmi les principaux points de crispation, la limitation des pouvoirs du président sortant. Précision dans cette édition. Et puis du spectacle en fin de journal, un show à l'américaine à Bruxelles à l'occasion des 250 ans de l'indépendance des États-Unis. Reportage en fin d'édition. Voilà, vous avez le programme. Merci beaucoup d'être avec nous sur Médien. On se retrouve dans moins d'une heure pour développer tous ces titres.

0: Bienvenue à toutes et à tous. Aujourd'hui, je vous emmène à la rencontre d'une femme qui s'est donné les moyens de croire en elle, de se former, de se construire pour servir un secteur et bien sûr servir son pays. On y va pour les détails.
1: Mehdi 1, Yasmine, femme d'aujourd'hui.
0: Hind Barada, bonjour.
2: Oui, bonjour.
0: Merci beaucoup d'être ma femme d'aujourd'hui. Comment ça va, Lala Hind?
2: Ça va très très bien. Je suis vraiment honorée d'être avec vous aujourd'hui.
0: Merci beaucoup. Alors Hind, qu'est-ce qu'on dit là? Félicitations pour le poste de vice-présidente générale de la Fédération marocaine des technologies de l'information, des télécommunications et de l'offshoring.
2: Merci beaucoup. Merci beaucoup. Un poste qui m'honore. Une mission assez challengeante et engageante, Inch'Allah, qui s'inscrit dans la vision royale et le Maroc Digital 2030. Donc, c'est vraiment une très belle opportunité pour qu'on puisse apporter le mieux de ce qu'on peut faire dans le secteur de l'IT et de l'offshore.
0: Ok, alors on va essayer de comprendre qui est la personne, la femme, l'être humain derrière ce parcours, who's who. Alors Hind Barada, justement, qui est beau aussi dans votre parcours, c'est que vous avez, on va dire, pas fait d'études en IT propre, à proprement parler.
2: Écoutez, non, moi je suis juriste de formation.
0: C'est ça, exactement.
2: Je suis juriste de formation et accidentellement.

0: Je suis tombée dans le management, je vais oui. quand même pas vous le cacher. Je suis arrivée, j'ai fait une formation de management général, et là où je suis tombée dans le domaine de l'IT, qui est, pour moi, il a été très fluide à absorber et à maîtriser, parce que ça reste quand même autour d'une technologie et des choses qu'on vit. On les vit avec nos enfants, avec même nous, nos applications, nos téléphones et tout ça. Donc c'est un domaine qui,
1: on baigne
0: qui
1: dedans.
0: Moi, a été, voilà, on baigne dedans et ça m'a facilité la tâche. Donc, je parle de ma formation. Après, je me suis évidemment bien boostée avec des certificats dans les domaines de l'IT pour quand même avoir une légitimité dans le domaine.
1: Ah, alors là, j'adore le mot que vous utilisez, légitimité. Et justement, vous me tendez une perche parce que c'est la question que je voulais vous poser. Est-ce que ça peut être parfois difficile d'avoir cette légitimité ne venant pas d'un background scientifique, technologique? Et surtout que c'est un monde très, très masculin, je pense, celui de l'IT. Pas seulement au Maroc, mais à l'international.
0: Tout à fait. Honnêtement, au Maroc, alhamdoulilah, nous on ne vit pas cette discrimination entre hommes et femmes dans le domaine de l'IT. Mais quand je suis arrivée dans le domaine de l'IT, je vais vous donner des chiffres très clairs. Quand je suis arrivée, dans mes équipes, j'avais 10% de femmes et 90% d'hommes dans le domaine. Aujourd'hui, nous sommes à 50-50. Cela dit, que la femme ne se limite pas. Après, pour répondre à votre question, est-ce que c'était une barrière? Oui. La légitimité, quand on ne comprend pas quelque chose et quand on ne la maîtrise pas, on va être incapable
1: de challenger.
0: Vraiment incapable de la challenger et de la pousser. On peut la maintenir, mais pour la pousser et faire de la création de valeur, il faut absolument une légitimité. Et la légitimité, elle vient par la connaissance et la maîtrise. Et ça, il faut bien accompagner ce tremplin pour pouvoir avoir cette légitimité et la maîtrise. Cela donne de la, comment je vais vous le décrire, cela donne de la, vraiment de la valeur, et même face à des marchés qui ne connaissent pas le Maroc aujourd'hui, parce que nous on exporte la connaissance, vraiment on exporte la connaissance, et même en interne, quand on veut adresser des sujets légitimes qui sont réellement nouveaux, là aujourd'hui on parle de l'IA, si on ne maîtrise pas ce que ça veut dire, maîtriser les risques d'abord, on ne peut pas parler de sujets si on ne maîtrise pas. Donc, il faut vraiment oser et aller de l'avant.
1: Ne venant pas de ce background, mais vous êtes quand même arrivé à ce poste-là. Et ça, c'est la force du travail et de l'engagement.
0: Tout à fait, tout à fait. Parce que moi avant que je sois dans la fédération, je suis quand même entrepreneuse dans le domaine de l'IT. J'avais adhéré à la fédération. La fédération, c'est le porte-parole du secteur. Il y a beaucoup de choses à faire. La force, c'est une fédération d'ailleurs, ça vient de là. C'est fédérer toutes les entreprises qui sont autour de la technologie de l'information pour pouvoir avancer ensemble. On ne peut pas chacun travailler dans son coin. Et je peux dire, depuis 4-5 ans, j'ai adhéré à la fédération, j'ai été membre actif, j'ai été dans le comité dans le conseil d'administration, pardon, et je vois et avec mes confrères qu'il est important de porter un moment, à porter le chapeau et oser vers des choses nouvelles et oser changer les choses, oser faire les choses pas différemment mais avec une vitesse supérieure. Et c'est ce qui m'a poussée à ma position d'aujourd'hui aux côtés de Cyril Hissani qui est monsieur le président, et avec l'équipe permanente que je remercie infiniment, qui travaille très fortement dans le secteur. Inch'Allah, on sera vraiment à la hauteur pour accompagner cette stratégie Maroc 2030.
1: Alors, dans le cadre de cette stratégie, et dans le cadre aussi de la vision de la politique de la fédération, quelle est la place de la femme dans les projets à venir ? Les femmes dans l'IT.
0: Alors, la femme dans l'IT, c'est un acteur majeur aujourd'hui, parce que la femme, elle est capable de fédérer. C'est la femme qui ne travaille pas toute seule. C'est une femme qui peut travailler dans des équipes, qui est capable d'apprendre très vite, qui est capable de prendre des décisions très vite, parce qu'avant qu'elle soit

0: une femme active dehors, c'est une femme active à l'intérieur. Elle c'est a... une maman. Donc, elle apprend le leadership naturellement chez elle avant qu'elle le fasse à l'extérieur. Donc, la femme, elle est réellement au cœur de la stratégie. Et honnêtement, dans tous les secteurs, hein, pas que dans l'IT, mais particulièrement dans l'IT, elle joue un rôle très important. Et nous, d'ailleurs, quand on voit, il y en a plusieurs des chefs d'entreprise femmes aujourd'hui dans plusieurs domaines très touchy, notamment le pétrolier, on parle de l'énergie et particulièrement l'IT, où la femme, elle sait sereinement faire transformer les choses de façon, on va dire, plus fluide en créant de la valeur, avec un leadership, de haut niveau. Mm. Je ne dénigre pas, absolument pas. On a été quand même éduqués par le management masculin, je ne dénigre pas la capacité de l'homme dans tout ça, au contraire. Mais un équilibre homme-femme, il est primordial, il est important. Que chacun puisse apporter sa plus-value et que chacun puisse et qu'on puisse cohabiter ensemble de façon à ce qu'on apporte de la valeur. C'est ça le but. Mmh.
1: Alors, vous avez évoqué un point qui est extrêmement intéressant et de manière très subtile, vous l'avez fait en fait. Vous avez dit on a été éduqué par le management masculin. C'est que pendant très longtemps, le modèle de management qui existe, et notamment dans ce métier-là que vous exercez, c'est celui de l'homme en fait. Aujourd'hui, est-ce que les femmes, est-ce que par exemple vous, en tant que femme, vous pensez que vous avez créé votre propre modèle de management qui peut être justement observé, je ne vais pas dire dupliqué parce que ce n'est pas l'objectif, mais duquel certaines femmes, jeunes femmes, peuvent s'inspirer.
0: Absolument, absolument. Et ben, je parle de moi particulièrement et je vais parler de mon expérience. Moi, dans ma vie antérieure, j'avais mon patron que je respecte beaucoup qui est parti à la retraite et avec lequel on a toujours été en conflit pas en conflit, mais en divergence d'idées sur certaines décisions importantes. Mais avant de partir, il m'a dit: Inde, tu prends le relais, tu vas prendre la suite parce que c'est finalement comme ça que le monde va et tu avais raison sur pas mal de points. Et ça m'a fait énormément plaisir et c'est ce qui m'a poussée à aller de l'avant. Et juste une autre précision, moi, mon adjointe, c'est une femme aussi. Et je vois ce changement. C'est pas le changement dans les décisions stratégiques parce qu'on est tous dans la même voie. Mais le changement c'est dans le quotidien, dans la manière dont on gère les décisions, dans la manière où on voit l'avenir. Je peux dire que moi particulièrement, ou même les femmes que je connais aujourd'hui, les entrepreneuses, nous avons une capacité de voir plus loin ce qui va venir. Et non seulement ce qui va arriver la semaine prochaine ou la semaine d'après, mais plutôt être vraiment précurseur sur certaines décisions, parce que comme je vous ai dit tout à l'heure, on est né comme ça, c'est inné. On voit les choses arriver de loin et on s'apprête pour les accompagner d'une façon plus fluide et voire même inaperçue parfois. Mmh. Et on ne se rend compte qu'après.
1: Qu'on a anticipé, c'est ça le truc, c'est qu'on s'en rend compte même pas en fait de cette clairvoyance.
0: Justement, on s'en rend compte pas parce que tellement ça passe de façon fluide, tellement elle est préparée bien à l'avance, on s'en rend compte pas. Ouais. Quand on s'arrête un moment et on regarde le rétroviseur, là, on se rend compte de ce qu'on a fait. Là, on se rend compte de tous les changements qu'on a accompagnés. D'ailleurs, comme je vous ai dit, quand on passe à un taux, moi, je parle que de mon entreprise, quand on passe de 10% de femmes dans l'IT à 50% aujourd'hui, et je suis certaine que dans 5 ans, on va être à peut-être plus que ça. Déjà, ça, c'est un pas énorme. Déjà, on voit qu'il y a une volonté, on voit qu'il y a une connaissance. Et ce n'est pas des métiers que du back-office, c'est des vrais métiers qui apportent des produits, c'est des profils qui sortent des produits qui sont sur le marché aujourd'hui. Donc, c'est vraiment de la création de valeur. Donc, et ça, on ne l'a pas vu. Ce n'était pas des actions là où on dit, non, aujourd'hui, moi, je veux monter à 20, moi, je veux monter à 30. Non, ce ne sont pas des objectifs. Certes, c'est des objectifs pour quand même mettre en valeur la capacité.

0: et de la femme. Mais c'est des choses qui viennent de façon très fluide en créant de l'intérêt, en démontrant de l'intérêt aussi, en récompensant les gens, en montrant l'intérêt de oser. C'est ça le mot. Et ça, c'est ma devise. Il faut oser avancer. Il faut oser aller on a toujours pensé des choses. Non, c'est pas pour la femme. Il faut faire attention. Non. Il faut oser avancer. Il faut oser faire. Et quand on ose faire, on y arrive. Et la preuve, on la voit aujourd'hui, nous avons des femmes, au niveau de décisions stratégiques, et ça fait réellement plaisir.
1: Alors justement, à votre avis, qu'est-ce qui a fait que ces statistiques ont évolué en faveur de la place de la femme? Qu'est-ce qui a été mis en place? Est-ce que c'est l'écosystème qui a permis à la femme de prendre sa place, ou c'est la femme qui s'est donné l'autorisation d'être là?
0: Honnêtement, c'est les deux. Il y a déjà l'infrastructure académique qui s'est élargie, et ça, c'est une très bonne chose. On a vu que ça s'est élargi à grande échelle avec toutes les campagnes de sensibilisation, le kimchi ou les écoles, pour expliquer le métier. Ça a beaucoup aidé les femmes à prendre ces décisions-là. Et aussi les femmes qui sont de nature combattantes, qui ont osé et qui ont vu certaines success stories et qui ont fait qu'elles y sont allées. Donc c'est le mix des deux. Mais il faut dire aussi que l'écosystème est en faveur de cette inclusion de la femme dans les métiers complexes.
1: Alors, vous avez un mandat de combien d'années, Lalla Hind ?
0: De 2 ans.
1: De 2 ans. Qu'est-ce que vous aimeriez qu'on se dise dans 2 ans, Inch'Allah ?
0: Écoutez, dans 2 ans, Inch'Allah, honnêtement, je m'inscris dans un programme qui ne va pas s'arrêter dans 2 ans. 2 ans, pour être honnête, c'est difficile d'apporter des changements. On veut mettre des bases dans ces 2 ans. C'est des bases stratégiques, que ce soit sur la partie formation. C'est important, on va accélérer sur la partie formation et le reskilling de beaucoup de métiers, ce qui est important parce qu'aujourd'hui avec l'IA qui représente partiellement une menace sur certains métiers, il faut absolument qu'on accompagne ça, qu'on comble le vide par de la formation. Ça, là-dessus, c'est le premier sujet où on veut vraiment mettre un socle solide pour pouvoir accompagner la génération suivante. Deuxièmement, travailler sur un sujet d'inclusion globale, pas que de celui de la femme. Il y a plusieurs populations touchées. Il y a plusieurs populations touchées dans notamment des personnes qui n'ont pas accès au travail pour des raisons de santé, par exemple, mais qui ont des capacités à faire, mais qui ne peuvent pas. Ceux-là aussi, il faudra les accompagner par des programmes solides avec tout l'écosystème pour qu'on puisse vraiment avoir une force de frappe pour être prêt d'ici 2030. C'est ça l'importance. Et puis, mon mandat s'arrêtera peut-être dans 2 ans, mais notre feuille de route, elle s'inscrit sur bien au-delà des 2 ans.
1: Absolument. C'est tourné vers l'inclusion, en fait.
0: Tout à fait.
1: Alors, vous avez dit aussi une chose qui m'a interpellée, vous avez dit pas uniquement la femme. Est-ce que vous pensez que c'est vrai qu'on n'en fait jamais assez pour la femme. Je veux pas que ma question, là, ce que je vais dire, soit mal interprétée. C'est vrai qu'on n'en fait jamais assez. Il y a beaucoup de choses encore à faire pour la femme. Mais à, entre guillemets, trop faire pour la femme, on oublie d'autres populations vulnérables.
0: Tout à fait. Tout à fait. Enfin, on ne les oublie pas, mais on ne les accompagne pas assez. Certaines populations vulnérables qui ont des limites dans leur trajectoire professionnelle. Et malheureusement, ce sont des personnes qui ont des capacités qui peuvent dépasser ce qu'ils sont en train de faire aujourd'hui. Ouais. Moi, je vois même dans mon entreprise, j'en ai quelques-uns qui excellent. Et c'est dommage de ne pas pouvoir les aider aussi, les accompagner. Pour
1: personnes à mobilité réduite, notamment.
0: Tout à fait.
1: Il y a aussi peut-être, au-delà des personnes à mobilité réduite, c'est toutes les personnes qui ne sont pas dans les grandes villes, en fait.
0: Alors là.

0: Là, c'est autre chose, c'est un autre, c'est une autre dimension. C'est là où on va parler de la régionalisation de l'écosystème. Il y a toute l'infrastructure académique qui a beaucoup évolué. Moi, par exemple, je parle de mon entreprise. Je suis à Rabat et à Agadir. À Agadir, il y a 10 ans, je pouvais pas ouvrir une filiale, alors qu'il y a 4 ans, je l'ai fait parce que il y a eu des universités de mise en place. Il y a vraiment eu un grand effort. Aujourd'hui, je pense que le premier travail à faire de régionalisation et d'aller encore plus loin dans cette régionalisation dans le domaine de l'éducation et de la formation. Ça, c'est important. Et c'est ça, c'est ce qui fait, parce que de toutes les façons, les gens, tout le monde veut rester dans sa ville natale. Tout le monde a envie de rester auprès de sa famille. Aujourd'hui, ce n'est pas le cas dans Rabat, Casa, Fès, enfin, dans les grandes villes, ce n'est pas le cas. Mais ce n'est pas un frein, hein, pour vous dire. Aujourd'hui, ce n'est pas un frein. On recrute, là, nous avons des compétences, des personnes qui sont capables de voyager. Enfin, général, les grandes écoles aujourd'hui ou les spécialisés sont dans les grandes villes. Donc, les gens, ils se déplacent. Ce n'est pas réellement un frein.
1: Pour
0: Mais
1: les filles également, pour les jeunes femmes aussi.
0: si, alors là, si, moi, je l'ai bien constaté à Agadir. Là où j'ai 70% de salariés filles dans le domaine de l'IT, des personnes qui ont été diplômées mais qui sont restées chez elles. C'est vraiment malheureux parce que c'est une région qui n'a pas été, enfin, c'est une région touristique, mais qui n'emploie pas 100 ingénieurs dans l'informatique. C'est compliqué. Donc, aujourd'hui, pareil, c'était une volonté gouvernementale de faire de Agadir le hub informatique de l'Afrique. Et c'est ce qui nous a aidé aussi à recruter des personnes qui ont été diplômées 5, 6 ans avant. Mais par contre, culturellement parlant, elles ne pouvaient pas quitter leur maison. Et là, pareil. Là, on va revenir au rôle de la femme et son inclusion dans le marché du travail.
1: Exact.
0: Ça va de soi. Là où on tourne, on va toujours retrouver la femme au cœur de l'écosystème, quel que soit le sujet qu'il est. Il faut qu'on puisse l'accompagner, la sécuriser et lui donner de la confiance pour créer de la valeur. C'est
1: Donc, en
0: juste
1: fait,
0: ça.
1: dans ce cas-là, il faut s'adapter aux particularités régionales, c'est-à-dire que c'est au travail, aux entreprises d'aller vers ces femmes et non pas demander à ces femmes d'abandonner une carrière parce qu'elles n'ont pas où travailler, qu'elles doivent rester dans leur région.
0: Tout à fait. Absolument pas les freiner. C'est nous, notre capital, c'est le capital humain. Au contraire, il faut les encourager et régionaliser les grandes structures. Encourager dans tout l'écosystème, encourager la régionalisation, que ce soit au niveau des entreprises, au niveau de l'infrastructure académique, au niveau de. Enfin, il ne faut pas que ce soit vraiment centralisé dans les grandes villes. Il faut y aller pour permettre à ces femmes compétentes d'avoir accès au marché de travail au lieu d'abandonner leurs rêves et rester chez elles. Parce qu'on les voit déjà quand elles vont à l'école, elles se forment, c'est qu'elles ont des ambitions, elles ont un rêve à concrétiser. Il faut les aider à le faire. Et jamais, mais vraiment jamais freiner la femme, parce que honnêtement, la femme, elle n'a pas de limite. Elle ne connaît pas les limites. Elle peut aller. Même si on pense qu'elle est fragile, mais pas du tout, dans le travail, pas du tout. Elle est très. Elle peut être calme, elle peut gérer des situations conflictuelles d'une façon très fluide, et ça, je le vois moi au quotidien. Et c'est une force pour le Maroc, aujourd'hui, de pouvoir avancer, voire même devancer. Moi, je travaille avec des marchés internationaux et je vous promets que nous avons une capacité managériale humaine, féminine, meilleure de l'Occident. De loin. Donc, nous avons ce capital humain féminin et il faut en profiter, il faut l'aider.
1: Eh bien, Hind
0: C'est aujourd'hui.
1: Barada, merci infiniment pour ce bel échange.
0: Merci, merci à vous.
1: Merci à toutes et à tous pour votre confiance. 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
1: En Afrique de l'Ouest et dans le golfe de Guinée, de la pluie est prévue à Abidjan. Il fera 27 degrés. Des orages également seront de la partie à Lagos avec 28 degrés. Des orages également à Conakry avec 29 degrés. Il fera 29 également du côté de Dakar. Comptez 34 degrés à Ouagadougou et 35 degrés à Bamako. En Afrique centrale et à l'intérieur des terres, il fera 28 à Yaoundé avec un ciel changeant. Des averses sont prévues à Douala où il fera 29 degrés. Comptez 30 degrés à Kinshasa. Chassa sous les nuages, il fera 33 à Bangui avec du soleil, cette fois-ci des nuages prévus également à Libreville et Ouagadougou avec 34 degrés et il fera 38 à N'Djamena. En Afrique australe et de l'Est, le thermomètre affichera 21 degrés à Johannesburg sous le soleil. Des orages en revanche sont prévus à Addis Abeba où il fera également 21 degrés et comptez 24 degrés à Nairobi sous les nuages.
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3: Bonjour à toutes et à tous, vous êtes avec Sophie Volatier et à la une ce midi, jour J pour les Lions de l'Atlas en Coupe du Monde masculine de football. Les footballeurs marocains affrontent les Pays-Bas en 16e de finale. Alors quels enjeux pour une rencontre qui s'annonce déjà corsée? Réponse dès le début de cette édition. Alors comment les Marocains abordent-ils ce match? Vous entendrez le sélectionneur Mohamed Ouahbi qui compte bien s'appuyer sur les nombreuses qualités de ses joueurs. De l'autre côté, eh bien, c'est une équipe retors hein, qui attend les Lions de l'Atlas. Trois finales de Coupe du Monde. Oui, mais voilà, trois finales et aucune étoile. Cette fois-ci, les Pays-Bas sont bien décidés à en découdre. On y revient dans ce journal. Dans le reste du monde, 6 personnes tuées en moins de 3 jours. Les exactions de Tel Aviv contre les Palestiniens ne cessent pas, même quand les Palestiniens en question sont citoyens d'Israël. Le tout en toute impunité. Correspondance dans cette édition. Un anniversaire dans ce journal, il y a un an jour pour jour, le journaliste français Christophe Glaise était condamné à un an de prison en Algérie pour apologie du terrorisme. Reporters sans frontières le martèle, il ne faut pas oublier Christophe Glaise. C'est un projet de loi de la discorde au Sénégal. Les députés se prononcent aujourd'hui sur une possible révision de la constitution portée par le parti d'opposition du PASTEF. Parmi les principaux points de crispation, la limitation des pouvoirs du président sortant. Précision dans cette édition. Et puis du spectacle en fin de journal, un show à l'américaine à Bruxelles à l'occasion des 250 ans de l'indépendance des États-Unis. Reportage en fin d'édition. Voilà, vous avez le programme. Merci beaucoup d'être avec nous sur Mehdi 1. On se retrouve dans moins d'une heure pour développer tous ces titres.
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1: Le journal, dans un instant, mais tout de suite, on jette un œil sur le ciel, c'est la météo.
2: Au Maroc, l'après-midi, le ciel sera partiellement nuageux à souvent ensoleillé au sud de la ligne Tentara-Safi, ainsi que sur le reste de l'oriental et clair ailleurs. Pour les températures, la minimale, elle est de 28 degrés à Essaouira avec un peu de vent et des nuages. Il fera 29 du côté de la capitale ainsi qu'à Casablanca et à Tanger. Comptez 31 degrés à Nador et à Safi, 33 degrés. Du côté de l'Aïoun, il fera 35 à Agadir et à Oujda. Sous le soleil, des nuages en revanche seront présents à Errachidia où il fera 37 degrés. Comptez 38 du côté de Fès, 41 à Marrakech et la maximale pour Beni Mellal avec 42 degrés. En Algérie, l'après-midi, le ciel sera partiellement nuageux à souvent ensoleillé sur le Haut-Gard et la moitié nord-ouest du pays, puis clair ailleurs. Des nuages sont prévus pour la capitale, Alger avec 28 degrés, c'est la minimale, 28 également à Béjaïa, ainsi qu'à Oran. Il fera 32 degrés à Annaba, comptez 33 degrés du côté de Tcharet, 36 degrés à Chlef et Constantine. Il fera 38 du côté de Rardaya sous un grand soleil, du soleil également prévu à Tamanrasset avec 39 degrés, 40 degrés à Biskra. Et la maximale, c'est pour Adra avec 46 degrés. En Tunisie, l'après-midi, le ciel sera souvent ensoleillé sur le centre et les reliefs du nord-ouest du pays, puis clair ailleurs. Les minimales, elles sont pour Tabarka, Monastir et Djerba, toutes sous le soleil avec 32 degrés. Comptez 34 du côté de Médine, Sfax, Gabès et Bizerte. Il fera 35 degrés à Sousse. Pour la capitale Tunis, comptez 36 degrés, ainsi qu'à Kasserine. Il fera 38 à Gafsa. Et la maximale pour Tozeur avec 40 degrés.
1: Il est presque 12h30 sur Médien. Bienvenue à vous qui nous rejoignez. Tout de suite, c'est le journal. Et c'est à la une ce midi, bien sûr, plus que quelques heures pour les Lions de l'Atlas en Coupe du Monde masculine de football. Les footballeurs marocains affrontent les Pays-Bas en 16e de finale. Alors quels enjeux pour une rencontre

0: qui s'annonce déjà corsé. Réponse dès le début de cette édition. De l'autre côté, c'est une équipe retors qui attend les Lions de l'Atlas. Trois finales et aucune étoile. Cette fois-ci, les Pays-Bas sont bien décidés à en découdre. On y revient. Dans le reste du monde, 6 personnes tuées en moins de 3 jours. Les exactions de Tel Aviv contre les Palestiniens ne cessent pas, même quand les Palestiniens en question sont citoyens d'Israël. Le tout en toute impunité. Correspondance dans cette édition. Un anniversaire dans ce journal. Il y a un an, jour pour jour, le journaliste français Christophe Glaise était condamné à 7 ans de prison en Algérie pour apologie du terrorisme. Reporters sans frontières le martèle. Il ne faut pas oublier Christophe Glaise. Spectacle en fin de journal avec un show à l'américaine à Bruxelles à l'occasion des 250 ans de l'indépendance des États-Unis. Reportage en toute fin de journal. Restez avec nous. C'est évidemment à la une ce midi, plus que quelques heures pour les Lions de l'Atlas avant les 16e de finale contre une équipe et pas des moindres, les Pays-Bas. Alors le Maroc va-t-il rejoindre le Canada, premier qualifié pour les 8e de finale? Des footballeurs marocains qui, avec une armée de supporters derrière eux, rêvent de prolonger l'épopée de la demi-finale de 2022. Alors que faut-il savoir avant cette rencontre? Réponse avec Mohamed Amimi.
1: Le Maroc a son destin entre les mains face aux Pays-Bas. Les Lions de l'Atlas veulent revivre l'épopée de 2022 et franchir un nouveau cap dans cette Coupe du Monde. Un véritable test attend donc les hommes de Mohamed Ouabi face à l'un des favoris au sacre final, les Oranges. S'appuie sur un effectif riche en individualité, une attaque particulièrement efficace sur le papier. Les pronostics leur sont favorables, mais le Maroc croit en ses chances et possède lui aussi les armes pour rivaliser avec ce géant du football européen. Les Lions de l'Atlas se sont conscients de la difficulté de la tâche. Le capitaine Achraf Hakimi l'a rappelé. Ce type de rencontre se joue souvent sur de petits détails.
2: Certainement, c'est un match difficile car tout le monde connaît la qualité de l'équipe nationale des Pays-Bas et des joueurs qui la composent. Mais nous connaissons également la qualité de notre équipe. Ce sera donc un match difficile pour les deux équipes et nous devons tout régler dans les moindres détails. Il faudra être très concentré et prêt pour chaque phase du match et chaque situation qui pourrait survenir. J'espère, si Dieu le veut, que nous réussirons à obtenir la victoire.
1: Les Marocains comptent notamment sur leur parfaite connaissance du football néerlandais entre l'expérience de leur sélectionneur Mohamed Ouabi et la présence de plusieurs joueurs formés aux Pays-Bas, Noussaïd Mazraoui, Anas Salahdin, Soufiane Amrabat. Les Marocains espèrent tirer profit de cette double culture footballistique face à une équipe redoutable offensivement, mais parfois fébrile défensivement. Le Maroc veut imposer son jeu face à une équipe qui reste favorite. L'objectif, recréer l'exploit et poursuivre son aventure dans la lignée de son parcours historique de 2022, le Maroc-Pays-Bas. Ce sera donc dans la nuit de lundi à mardi à 2h du matin.
0: Voilà, détail signé Mohamed Amimi. On l'a entendu et on va y revenir dans cette édition. Les Pays-Bas, c'est une équipe performante, habituée aux compétitions internationales. Mais le sélectionneur des Lions de l'Atlas, Mohamed Ouabi, se veut confiant. Écoutez le coach en conférence de presse d'avant-match.
3: Un match à élimination directe. On a montré sur les 3 premiers matchs qu'on avait très très bien géré l'adversaire et le profil d'adversaire qui était différent. Qui nous posait d'autres problèmes, qu'il fallait trouver d'autres solutions. On a montré sur les 3 premiers matchs qu'on était très, très appliqués à ce niveau-là. Et donc voilà, c'est une autre équipe, un autre profil, d'autres solutions à trouver, un match à élimination directe, un contexte différent. Mais nous, on va rester sur ce qu'on sait faire de bien et en adaptant, bien entendu, par rapport à ce que les Pays-Bas pourraient nous poser comme problème. Donc voilà, c'est le seul plan que je peux expliquer.
0: Mohamed Ouabi, entraîneur de la sélection nationale marocaine, en conférence de presse d'avant-match. Alors face aux Marocains, on l'a dit, il y a les Pays-Bas, un poids lourd du football mondial. 3 finales de Coupe du Monde à leur actif, pas moins. 3 finales, 8 mai, aucune victoire et beaucoup de frustration. Retour sur l'histoire de cette équipe avec Ali Salahedin.
4: Les Pays-Bas font partie des géants du football mondial. Pourtant, leur armoire à trophées affiche toujours un vide de taille. La Coupe du Monde, finaliste à 3 reprises en 74, 78 et 2010, les Oranges ont toujours échoué à la dernière marche. Un paradoxe pour une sélection qui a pourtant révolutionné le football avec le football total de Johan Cruyff dans les années 70.

0: World Cup final day. Netherlands against West Germany in the Olympiastadion in Munich.
1: En Allemagne, en 1974, les Néerlandais émerveillent la planète, emmenés par Cruyff, Niskens ou encore Rip. Ils arrivent en finale, en favori face à l'Allemagne de l'Ouest. Ils ouvrent même le score avant de s'incliner 2-1. Quatre ans plus tard, malgré l'absence de Cruyff, les Oranges retrouvent la finale, cette fois contre l'Argentine de Mario Kempes. Ils touchent le poteau dans les dernières secondes du temps réglementaire avant de céder en prolongation. Il faudra ensuite attendre plus de 30 ans pour revoir les Pays-Bas en finale. En 2010, la génération de Wesley Sneijder, Arjen Robben et Robin Van Persie défient l'Espagne. Robben manque le face-à-face qui aurait pu changer l'histoire avant qu'Andrés Iniesta ne crucifie les Néerlandais en prolongation. Entre-temps, les Oranges auront aussi connu de grandes désillusions. Une demi-finale perdue au tir au but contre le Brésil en 98 avec au passage un but d'anthologie de Dennis Bergkamp face à l'Argentine. Une troisième place en 2014 après leur démonstration contre l'Espagne. Mais aussi plusieurs absences marquantes, notamment lors des éditions de 2002 et de 2018. Aujourd'hui encore, les Pays-Bas restent l'une des sélections les plus respectées du football mondial, une équipe au palmarès prestigieux à qui il manque pourtant le plus beau des trophées.
2: Voilà les détails d'Ali Salahedin. On le répète, rendez-vous à 2h du matin, heure de Rabat, pour suivre cette 16e de finale de la Coupe du Monde de football masculine entre le Maroc et les Pays-Bas. Autre 16e de finale à suivre aujourd'hui, Brésil-Japon, c'est à 18h, heure de Rabat, et Allemagne-Paraguay, c'est à 21h30. Dans le reste de l'actualité, il n'y aura pas de rencontre entre les États-Unis et l'Iran dans les prochains jours. Téhéran dément une rumeur qui circulait depuis hier dans certains médias américains, quand de son côté, le ministère iranien des Affaires étrangères a indiqué ce matin que l'Iran et Oman ont discuté pour la première fois de la gestion du détroit d'Ormuz. Les deux pays revendiquent leur souveraineté sur ce passage stratégique par lequel transite un cinquième des hydrocarbures mondiaux. Même guerre, autre front, toujours des frappes israéliennes au Liban. L'armée de Tel Aviv revendique avoir ciblé, je cite, des positions du Hezbollah à proximité des villes de Maïf Hadoun et de Nabatieh. Et ce, malgré la conclusion d'un accord cadre entre les deux parties sous l'égide de Washington. Quand des Palestiniens citoyens d'Israël font les frais de la politique de Tel Aviv, c'est ce qu'il se passe depuis ce week-end. 6 Palestiniens ont été tués en Israël. Des faits loin d'être nouveaux. Correspondance de Valérie Ferron.
3: Ces crimes et règlements de compte entre gangs ou familles sèment depuis des années la terreur au sein des familles palestiniennes et les derniers de ce week-end en sont un triste exemple. En l'espace de quelques heures, on a donc eu une attaque à la voiture piégée à Jaffa près de Tel Aviv qui a tué un homme et blessé son enfant de 6 ans qui l'emmenait à l'école. Dans le village de Taïbé, un jeune de 19 ans a été tué devant la porte de sa maison. À Kalantsoa, près de Natania, deux hommes ont été tués par des tirs d'hommes qui étaient à moto et qui ont ouvert le feu sur la voiture à bord de laquelle ils circulaient. Au total, depuis le début de l'année, plus de 140 Palestiniens citoyens d'Israël ont ainsi été tués et peu d'enquêtes, comme les années précédentes, sont ouvertes. Depuis des années, les Palestiniens d'Israël dénoncent un laisser-faire et la police n'a pas de moyens, malgré les promesses des différents gouvernements de Benjamin Netanyahou, qui ont même, il y a 2 ans, été jusqu'à dire qu'il s'agissait bien d'une priorité nationale. Il faut savoir aussi que la police elle-même tire régulièrement sur des citoyens palestiniens d'Israël et en a tué 12 l'an dernier.
2: Voilà les précisions de Valérie Ferron. Et on rappelle que les Palestiniens d'Israël ne représentent pas moins de 20% de la population du pays. Des bombardements israéliens encore et toujours sur la bande de Gaza. Au moins 3 personnes sont mortes ce matin, dont un enfant dans le centre de l'enclave palestinienne. C'est une information relayée par l'agence de presse palestinienne Wafa. C'était il y a un an, jour pour jour, le journaliste sportif français Christophe Glaize était condamné à 7 ans de prison pour apologie du terrorisme. Alors à l'occasion de la Coupe du Monde masculine de football, l'ONG Reporters sans frontières tient à faire passer un message. Les professionnels de la presse n'oublient pas leurs confrères. Je vous propose d'écouter Antoine Bernard, directeur des actions de plaidoyer mondial de RSF. Il revient pour nous sur les mobilisations en faveur de la libération de Christophe Glaize. On l'écoute.
4: La mobilisation en particulier du monde des journalistes sportifs a été formidable.

0: ces derniers mois, elle va croissant, c'est pas fini, hein. On s'est beaucoup impliqué, on a trouvé vraiment une écoute active, hein, pas seulement une écoute souriante, une vraie mobilisation. Vincent Deluc a non seulement posé une question à Didier Deschamps en conférence de presse, mais il a posé une question qui avait été formulée par Christophe lui-même, par Christophe Glaize depuis sa prison, question que ses parents ont pu recueillir lors de leur dernière visite, et on a transmis cette question à Vincent Deluc qui a pu la poser. L'Union des journalistes de la presse sportive, qui est donc une association française avec Vincent Deluc, est très mobilisée. Au-delà, l'Association internationale de la presse sportive, l'AIPS, est également très mobilisée. C'est avec elle qu'on a fait les démarches auprès de la FIFA pour qu'une accréditation puisse être émise pour Christophe et pour qu'il puisse venir couvrir la Coupe. Donc oui, il y a une vraie mobilisation très importante du monde du journalisme, en particulier du journalisme sportif.
1: Antoine Bernard, directeur des actions de plaidoyer mondial de RSF, qui répondait aux questions d'Arnaud Dalmas pour Médien. On part au Sénégal, c'est un projet de loi de la discorde. L'Assemblée sénégalaise se prononce aujourd'hui sur une réforme constitutionnelle très controversée. Bonjour Cassandre Thomas.
2: Bonjour Sophie, bonjour à toutes et à tous.
1: Cassandre, on devrait connaître le résultat dans les prochaines heures et en attendant, on fait le point avec vous sur les enjeux de cette réforme.
2: Un texte déposé par le PASTEF, le parti majoritaire à l'Assemblée nationale, qui assure que cette réforme ne cible personne en particulier et que ce texte était l'aboutissement de plusieurs années de dialogue. Pourtant, au sein du parti d'Ousmane Sonko, déjà divisé entre les partisans du président Bassirou Diomaye Faye d'une part et ceux du chef du parti de l'autre, les soutiens du premier dénoncent une fraude sous couvert de réformes constitutionnelles. Dans le détail, la coalition Diomaye président reproche au reste du PASTEF d'avoir dénaturé le texte en y introduisant à la dernière minute des amendements qui ciblent la fonction présidentielle. Parmi eux, d'abord, un amendement précise le cadre légal appliqué à la haute trahison du chef de l'État. Un autre limite le pouvoir de dissolution de l'Assemblée par le chef de l'État une fois par mandat. Et encore un autre introduit l'obligation pour le président de déclarer son patrimoine non plus seulement à son arrivée, mais aussi à chaque fin de mandat. Parmi les principales mesures, il y a aussi la création d'une cour constitutionnelle chargée de l'organisation des élections, Sophie. Et dans la société civile aussi, le projet ne fait pas forcément l'unanimité. Le mouvement Y en a marre pointe des magouilles et des calculs politiques, je cite, et réclame un référendum populaire. Reste à voir dans un premier temps si le texte est adopté, les 3/5 de l'Assemblée nationale sont requis. Ensuite, s'il est adopté, donc le président de la République pourra le promulguer ou le soumettre à référendum.
1: Eh bien, merci beaucoup à vous, Cassandre Thomas, pour toutes ces précisions. En bref, des frappes russes ont fait au moins 7 morts ce matin en Ukraine, dans l'est et le sud du pays. Moscou a visé les villes de Dnipro et de Zaporijja. C'est une information des autorités locales. En bref, toujours une forte secousse sentie ce matin à Caracas, au Venezuela, après le double séisme de mercredi dernier qui a fait au moins 1450 morts. Des dizaines de milliers de personnes sont toujours portées disparues. On referme ce journal en Europe. Des paillettes, de la musique, le temps d'une soirée. L'ambassade des États-Unis en Belgique s'est muée en show à l'américaine à l'occasion des 250 ans de l'indépendance des États-Unis. Alors plus de 8000 personnes avaient répondu présentes. La fête a coûté 5 millions de dollars déboursés par des donateurs privés. Reportage et petit tour d'horizon de notre correspondant sur place, Victor Guillot.
3: Sur scène, le grand organisateur Bill White et son crâne chauve, ambassadeur des États-Unis en Belgique, s'en donnent à cœur joie. Pourquoi une fête aussi grosse ?
4: Parce que nous sommes les États-Unis d'Amérique. Laissez-moi vous présenter le président des États-Unis d'Amérique, l'honorable Donald John Trump.
3: Et le visage du 47e président des États-Unis apparaît projeté sur les arcades du cinquantenaire pour un message enregistré.
5: Depuis des générations, les Belges et Américains ont partagé les valeurs de liberté, de démocratie et de souveraineté.
3: Dans un show sans fin d'autoglorification, chaque intervenant est accueilli en musique.
6: Le Premier ministre du Royaume de Belgique, l'honorable Bart de Wever.
3: Sur scène, on se remercie, on s'échange des amabilités.
6: Quelle agréable manière de terminer une folle semaine de chaleur dans ce pays.
3: Sur vol d'avion, concert du groupe country Zac Brown Band, rien n'est laissé au hasard pour impressionner la foule. Un show réussi qui s'est terminé par un spectacle de drones et de feux d'artifice. Mais reste cette impression.

0: tenace et un peu désagréable d'une Amérique voulant absolument mettre plein la vue à la vieille Europe. Victor Guillot, Bruxelles, pour Média.
1: Voilà, on achève donc ce journal en musique. Merci beaucoup de nous avoir suivis. Vous êtes bien sur Média. Restez avec nous, on revient dans un tout petit instant.
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1: 12h passées de 45 minutes. Bienvenue sur Média, si vous nous rejoignez, à suivre dans la deuxième partie de votre carrefour. C'est une figure de la scène électro-libanaise, aussi envoûtante que percutante. Elle s'appelle Yasmine Hamdan. L'artiste a accordé un entretien à Média dans le cadre du festival Gnawa d'Essaouira. C'est notre interview de la mi-journée. Restez avec nous. On reparle Coupe du Monde, bien sûr, dans la deuxième partie de ce carrefour, avec une première. 48 équipes, pas moins, ont participé aux phases de poule. C'est le sujet du magazine Sport Hebdo d'Ali Salahedine. Est-ce qu'on peut parler d'une révolution sur les réseaux sociaux? Une tendance prône la fin du maquillage et autres artifices. On a envie de dire enfin, Karima nous en parle dans sa chronique Trend. Mais avant cela, place à la revue de presse.
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1: Bonjour Tariq Lahabi.
5: Bonjour Sophie, bonjour à tous.
1: Tariq Lahabi, dans les kiosques, les nouvelles tensions entre l'Iran et les États-Unis et ses inquiétudes sur la sécurité maritime notamment.
5: Oui, à commencer par le Wall Street Journal qui révèle que Téhéran affirme exercer un contrôle exclusif sur le détroit d'Ormuz, et cela dans le cadre de l'accord préliminaire conclu avec Washington, tout en avertissant que toute contestation de cette autorité pourrait entraîner une nouvelle escalade militaire. Et selon le journal, cette position iranienne est en contradiction avec celle des États-Unis qui continuent de défendre le principe de la liberté de navigation dans cette voie maritime stratégique. De son côté, en Italie, la Stampa souligne que les tensions militaires remettent en cause les perspectives de reprise des négociations sur les dossiers sensibles, notamment la sécurité maritime et le programme nucléaire. La presse internationale estime dans son ensemble que les prochaines initiatives diplomatiques seront déterminantes pour réduire les tensions, sécuriser la navigation commerciale et préserver l'équilibre stratégique dans la région.
1: Et au Maghreb, dans la presse au Maroc, la téléphonie mobile est en forte croissance, hein, Tariq.
5: Oui, tout à fait. Le Maroc compte plus de 57 millions d'abonnés au premier trimestre. Le Brief met en avant la forte progression du parc mobile ainsi qu'un taux de pénétration supérieur à 154%, ce qui illustre toute l'importance croissante de la connectivité dans le royaume. La quotidienne.ma détaille, ce chiffre est divisé entre le parc mobile prépayé et le parc mobile postpayé, selon la RNT, dans une analyse de l'évolution du secteur des télécoms. La presse marocaine qui salue d'une manière générale les investissements réalisés dans la fibre optique, la Tata Mobile, les futures infrastructures 5G, considérées, on le sait, comme des leviers essentiels de la transformation numérique.
1: Allez, du sport tunisien et des performances en chute libre. La presse met en lumière des failles de gouvernance, Tariq.
5: Oui, tout à fait. Humiliation historique à la Coupe du Monde de foot. Champion paralympique en rupture avec sa fédération. Stade Le Menzer toujours fermé. Le sport tunisien traverse une crise sans précédent, commente Business News. Et à défaut de résultats, le ministre des Sports, Sadok Morali, s'est surtout distingué par sa communication. Aujourd'hui, il s'agit d'un secteur qui perd ses repères. Business News se distingue donc par une approche résolument politique en imputant une part importante de la responsabilité au ministre des Sports, alors que le journal La Presse, Capitaliste ou encore Tunisie Numérique privilégie une analyse plus globale des dysfonctionnements du sport tunisien plutôt qu'une mise en cause personnalisée.
1: On reste au Maghreb, Tariq, avec la presse algérienne qui rend hommage à une figure majeure de la chanson kabyle.
5: Oui, le chanteur Ali Idflaouen, de son vrai nom Ali Aït Farhat, s'est éteint hier à Tizi Ouzou à l'âge de 69 ans, des suites d'une longue maladie. Le Matin d'Algérie souligne que sa voix a accompagné plusieurs générations d'Algériens et de membres de la diaspora, devenant tout un symbole de la mémoire et de la transmission culturelle. Ali Idflaouen fait partie de ceux qui ont porté la revendication kabyle sous Chedli Ben Jedid, puis après la répression d'octobre 88. Pour la presse, Ali Idflaouen restera l'une des voix les plus emblématiques de la chanson kabyle contemporaine.
1: Eh bien, merci beaucoup à vous, Tariq Lahabi, pour cette revue de presse. On se retrouve demain.
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2: Bienvenue à vous qui nous rejoignez sur Médien. Il est 12h51. Dans un instant, on parle avec Yasmine Hamdan, l'artiste libanaise qui nous a livré une interview riche. On parle de son travail de création, on parle aussi de la guerre au Moyen-Orient. Elle nous a accordé un entretien dans le cadre du 27e Festival des Sawira. Le Festival Gnawa, bien sûr, pardon, des Sawira. Mais tout de suite, c'est la chronique traîne, bien sûr. Avec vous, Karima. Bonjour, Karima.
3: Bonjour, Sophie.
2: On est très heureux de vous retrouver, Karima, comme tous les lundis.
3: Moi aussi, je suis très contente d'être ici.
2: Alors, Karima, vous connaissez sûrement, vous qui êtes une grande experte des réseaux sociaux, le Get Ready With Me, ces vidéos où on suit quelqu'un dans sa routine pour se préparer. Mais aujourd'hui, on va parler d'une tendance qui prend complètement le contre-pied, le How Fast I Get Unready, Karima.
3: Effectivement, Sophie, on connaissait donc le Get Ready With Me, ces vidéos où l'on suit quelqu'un dans sa préparation, donc choix de la tenue, maquillage, coiffure, un rituel pour être au top. Mais aujourd'hui, c'est l'inverse qui s'impose, le How Fast I Get Unready. Autrement dit, on se filme cette fois en rentrant chez soi après une longue journée et on se sent directement libéré. Voilà, j'ai trouvé ça comme extrait, je me suis dit ça tombe à pic avec cette chronique. Donc on enlève son maquillage, on retire ses vêtements de travail, on enfile un pyjama ultra confortable, on attache ses cheveux rapidement et en quelques instants, on se transforme.
2: Un choix musical validé à 100%, Karima. Alors sans oublier que ce petit moment dont vous nous parlez, partagé par des milliers de personnes, reflète en fait un besoin assez universel.
3: Exactement, Sophie, après des heures passées à être présentable, concentrée, active, on a tous connu ce besoin de revenir à soi. Ce petit rituel, c'est un retour donc à l'essentiel. On voit même apparaître une sorte de nouveau défi sur les réseaux, passer le plus vite possible de la version prête à affronter le monde à la version enfin chez moi.
2: Et ce qui est intéressant, c'est que la tendance, elle est à la fois drôle, mais aussi profondément réaliste. Hein.
3: Et oui, elle montre l'envers du décor, ces petits instants que l'on ne partageait pas forcément avant. Pendant longtemps, les réseaux sociaux mettaient surtout en avant des vies parfaites, des routines impeccables et des apparences toujours maîtrisées.
2: Et là, on célèbre tout le contraire, le naturel, le confort, le lâcher prise, et ça fait du bien, Karima.
3: Et oui, ça fait du bien, Sophie, effectivement, parce qu'après une longue journée, le vrai bonheur peut être très simple. Enlever ses chaussures, libérer ses cheveux, mettre une tenue confortable, retrouver son petit cocon. Et finalement, cette tendance cartonne parce qu'elle nous ressemble. Elle nous rappelle qu'on n'a pas besoin d'être toujours dans la performance ou dans l'image. Parfois, la meilleure transformation de la journée, c'est simplement le moment où l'on redevient soi-même.
2: Eh bien, merci beaucoup à vous, Karima, pour
3: avec
2: cette chronique trend. On se retrouve la semaine prochaine.
3: Je serai là.
2: À lundi prochain,
3: à
2: Karima.
3: Lundi prochain.
2: Dans quelques instants, sur Médias, on retrouve Yasmine Hamdan, star de l'électro libanaise. Mais tout de suite, c'est l'image du jour. La canicule s'estompe en France. Oui, la vigilance rouge est terminée sur l'ensemble du territoire. Le pays vient de traverser un épisode de canicule tout simplement inédit. Alors le bilan est lourd, hein, aussi bien sur le plan humain que matériel. Mais les êtres humains ne sont pas les seules victimes de ces températures. Les animaux aussi, on en parle moins, sont en première ligne. C'est l'image du jour et elle est signée Martin Gibert.
4: Le L'Europe est en grande souffrance, complètement impuissante face à la canicule qui s'abat sur elle. En France, plus de 1000 morts sont recensés par les autorités et ce nombre est destiné à s'alourdir encore dans les jours à venir. Mais l'être humain n'est pas le seul à souffrir de la chaleur. Dans les eaux, les animaux tentent tant bien que mal de se rafraîchir. Une mission qui incombe à leurs gardiens et certains ne manquent pas d'imagination. Comme dans le zoo de Bioparco à Rome où les girafes sont nourries avec des friandises glacées. Alors on ne parle pas ici d'un cornet goût vanille fraise mais plutôt d'un assortiment de fruits dans un bloc de glace suspendu à un arbre et que les girafes viennent lécher. Une méthode similaire pour bien d'autres animaux comme les lions ou encore les rhinocéros. Mais bien sûr ces espèces peuvent supporter des températures bien plus élevées. Pour les animaux marins ou les primates, en revanche, c'est une autre histoire. La technique des glaçons reste une nouvelle fois une bonne méthode, mais en plus de cela, les bassins sont maintenus à moins de 25 degrés, des points d'ombre sont mis en place, ainsi que des brumisateurs et des douches régulières, et même des espaces climatisés. De quoi éviter le stress thermique qui pourrait mettre la vie de ces animaux en danger. Mais en dehors de ces eaux tout équipées, il est souvent beaucoup plus difficile de rafraîchir nos amis les bêtes. Les oiseaux cherchent désespérément de l'ombre et de l'eau, les chats et les chiens passent la journée allongés sur les surfaces les plus fraîches. Et pour les agriculteurs, c'est toute une organisation supplémentaire. Les bâtiments qui contiennent les bêtes doivent avoir un système de ventilation efficace. Les animaux doivent être examinés quotidiennement pour détecter le moindre signe de souffrance. Et la nourriture doit même être distribuée le matin pour éviter que la digestion n'ajoute encore de la chaleur corporelle au moment des pics de température. Face à cette situation, les services vétérinaires se retrouvent débordés. Certaines cliniques enregistrent 10% d'appels en plus. Certaines se voient même obligées de refuser certaines demandes. Et la prise en charge ne suffit pas toujours. En France, le service 3115 urgence vétérinaire a enregistré 19% de décès parmi les centaines d'animaux traités en une seule nuit au pic de la canicule entre mercredi et jeudi. C'est deux fois le plus que la mortalité observée par le réseau habituellement. Une canicule provoquée en grande partie par les activités humaines. Des milliers d'animaux victimes donc une fois de plus de l'irresponsabilité de l'homme vis-à-vis de la planète.

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1: 13h04, passé de quelques secondes sur Médian. À suivre dans les 30 prochaines minutes, la story écho d'Oumar Baldé qui nous parle bien sûr d'automobile. Sport hebdo d'Ali Salaheddine qui fait un petit pas de côté sur le mondial. Mais avant cela, l'entretien de la mi-journée. Et ce midi, on parle d'une liberté, empreinte de gravité, à moins que ça ne soit l'inverse, une gravité empreinte de liberté. Voilà ce que dégage l'artiste libanaise Yasmine Hamdan, décrite par certains comme une figure, voire comme une pionnière de la scène électro de Beyrouth. Préparation, inspiration, mais aussi guerre au Proche-Orient, entre

0: entretien dans le cadre de sa première participation en tant que musicienne. C'était au Festival Gnawa d'Essaouira qui s'est clôturé ce samedi soir. Bonjour Yasmine Hamdan.
1: Bonjour Sophie.
0: Ma première question, c'est qu'est-ce que ça fait pour vous d'être ici à Essaouira au Festival Gnawa? Quelles émotions ça suscite en vous?
1: C'est magique, Essaouira. C'est une magie. La musique dans la rue, la joie. Quand je suis venue l'année dernière, j'avais ressenti énormément d'émotions parce que il faut savoir aussi que même si je suis là physiquement, j'ai une partie de moi qui pense au Liban, à tout ce qui se passe et tout. Donc j'étais émue d'être là parce que ça m'a rafraîchi, ça m'a donné beaucoup. Ça m'a émerveillée d'écouter tous ces groupes, mais ça m'a aussi rappeler que c'était possible d'être, voilà, qu'il y ait beaucoup de monde, qu'il y ait une forme de joie et tout, qu'il y ait quelque chose dans le peuple marocain que je trouve assez formidable. Ils sont doux, une forme de douceur et de tendresse et puis de joie qui s'exprime en tout cas dans ce genre de festival qui est très genuine, qui est très spontané et qui fait rêver. À chaque fois, il y a une place dans mon corps. Ça te donne beaucoup quand tu rentres après, par exemple à Paris, j'habite à Paris, et je t'ai revenu avec les yeux pleins, le cœur plein, les oreilles pleins, c'est énorme, oui.
0: Là, je vous entends depuis tout à l'heure parler à la fois en français, en arabe, en anglais. Le festival Gnawa, c'est un festival de fusion aussi. Il y a plein de styles qui se mélangent, qui se télescopent. Est-ce qu'on peut dire que vous êtes vraiment à votre place ici, dans cette forme de mélange des genres, on va dire?
1: Oui, absolument. Absolument. Et puis cette forme de circulation des choses, des notions sont abstraites. Il n'y a pas les frontières, il y a une forme de liberté, en fait. Tu le sens dans les gens, dans l'envie d'expérimenter. Il y a une forme de genuine. Les gens sont vraiment cool, quoi. Enfin, il y a un truc cool, quoi. Il y a une vibe qui est cool. Et franchement, t'as pas besoin d'être déglingue et d'être bobo ou snob ou je sais pas quoi pour être cool. Il y a une simplicité dans la coolness ici, c'est qui est assez dingue, quoi. Franchement.
0: Et qu'est-ce que ça vous a fait d'être là en tant que spectatrice et non en tant qu'artiste comme... Enfin, après, je pense qu'on reste un peu artiste quoi qu'il en soit, mais...
1: Ah non. Quand j'étais là, j'étais vraiment émerveillée par tout ce que je voyais, par... En fait, c'est différent. Là, je sens qu'il y a quand même... quand on a un concert, malgré le fait que c'est quelque chose de merveilleux, et c'est une chance de pouvoir être invité, de pouvoir rencontrer un public, de pouvoir travailler et jouer avec des musiciens, de pouvoir incarner certaines choses qui me semblent à moi, alignées avec... de dire certaines choses, etc. C'est formidable. Mais je sens quand même qu'il y a une forme de responsabilité où tu vois, tu es toujours un petit peu... tu veux que tout se passe bien, tu espères que... Tu sais jamais, tu sais, le live, il y a toujours des aléas. Et en fait, à chaque fois que tu fais un concert, tu es surprise. Tu ne sais pas à l'avance comment ça va se passer. Tu sais que tu vas faire tout pour que ça se passe bien. Mais tu ne sais pas comment parfois tu vas gérer certains stress. Et tu es toujours surprise par toi-même. Et avec l'expérience, bien sûr, tu es toujours bien surprise plus souvent. J'ai mis du temps, en fait, à arriver au stade où... je pouvais être satisfaite et puis d'accepter que parfois il y a des choses qui se passent moins bien que d'autres. Tu sais, parfois tu as une chanson que tu sens moins ou que tu interprètes moins bien que le concert d'avant. Et parfois ça peut te frustrer. Et maintenant je suis beaucoup plus à l'aise avec les frustrations et beaucoup moins difficile avec moi-même parce qu'en fait, quand on fait du live, enfin des concerts ou du spectacle vivant, il y a toujours la peur de ne pas... incarner au maximum ce que tu veux incarner, mais il faut aussi être relax, quoi. On est là pour être ensemble et pour ressentir des choses et pour passer un bon moment. Donc maintenant j'ai compris, mais j'ai mis du temps à comprendre. J'ai toujours été très dure envers moi-même. Oui, très dure parce que je voulais bien faire les choses. Et puis parfois, moi je suis un peu obsessionnelle. Et je veux que tout soit parfait et tout. Donc maintenant ça va, je lâche un peu mieux, un peu plus.
0: C'est l'expérience qui a fait que vous avez appris ou c'est...
1: Oui. C'est l'âge, c'est la maturité. Je pense que le temps fait qu'à un moment donné, on accepte. Et en fait, je prends beaucoup plus de plaisir.

0: Et puis les choses sont beaucoup plus ancrées et beaucoup mieux. Parce que là, quand tu es tendu, tu bousilles un peu le moment. Et en fait, c'est le fait de vivre le moment qui est important. En réalité, c'est pas la performance, en réalité. C'est toute l'idée d'être productif ou de faire de la performance qui, pour moi, maintenant, spirituellement, me gêne. Et donc, en fait, je lâche un peu prise et je suis beaucoup plus heureuse. Et je crois, je suis mieux, en réalité, je crois.
1: J'ai une dernière question. Celles et ceux qui vous suivent sur Instagram, comme moi, voient que parfois, que vous êtes très engagés. Vous partagez des choses par rapport à ce qui se passe au Liban, à Gaza, au Proche-Orient en général. Comment la musique peut-elle être politique? Comment est-ce qu'on... Est-ce que c'est toujours intrinsèquement lié? Comment est-ce que vous vivez ça au quotidien et dans votre pratique?
0: Je pense que, en tout cas pour moi, il n'y a pas eu de séparation, en fait, quand tu fais des choix. Il suffit de regarder, tu fais des choix dans la musique. Et quand tu fais certains choix, c'est toujours politique, tout est politique. Quand tu fais des choix de vie, des choix de... dans tes choix de comment tu consommes, donc comment tu consommes aussi les médias, comment tu te positionnes, ton rapport en fait au monde est toujours politique. Et dans la musique, moi, j'ai, de toute façon, ça n'a jamais été quelque chose de séparé. Après, il y a politique et politique. Et bien sûr que je viens d'une région et d'un pays qui est en pleine tourmente. Et ça, depuis toujours. Et c'est vrai que ça m'affecte et c'est vrai que ça m'inspire aussi. Et ça me donne de la force, comme ça me rend triste. Et il faut composer avec tout ça. Et je pense que ça te donne aussi une appréhension sur certaines choses. Ça t'instruit sur d'autres choses. Ça t'informe sur le monde. Moi, quand j'ai commencé à faire de la musique, j'avais besoin de me créer, de trouver ma place et de me la créer. Et je ne voulais pas... suivre certaines règles et certains codes. Et après, quand je suis venue en France, j'ai aussi senti que je voulais résister à ce besoin de l'Occident, quelque part, de réduire ou de mettre des boxes, ou de, je dirais pas de stigmatiser, mais c'est-à-dire que j'étais un peu déçue et un peu surprise de voir que moi, j'avais beaucoup plus spontanément et sincèrement, sensiblement intégré certaines choses de la culture, par exemple française, ou de l'histoire même française ou européenne, mais qu'en contrepartie, généralement, je ne parle pas de tout le monde, bien sûr, on ne peut pas généraliser, généralement, j'étais perçue comme exotique ou comme l'autre. Et ça, ça vient du fait aussi pour moi que la seule chose qui était commune dans mon enfance, c'était que j'étais dans des lycées français. Donc moi, j'ai grandi dans une culture où j'ai appris beaucoup de choses sur la culture française et l'histoire française. J'ai aussi appris à me débrouiller dans cette culture, à la visiter, la vivre et me l'approprier. Et que de l'autre côté, il n'y a pas eu ça. Il n'y a pas eu ça. Et donc moi, j'avais aussi une information sur l'Occident et de comment je voulais m'inscrire par rapport au passé colonial. Moi, je me suis rendu compte aussi que j'avais des amis ou des gens que je ne connaissais pas, qui n'étaient vraiment pas au courant de leur passé. Ils étaient même pas, ils voyaient pas ce que l'Europe fait ou a fait, ou son histoire. Et donc, il y a une forme de dominance comme ça, intrinsèque, culturelle, que j'ai toujours voulu interroger.
1: Merci beaucoup, Yasmine Hamdan.
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1: 13h13 sur Médien, merci d'être avec nous, vous êtes bien en notre compagnie et tout de suite, on parle automobile avec la Story Eco d'Oumar Baldé. Et Oumar, on commence avec ses ventes hein, qui continuent de dégringoler pour le leader mondial, le japonais Toyota.
3: Oui, le leader mondial Toyota donc qui annonce un recul de plus de 7% de ses ventes en mai dernier, ce qui en fait le quatrième mois consécutif de baisse de ses ventes dans le monde. Fait marquant et très important à noter, la guerre au Moyen-Orient a fait chuter les ventes de Toyota dans cette région de près de 40%, en plus du ralentissement de la demande donc sur le marché chinois. Cette baisse de forme qui frappe le géant japonais concerne aussi de nombreux autres constructeurs et l'industrie automobile de façon générale qui a toujours du mal à se remettre des surtaxes américaines, en plus des incertitudes créées donc par cette guerre au Moyen-Orient.
1: Et en Allemagne, c'est le géant Volkswagen qui pourrait encore procéder à de nouveaux

0: Nouvelle suppression d'emplois.
1: Puis, en plus des 50 000 suppressions de postes annoncées en mars dernier, des informations non encore confirmées par le constructeur allemand annoncent de nouvelles coupes dans les postes. Volkswagen dit clairement que son modèle actuel ne tient plus la

0: compte 10 marques, parmi lesquelles Audi ou encore Porsche.
1: Le secteur de l'automobile toujours fragilisé, hein, on l'entend, et avec le français Michelin qui va fermer une usine de 1200 salariés aux États-Unis.
0: Le fabricant de pneus a en effet annoncé donc la fermeture d'ici 2028 de son usine implantée en Alabama aux États-Unis. Ce site emploie, comme vous l'avez si bien dit, environ 1200 personnes, mais tourne en sous-régime. Selon Michelin, cette sous-utilisation engendre, je cite, des inefficacités structurelles non soutenables à long terme. Fin de citation. La production de cette usine d'Alabama sera donc presque intégralement transférée vers l'autre usine américaine du groupe, à savoir celle située dans l'Indiana. Cela devrait permettre, je cite, de créer une structure industrielle plus efficiente, nous dit le groupe français.
1: Merci beaucoup, Omar Baldé. On se retrouve demain pour une nouvelle Story Echo. De notre côté, chers auditeurs, on se retrouve dans quelques minutes après une petite pause musicale. Teddy Swims, Bad Dreams, sur Média 1.

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1: 13h19 sur Medi 1. On vous en parle depuis le début de la journée. Le Maroc a rendez-vous avec les Pays-Bas. C'est à 2h du matin, en 16e de finale de la Coupe du Monde masculine de football. 2h du matin, oui. Il faut veiller tard pour être supporter. Mais pour l'heure, on fait un petit pas de côté avec cette Coupe du Monde de football masculine. C'est le magazine Sport Hebdo. La phase de groupe donc de la Coupe du Monde à 48 équipes est maintenant terminée. Un format qui a fait le bonheur de plusieurs nations, mais qui divise déjà les observateurs et les acteurs du jeu. On l'a dit, c'est Sport Hebdo, et c'est avec Ali Salaheddine.
2: La première phase de groupe de cette Coupe du Monde 2026 appartient désormais à l'histoire. Pour la première fois, 48 sélections étaient engagées dans la compétition. Résultat, une phase de poule plus longue, plus dense, avec 72 rencontres disputées avant même le début des matchs à élimination directe. Un format inédit qui a offert son lot de surprises et d'histoires. Plusieurs nations ont signé une qualification historique pour les

0: 16e de finale, profitant notamment de l'ouverture au meilleur 3e. Une évolution qui a permis à davantage de pays de rêver, notamment sur le continent africain, avec cette belle épopée capverdienne. Mais cette formule XXL ne fait pas l'unanimité. Malgré la qualification du Ghana, son sélectionneur Carlos Queiroz n'a pas caché ses réserves. Pour le technicien portugais, cette Coupe du Monde élargie perd une partie de sa valeur en multipliant les équipes et les rencontres. Une sortie qui n'a rien d'anodin selon notre consultant Nicolas Villas.
1: Certes, il y a eu des scores fleuves, certes, il y a eu des matchs très déséquilibrés, mais on a quand même aussi des belles histoires. Et puis, on a des petites nations, et je mets des guillemets, qui aujourd'hui se qualifient pour les 16e de finale et qui l'ont fait finalement avec brio, même s'ils n'ont pas été transcendants en termes de points, en termes statistiques. Je pense notamment au Cap-Vert, mais leur qualification, par exemple, ils l'ont volé auprès de personne. Mais j'entends aussi ce que dit Carlos Queiroz, parce que c'est le nerf de tout. On est effectivement dans le Moneyball, hein. Là, l'industrie du foot, elle se nourrit de ça. Plus il y a de matchs, plus il y a de rentrées publicitaires, les pauses fraîcheurs et tout ce qui va avec. Oui, on peut effectivement estimer que il y a une partie qui est plus déséquilibrée que l'autre. Et d'ailleurs, en Espagne, c'est ce qu'ils expliquent, c'est qu'en gros là, il y a une autoroute notamment pour l'Argentine jusqu'à la finale. Sur le papier, c'est toujours pareil, c'est sur le papier quoi.
0: Ce débat dépasse d'ailleurs le simple cas du Ghana, car si certains regrettent une compétition devenue trop longue, d'autres estiment que ce nouveau format profite aux nations émergentes. C'est notamment l'avis de notre consultant Bruno Constant, qui voit dans cette réforme une véritable chance pour le football africain, notamment, même si l'enchaînement des rencontres l'empêche cette fois de suivre l'intégralité du tournoi comme lors des éditions précédentes.
2: Si on est supporter de nations africaines, par exemple, on est heureux parce que grâce à ce format, les nations africaines ont davantage de représentants, ce qui était pour moi déjà une anomalie dans le précédent format. Et les équipes africaines montrent qu'elles sont talentueuses, bien meilleures que certaines équipes du continent asiatique ou du continent européen. Mais voilà, moi en tant qu'amoureux du football, j'ai pas regardé tous les matchs de cette phase de poule, et ce qui paraît un peu incroyable dans une Coupe du Monde, parce que dans le précédent format, je regardais tous les matchs, et j'étais excité à l'idée de voir tous les matchs. Là, honnêtement, on fait l'impasse, parce qu'il y a beaucoup trop de matchs. On est à, je crois que c'est 72 matchs sur la phase de poule. C'est plus que sur la totalité de l'ancien format. Donc il y a des matchs qu'on oubliera, il y a des équipes qu'on oubliera un petit peu malheureusement. Et puis on a un peu le sentiment que la Coupe du Monde va vraiment commencer à partir des 16e de finale, parce que voilà, toutes les grandes nations sont là et que voilà, c'est l'élimination directe, et c'est là où il y a un petit peu les hauts de cœur, la petite pression de l'élimination du précipice. Mais voilà, moi j'ai trouvé très très longue, et je suis content qu'on arrive à cette phase d'élimination directe.
0: Le bilan de cette première phase de groupe reste donc contrasté, plus de nations concernées, plus d'émotions et davantage d'exploits, mais aussi un calendrier plus chargé qui a parfois donné un sentiment d'une phase de poule interminable. Les calculs sont désormais finis avec la phase à élimination directe et les rencontres des 16e de finale, avec en ligne de mire ce Maroc-Pays-Bas de la nuit de lundi à mardi à 2h du matin.
3: C'était Sport Hebdo, c'était signé Ali Salaheddine. Je ne sais pas si vous avez remarqué, chers auditeurs, chères auditrices qui nous écoutez depuis ce matin, nos journalistes sportifs ont loupé leur vocation. Je ne sais pas si vous avez remarqué à quel point ils ont mis de la musique, de la bonne musique dans leurs éléments sport. On dira à Hakim Tamim, chef du service sport, et bien de féliciter toute son équipe. De la musique, toujours sur Medi 1, c'est un classique. Lionel Richie, All Night Long, vous êtes bien sur Medi 1.

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1: Bienvenue à vous qui nous rejoignez sur Medjin. Malheureusement, notre carrefour touche à sa fin. C'est le moment pour moi de remercier Mehdi à la réalisation, de remercier aussi Hamza à la production. Retour de l'information dans moins de 2 minutes sur Medjin. Avant ça, c'est la météo.
2: Au Maroc, l'après-midi, le ciel sera partiellement nuageux à souvent ensoleillé au sud de la ligne Tentara Safi, ainsi que sur le reste de l'Oriental et clair ailleurs. Pour les températures, la minimale elle est de 28 degrés à Essaouira avec un peu de vent et des nuages. Il fera 29 du côté de la capitale ainsi qu'à Casablanca et à Tanger. Comptez 31 degrés à Nador et à Safi, 33 degrés. Du côté de l'Aïoun, il fera 35 à Agadir et à Oujda sous le soleil. Des nuages en revanche seront présents à Errachidia où il fera 37 degrés. Comptez 38 du côté de Fès, 41 à Marrakech et la maximale pour Beni Mellal avec 42 degrés. En Algérie, l'après-midi, le ciel sera partiellement nuageux à souvent ensoleillé sur le Hoggar et la moitié nord-ouest du pays, puis clair ailleurs. Des nuages sont prévus pour la capitale, Alger avec 28 degrés, c'est la minimale, 28 également à Béjaïa, ainsi qu'à Oran. Il fera 32 degrés à Annaba, comptez 33 degrés du côté de Tiaret, 36 degrés à Chlef et Constantine. Il fera 38 du côté de Rardaya sous un grand soleil, du soleil également prévu à Tamanrasset avec 39 degrés, 40 degrés à Biskra. Et la maximale, c'est pour Adra avec 46 degrés. En Tunisie, l'après-midi, le ciel sera souvent ensoleillé sur le centre et les reliefs du nord-ouest du pays, puis clair ailleurs. Les minimales, elles sont pour Tabarka, Monastir et Djerba, toutes sous le soleil avec 32 degrés. Comptez 34 du côté de Médine, Sfax, Gabès et Bizerte. Il fera 35 degrés à Sousse. Pour la capitale Tunis, comptez 36 degrés, ainsi qu'à Kasserine. Il fera 38 à Gafsa et la maximale pour Tozeur avec 40 degrés.
1: 13h30, tout pile ou presque sur Medjin, c'est l'heure de retrouver la synthèse qui vous est présentée cet après-midi par Noah Perret. Bonjour Noah.
3: Bonjour Sophie, bonjour à tous. Et à la une de l'actualité, l'Iran dit avoir tenu une réunion avec Oman concernant le détroit d'Ormuz. Des désaccords sur ce passage stratégique dont la souveraineté est partagée par les deux pays. La rive nord est iranienne et la rive sud omanaise. Or, Muscat est contre l'idée de mettre en place un droit de passage comme le voudrait Téhéran. En parallèle et toujours concernant la sécurisation du détroit, le sultan d'Oman est en visite à Paris aujourd'hui. La première visite officielle après un week-end de tensions et d'échanges de tir entre l'Iran et les États-Unis. À noter que Paris travaille toujours sur la mise en place d'une sécurisation du détroit aux côtés du Royaume-Uni. Sur le front libanais, malgré la signature d'un accord cadre vendredi dernier annoncé par le secrétaire d'État américain Marco Rubio, des frappes israéliennes ont visé le pays du Cèdre et blessé 2 personnes hier selon Beyrouth. Sur place, la société semble se diviser concernant cet accord. Des manifestations contre la signature ont été enregistrés à Beyrouth alors que le chef du Hezbollah, Naïm Kassem, y voit une grave erreur et que le président du Parlement, Nabih Berri, a affirmé hier que cet accord ne sera pas adopté dans sa forme actuelle. Dans le reste de l'actualité, des frappes pakistanaises ont été menées en Afghanistan, dans l'est du pays, tuant au moins 36 personnes. Des frappes menées par Islamabad malgré les efforts de négociation des pays voisins. Après le double séisme qui a touché le Venezuela, de nouvelles secousses ont été enregistrées, notamment à Caracas, la capitale. À l'heure actuelle, près de 1500 personnes sont mortes, alors que 50 000 autres personnes sont toujours portées disparues. L'ONU a recensé de son côté 189 bâtiments effondrés après ce double séisme. En Europe, selon l'Organisation mondiale de la santé, 1300 personnes ont succombé aux chaleurs extrêmes enregistrées ces derniers jours sur le vieux continent. Conséquence directe du dérèglement climatique, une vague de chaleur qui arrive également aujourd'hui au Maroc. La Direction générale de la météorologie a publié une alerte orange jusqu'à mercredi, notamment dans les régions de Sidi Kassem, Sidi Slimane, Fès, Agadir et Saouira, avec des températures dépassant les 40 degrés. C'est la fin de cette synthèse. Merci de l'avoir suivi et bonne suite des programmes sur les antennes de Medjin.
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Et c'est avec Benny Benassi et son remix de California Dreaming, titre classique du groupe des années 60 de Mama and the Papas, que démarre cette playlist. Bienvenue à toutes et à tous, si vous venez de nous rejoindre sur les ondes de Médias. Salma avec vous au micro et en régie, notre réalisateur Youssef est resté à nos côtés. On va rester tout de suite dans des rythmes bien estivales avec Underdog Project, Summer Jam, suivi par Cascada, Every Time We Touch.

Oui, Touch, et pour la suite de cette playlist, on vous propose de rentrer dans l'ambiance de la Coupe du Monde. En effet, ce soir, à 2h du matin, pour être plus précis, les Lions de l'Atlas affrontent les Pays-Bas. Il reste encore plusieurs heures pour se préparer. Mais on commence maintenant avec ces deux hymnes de Coupe du Monde culte. On va écouter tout de suite Ricky Martin, la Copa de la Vida, suivi par Shakira avec son Waka Waka.

Gaga, Waka Waka, This Time for Africa. Et la playlist continue toujours sur les ondes de Médias avec deux hymnes footballistiques incontournables. On va écouter Kenan avec Waving Flag. Ce sera suivi par Pitbull, We Are One.

Pitbull en featuring avec Claudia Leite, We Are One. Et sur ce, nous arrivons presque à la fin de cette playlist. Merci encore de nous avoir suivis sur les ondes de Média. Merci à notre réalisateur Mehdi, bien sûr, et restez à nos côtés dans quelques instants. Le retour de l'information avec notre prochaine synthèse d'actualité. Et de notre côté, nous vous quittons en musique avec deux autres titres pour rester dans une ambiance bien footballistique. On va écouter Lisa en featuring avec Anita Rema Goals. Ce sera suivi par Queen et leur classique We Are The Champions. Très bonne écoute, en vous souhaitant bien sûr une très bonne suite des programmes sur les ondes de Média.

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1: À la une de l'actualité, l'Iran dit avoir tenu une réunion avec Oman concernant le détroit d'Ormuz. Des désaccords sur ce passage stratégique dont la souveraineté est partagée par les deux pays. La rive nord est iranienne et la rive sud omanaise. Or, Muscat est contre l'idée de mettre en place un droit de passage comme le voudrait Téhéran. En parallèle et toujours concernant la sécurisation du détroit, le sultan d'Oman est en visite à Paris aujourd'hui. La première visite officielle après un week-end de tensions et d'échanges de tir entre l'Iran et les États-Unis. À noter que Paris travaille toujours sur la mise en place d'une sécurisation du détroit aux côtés du Royaume-Uni. Sur le front libanais, malgré la signature d'un accord cadre vendredi dernier annoncé par le secrétaire d'État américain Marco Rubio, des frappes israéliennes ont visé le pays du Cèdre et blessé deux personnes hier selon Beyrouth. Sur place, la société semble se diviser concernant cet accord. Des manifestations contre la signature ont été enregistrées à Beyrouth alors que le chef du Hezbollah, Naïm Qassem, y voit une grave erreur et que le président du Parlement, Nabih Berri, a affirmé hier que cet accord ne sera pas adopté dans sa forme actuelle. Dans le reste de l'actualité, des frappes pakistanaises ont été menées en Afghanistan, dans l'est du pays, tuant au moins 36 personnes. Des frappes menées par Islamabad malgré les efforts de négociation des pays voisins. Après le double séisme qui a touché le Venezuela, de nouvelles secousses ont été enregistrées, notamment à Caracas, la capitale. À l'heure actuelle, près de 1500 personnes sont mortes, alors que 50 000 autres personnes sont toujours portées disparues. L'ONU a recensé de son côté 189 bâtiments effondrés après ce double séisme. En Europe, selon l'Organisation mondiale de la santé, 1300 personnes ont succombé aux chaleurs extrêmes enregistrées ces derniers jours sur le vieux continent. Conséquence directe du dérèglement climatique, une vague de chaleur qui arrive également aujourd'hui au Maroc. La Direction générale de la météorologie a publié une alerte orange jusqu'à mercredi, notamment dans les régions de Sidi Kassem, Sidi Slimane, Fès, Agadir et Saouira, avec des températures dépassant les 40 degrés. C'est la fin de cette synthèse. Merci de l'avoir suivi et bonne suite des programmes sur les antennes de Média.
2: Mon cher Enrico, je suis parti avec un homme riche. Il m'a remarié, mais il m'aime. Rassure-toi, je ne te demande plus de pension, mais à une seule condition, c'est que tu ne demandes plus le divorce. Ça ferait trop de peine un moment. Je ne signe pas cette lettre pour qu'elle ne puisse pas te servir de preuve. Je voulais simplement que tu sois au courant. Porte-toi bien. Je ne pense pas revenir de si tôt. Et elle a signé Giuseppina. Bon, enfin, mon gendre, je n'ai rien compris à ce bredouillage. Enfin, relisez-moi ça clairement. Bah, écoutez, maman, votre fille est partie. Ma femme est partie, j'y peux rien. Elle dit qu'elle a rencontré quelqu'un de riche. Mais enfin, vous n'étiez pas fâché ces derniers temps. Elle m'a écrit que tout allait bien. Que vous ne parliez plus de divorce. Je ne comprends pas. Ben, moi non plus, maman. Elle a emporté ses affaires. Ben, elle est partie toute nue. Comment ça? Ben, c'est comme ça. J'ai vérifié dans sa garde-robe, elle est vraiment partie toute nue, complètement nue, ce qui s'appelle nue. Toutes ses robes sont là. J'ai pas compté les sous-vêtements. Mais c'est incroyable, je vous le fais pas dire. Mais, enfin, elle n'a jamais fait ce genre de choses. Et Dieu sait, si je l'ai bien élevée, c'est extraordinaire. Je vous le fais pas dire.

Le monsieur et la dame que je viens approximativement de vous présenter, vous l'avez compris, sont gendre et belle-mère. Le gendre, c'est Enrico. Il a un nom italien parce qu'il est italien. Et parce qu'il est italien, il a un certain genre. Le genre belâtre. Beau, mais avec ostentation. Viril, mais avec exagération. La moustache vernie, le cheveu noir, frisé, le teint hâlé en toute saison. Bref, le séducteur de la trentaine. La belle-mère, normale. 50 ans, cheveux gris, teint en fauve. Italienne aussi, de Florence. Persuadée qu'elle est encore pleine de charme et que sa fille est une petite merveille. Convaincue que son gendre n'offre pas à cette petite merveille la vie de rêve qu'elle mérite et sûre, certaine, que tout s'arrangerait dans ce petit couple s'il y avait un enfant. Normal, donc. Car c'est vrai que tout ne se passe pas bien entre Enrico et Giuseppina.

se sont mariés en 1954. Il avait 25 ans et elle 24. Il était né à Turin, elle à Florence. Ils s'épousèrent en Suisse car le jeune fiancé était agent commercial à Genève. J'ai vu la photo de leur mariage, ce qui me permet de vous décrire la jeune femme Giuseppina dont parlaient nos deux personnages au début de cette histoire. Alors avant tout une précision. Si vraiment, comme il a été dit plus haut, Giuseppina est partie toute nue, on le saura vite. Jolie comme elle est, impossible de passer inaperçue. Une Italienne blonde, avec des yeux verts, un petit visage triangulaire, un corps de stature, si vous voyez ce que je veux dire. Mais revenons à nos moutons. La conversation du début se tient le 5 juillet 1960. La belle-mère téléphone de Turin à Heilbronn, en Allemagne, où habitent depuis 4 ans sa fille et son gendre. « Dieu sait si je l'ai bien élevé, c'est extraordinaire, dit-elle. « Je ne vous le fais pas dire, affirme son gendre. « Enrico, ceci est anormal. « Ma fille ne serait pas partie avec un homme marié. « Mais elle me l'a écrit, ben justement. « Si elle vous l'a écrit, c'est que c'est sûrement pas vrai. » Ça, c'est la belle logique féminine. « Enrico, racontez-moi ce qui s'est passé. « Mais rien du tout. « Il s'est sûrement passé quelque chose de grave. « Voyons, quand est-elle partie exactement ?« Elle est partie le 16 juin ?» Mais ça fait au moins 2 semaines et vous ne m'avez rien dit. D'habitude, Giuseppina vous écrit tout ce qu'elle fait, je vous croyais au courant, mais je savais rien du tout. Sa dernière lettre a un mois et tout était merveilleux. Alors rien. Je me suis réveillé ce matin-là et elle n'était pas là. Et la veille, elle était là. Enfin, vous avez bien dormi ensemble tout de même. Nous nous sommes endormis ensemble. C'est tout ce que je peux vous dire. Ah, Enrico, vous êtes odieux. Vous me cachez quelque chose. Vous l'avez encore trompé. Ça n'a rien à voir. Ah si ! Et ce n'est pas la première fois, je le sais. Hein ? Et vous savez que je sais. Alors ne jouez pas au plus fin. Mais je vous assure que ça n'a rien à voir. Et s'il lui était arrivé quelque chose ? Un accident ? Mais elle n'aurait pas laissé de mots. Je vous rappelle qu'elle dit « je pars avec un homme marié ». Vous avez prévenu la police ? Pourquoi faire ? La police n'a rien à voir là-dedans. Ah, je suis inquiète. Et je ne vous crois pas. Il s'est sûrement passé quelque chose de grave. Si vous ne prévenez pas la police, je le ferai. Entendu. Entendu. J'irai me ridiculiser, j'irai raconter que ma femme me trompe et que je suis malheureux. Ça vous changera. Merci. Vous le ferez? Je vous le promets, aujourd'hui même. Fin de la conversation. Entièrement rapportée, presque mot pour mot, à l'inspecteur Kratzky de la police de Heilbronn, une semaine plus tard, par la belle-mère, qui ajoute à l'attention du policier, « Je n'ai pas confiance en lui. Je voulais être sûr qu'il avait signalé la disparition de ma fille. Il l'a fait, madame. » Le jour où vous l'indiquez, de quoi le soupçonnez-vous ? De tromper ma fille. D'ailleurs, je ne le soupçonne pas, j'en suis sûr. Ce garçon est un tombeur de secrétaire, un don juan de dactylo. Au début de l'année, il voulait divorcer. Ma fille aussi, d'ailleurs. Il vous racontera qu'ils se sont réconciliés, mais ce n'est pas vrai. En réalité, il ne voulait pas payer de pension alimentaire et ensuite, en Italie et même en Suisse, le divorce est impossible pour eux. Il faut faire une enquête. Je suis désolé, madame, mais pour l'instant, vous ne pouvez pas chercher plus loin. Avez-vous un motif plus grave ? Oh, j'en ai plusieurs, monsieur l'inspecteur. Ce garçon se fiche de moi. Je suis sûr qu'il raconte n'importe quoi, j'en suis sûr. Cette histoire de lettres non signées, et ma fille partant toute nue. Et puis, c'est un égoïste exigeant, il ne pense toujours qu'à lui. Savez-vous ce qu'il a fait à ma fille ? Il l'a fait venir ici, à Heilbronn, parce que ça ne lui plaisait pas et qu'elle s'y ennuyait à mourir. Giuseppina me l'a dit un jour. Maman, il l'a fait exprès. Il essaie de museler les nerfs. Pour que je me dégoûte de lui, de ce pays, de tout, et que je parte sans réclamer de pension. L'inspecteur Kratzky dresse l'oreille. Au milieu de ce flot de paroles, il a entendu à plusieurs reprises prononcer le mot pension. Alors il se décide. Il le reconnaîtra plus tard, aussi bien pour se débarrasser de cette bavarde que par réflexe de conscience professionnelle. Si vous désirez une enquête, madame, il me faut une plainte précise. Autrement, je ne peux rien faire. Votre fille est majeure. Son mari a signalé sa disparition, tout est normal. Alors je dépose plainte. Il faut un bon moment à l'inspecteur Kratzky pour faire déterminer par la charmante belle-mère le motif de sa plainte. Et ce n'est pas si simple. Finalement, tous deux tombent d'accord sur un motif. Séquestration. C'est d'autant plus vague que le mari prétend le contraire puisqu'il affirme que c'est sa femme qui l'a quitté. Mais la belle-mère y tient dur comme fer et signe sa plainte avec enthousiasme. Je suis sûr qu'il l'enferme. D'ailleurs, il s'est vendu. Il dit que tous ses vêtements sont là. S'ils sont tous là, c'est qu'elle est là. Je connais ma fille. Jusqu'à présent, vous pensez que l'affaire se présente comme un vaudeville.

Nous voici donc arrivés au moment où la mère de Giuseppina dépose plainte contre son gendre pour séquestration de sa fille, avec pour argument, il dit qu'elle est partie. Logique féminine. Pour l'inspecteur Kratzky, peu importe d'ailleurs. Il a une plainte, il va faire une enquête. C'est une excellente décision de sa part. Plutôt que d'écouter gratuitement la belle-mère, il va entendre officiellement le gendre. Il espère certainement que ce sera moins fatigant. Plutôt que de convoquer Enrico au commissariat, l'inspecteur décide d'aller l'attendre à la sortie de son bureau, sans se montrer. Une bonne manière classique de se faire une idée du personnage. Enrico sort à 18h, comme tout le personnel. Il est fringant. Pas du tout la tête d'un homme qui a perdu sa femme. Ou alors celle d'un homme qui l'a perdu, mais alors vraiment s'en réjouit. Il plaisante avec deux jeunes personnes, qu'il semble connaître aussi bien l'une que l'autre, puis il les quitte pour s'engouffrer dans un bar où tout le monde le connaît. Il y retrouve une autre jeune femme qui l'emmène dîner et raccompagne fort tard, mais chez elle. Il la raccompagne d'ailleurs très longtemps. Première confirmation des élucubrations de la belle-mère, Enrico trompe sa femme, en tout cas, en ce moment. Un bon point. Le mauvais point, c'est qu'on voit mal un homme séquestrer sa femme en passant sa journée à son bureau et ses soirées dehors, à moins, bien sûr, de l'enfermer dans un placard. Le lendemain, et sans conviction, l'inspecteur Kratzky se présente au domicile d'Enrico tôt, le matin. D'après lui, c'est la bonne heure pour déranger un suspect. À 8h du matin, un suspect n'est pas en forme, pas encore prêt à mentir ou à se défendre. Enrico est chez lui, mais il est fringant. Cravate nouée, lunettes d'écaille, environnée d'odeurs de dentifrice et d'eau de cologne. Parfait, mais comme suspect, un peu déprimant. Kratzky l'informe tout de même du motif de sa visite. « Je suis chargé de vérifier la présence de votre épouse au domicile conjugal. »« Ah, ben, vous tombez mal. »« Elle m'a quitté sans crier gare. »« J'ai d'ailleurs signalé sa disparition, car je n'ai plus de nouvelles depuis un mois. »« Vous n'êtes pas au courant ?»« Parfaitement. »« Alors, je ne comprends pas. »« Vous venez vérifier qu'elle n'est pas là ?»« Non. »« Non, je viens vérifier qu'elle est peut-être là. » Fin du quiproquo lorsqu'Enrico apprend que sa belle-mère le soupçonne de séquestration. Et colère. La vieille folle. Mais elle est ridicule. Elle m'a déjà obligé à faire une déclaration. Mais fouillez la maison si ça vous chante. Allez-y, fouillez, fouillez, tenez. Et d'ouvrir les portes, les fenêtres, les placards, de traîner l'inspecteur à la cave en vitupérant comme un beau diable distingué. Un peu trop. Comme le dit l'inspecteur, cet homme donne l'impression d'une violence contenue sous un aspect extérieur tantôt doucereux, tantôt crispé. Puis Kratzky demande à voir la lettre. Enrico la sort d'un tiroir et la lui montre. C'est tapé à la machine. Curieux pour une lettre d'adieu. Puis Kratzky s'étonne que Giuseppina n'ait pas emporté de bagages. Vous dites qu'elle est partie toute nue. Mais pourquoi aurait-elle fait ça? J'en sais rien, et puis ça m'est égal. Vous aimez votre femme? Oh, écoutez, inutile de vous raconter des histoires. Hein. Nous étions plus ou moins en instance de divorce. Tantôt elle voulait divorcer, tantôt elle ne voulait plus. Quant à moi, qu'elle soit partie avec ou sans espoir de retour, c'est fini. Je ne veux plus entendre parler d'elle. À quelle heure est-elle partie? Non, je l'ignore. Vous étiez-vous disputé la veille? Non. Où avez-vous passé la nuit de sa disparition? Mais si, chez moi, dans mon lit. Vous n'avez rien entendu? Mais rien. Non seulement Enrico est désagréable, arrogant, mais son histoire est un peu trop succincte. Enfin, deuxième confirmation des élucubrations de la belle-mère, son gendre se fiche du monde. De la cuisse de Jupiter où il s'est réfugié, les autres sont vraiment des quantités négligeables. C'est donc sur un « à bientôt » grincé entre les dents que l'inspecteur Kratzky prend congé. Il descend un étage à pied et se trouve devant la même

0: des bruits au-dessus de lui, le dit voisin est parfaitement capable de les situer. Coup de sonnette, présentation, explication et enfin question. Avez-vous entendu quelque chose de particulier la nuit du 15 au 16 juin ? C'était un samedi. La voisine est une femme sympathique, d'allure jeune et gaie. Elle réfléchit un moment, puis hoche négativement la tête. Pas de bruit insolite chez votre voisin du dessus ? Pas spécialement. Oh, sauf un dimanche matin, enfin. Si on peut appeler ça un bruit insolite. Elle se tourne vers son mari et en riant s'exclame « Tu te rappelles, Johan ? Ça nous a réveillés. Je t'ai même dit « Tiens, voilà le voisin qui découpe sa femme en morceaux. » Ça jette un froid. Et l'inspecteur Kratzky s'attarde un peu chez cette voisine intéressante qui, malheureusement, ne peut rien lui dire de plus. Elle connaît à peine Enrico et Giuseppina, qu'elle n'a pas vu depuis longtemps d'ailleurs. Leurs rapports sont ceux de bons voisins sans plus. D'après elle, le couple s'entend extrêmement bien, jamais une dispute. Vous pensez ? On entend tout dans ces immeubles neufs. Si le ménage n'avait pas marché, je l'aurais su. Mais, enfin madame, pourquoi avez-vous pensé ? Tiens, le voisin qui découpe sa femme en morceaux. Oh, c'est une vieille plaisanterie, j'ai dit ça comme ça. Non, c'est parce qu'on entendait le bruit d'une scie électrique. Vous savez, ces appareils de bricolage. Alors ça a duré un bon moment, hein, Johan ? Ça a duré jusqu'à midi. Je me demande ce qu'il fabriquait, un homme si élégant. Il n'a pas le genre à vous fabriquer un placard le dimanche. Décidément, les réflexions des femmes que rencontre Kratzky au cours de son enquête sont d'une logique irréfutable. C'est vrai qu'Enrico, le bel Enrico, n'a pas l'allure d'un bricoleur du dimanche. Tout d'un coup, Kratzky se met à penser comme la belle-mère. Tout d'un coup, il imagine un scénario complètement stupide. Pour ne pas payer de pension alimentaire, le bel âtre a supprimé sa femme, tapé une fausse lettre d'adieu et passé son dimanche à la découper en morceaux. Non, c'est stupide. Stupide. Enfin, s'il avait vraiment fait ça, cet homme ne se conduirait pas de cette manière. Il ne prétendrait pas que sa femme est partie mystérieusement et complètement nue. Il aurait trouvé autre chose. Mais la belle-mère, qui le connaît bien, qui l'affirme en tout cas, prétend qu'il se fiche du monde en permanence. Informé des résultats de l'enquête, sa réaction est immédiate d'ailleurs. Je le sentais. Ça ne m'étonnerait pas. Mais le monstre, il l'a fait, j'en suis sûr, monsieur l'inspecteur, il faut l'arrêter. On n'arrête pas quelqu'un comme ça. Parce qu'une belle-mère affirme qu'il se fiche du monde et qu'une voisine a entendu un bruit de scie électrique. Tout ce qu'on peut faire, c'est une perquisition. L'appartement est d'une propreté méticuleuse. Rien de suspect, sauf une scie électrique dans un cagibi, bien huilé, bien entretenu, entouré de chiffons. À part ça, toutes les affaires de Giuseppina sont là. Vêtements, bijoux et même, ça c'est plus curieux, son alliance. Ce qui incite les enquêteurs à pousser leur examen un tout petit peu plus loin. Méthode classique d'investigation, on lave tous les sols avec une solution de benzine diluée dans de l'alcool acétique. Normalement, au contact de ce produit, le sang se colore de vert. Expérience négative. À part une petite réaction sur une lame et le manche d'un petit couteau de cuisine. Par contre, la baignoire et le tapis de bain, bien que d'apparence très propre, révèlent des traces de sang. Et un tout petit morceau de cartilage humain de 2 mm sur 5 est retrouvé dans le moteur de la scie électrique. 10 mm carrés. Giuseppina.
1: Ridicule, prétend Enrico. Tout à fait ridicule. Des traces de sang dans une salle de bain, vous en trouvez toujours. Quant à ce confetti, il est peut-être là depuis des années, j'ai acheté cette scie d'occasion.
0: Inculpation tout de même, car les charges sont suffisantes, même à l'état de confetti. Devant le juge d'instruction, Enrico ne perd pas sa faconde. On pourrait même dire vulgairement qu'il pousse un peu loin le bouchon. Écoutez, je vais tout vous dire. Cette nuit-là, ma femme s'est mal conduite avec moi. Elle m'a flanqué un grand coup de pied à un endroit où ça fait très mal. Alors, je lui ai envoyé un grand coup de poing et elle est morte. Je l'ai découpée en morceaux, j'ai tout mis dans le vide-ordure. Alors allez-y, retrouvez-la.
2: Pendant un an, jusqu'à son procès, Enrico ne changera pas de version. Pendant un an, on chercha partout. On dragua les rivières, on fouilla les forêts. Le vide-ordure, inutile de vous le dire, fut entièrement démonté, sans résultat. On chercha jusque dans les décharges publiques. Rien. Il ne restait rien de Giuseppina à part 10 mm carrés. Si c'était elle. Et Enrico avouait,
1: mais puisque je vous dis que je l'ai tué d'un coup de poing, que je l'ai scié au moins en 50 morceaux, retrouvez-les, condamnez-moi. Mais qu'est-ce que vous voulez que je vous dise ?

Pise. Eh bien, ça a marché. À force de se ficher du monde, comme disait sa belle-mère, Enrico a gagné. 8 ans seulement de réclusion criminelle au bénéfice du doute. Incroyable. On n'a jamais revu Giuseppina. Et tout le monde est resté persuadé que son mari l'a réellement découpé et fait disparaître. Même la maîtresse de Enrico, la dernière en titre, qui s'évanouit en pleine audience en déclarant au juge « Le dimanche après-midi, il est venu me voir et il m'a dit « Tu permets que je prenne une douche chez toi ? J'ai transpiré toute la matinée. » Ça se passait en 1961. 8 ans de réclusion, faites le compte, il est sorti depuis longtemps. Et la belle-mère n'a jamais pu obtenir la révision du procès. C'est extraordinaire. Je ne vous le fais pas dire.

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3: Bonjour à toutes et à tous, avec vous Noah Perret. À la une de l'actualité en ce début d'après-midi, une fusillade dans une ville du nord de l'Allemagne a fait 5 morts et plusieurs blessés. Aujourd'hui, c'est la police locale qui l'a annoncé sur WhatsApp. 2 personnes, dont le tireur présumé, ont été arrêtées. Et selon la police, il n'existe plus aucun danger pour la population après cet homicide qui s'est donc produit dans un centre d'aide pour jeunes à Stadt, ville de 50 000 habitants près de Hambourg. L'enquête sur les circonstances et le déroulement exact des faits se poursuit, a précisé.

0: et la police. Donald Trump a affirmé aujourd'hui sur sa plateforme Truth Social que les autorités iraniennes avaient demandé une réunion qui se tiendra selon lui demain à Doha, capitale du Qatar. Message confirmé par la porte-parole de la Maison Blanche. Elle a annoncé aujourd'hui que les émissaires du président américain Steve Witkoff et Jared Kushner participeront à une réunion prévue avec l'Iran demain. Or, quelques heures auparavant, Téhéran avait démenti l'information. Le gouvernement irakien s'en prend aux groupes pro-iraniens présents sur son territoire. Il leur a donné jusqu'au 30 septembre pour se désarmer. Cette annonce intervient à l'approche d'une visite du nouveau Premier ministre Ali El-Zaïdi aux États-Unis, Washington ayant mis la pression sur Bagdad pour que les factions remettent leurs armes. Un an aujourd'hui que Christophe Glaize est enfermé en Algérie. Le journaliste sportif avait été arrêté en 2024 et condamné à 7 ans de prison par le tribunal de Tizi Ouzou en 2025 pour apologie du terrorisme. Pour rappel, l'Algérie est classée 145e sur 180 au classement de Reporters sans frontières. La République de Guinée-Bissau a salué aujourd'hui à Rabat les initiatives lancées par le roi Mohamed VI en faveur de l'émergence et du développement de l'Afrique. Dans un communiqué conjoint à l'issue des entretiens avec le ministre des Affaires étrangères Nasser Bourita, son homologue guinéenne Fatoumata Jao s'est également félicité de la dynamique impulsée à travers le processus des États africains atlantiques. Enfin, une dernière information sportive, les 16e de finale du mondial de football se poursuivent aujourd'hui avec un premier duel Brésil-Japon à 18h, heure de Rabat. Allemagne-Paraguay, c'est à 21h30. Et enfin, un retour des Lions de l'Atlas, tard dans la nuit à 2h du matin pour faire face aux Pays-Bas. C'est la fin de cette synthèse. Merci de l'avoir suivi et bonne suite des programmes sur les antennes de Média.
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Merci chers amis pour votre toute nouvelle émission sur Medien Live Summer. Évidemment, eh bien, votre antenne s'adapte à cette saison estivale avec notamment cette toute nouvelle émission et plein d'autres d'ailleurs. Tout le programme, toute la grille de votre fréquence a bougé exactement comme vous, vous bougez pour cette saison estivale, histoire de vous accompagner à tous vos moments de la journée. Cette émission, chers amis, elle est faite eh bien, pour vous détendre de la musique, des invités pertinents, l'actu qui font les buzz, les actus qui font le buzz notamment sur les réseaux sociaux. C'est l'objectif de cette toute nouvelle émission du lundi au vendredi de 14h30 à 15h30 avec moi-même et Sofiane et Mehdi qui nous accompagnent aujourd'hui à la réalisation, chers amis. Des chroniques sur cette première demi-heure, notamment avec le son de l'été d'ici quelques instants. Mais juste avant, on se balance un autre son qui aurait pu être notamment le son de l'été. C'est Jules et le morceau Je t'aime tout de suite. Et maintenant, sur Medien, chers amis, installez-vous confortablement. C'est Live Summer que vous écoutez.

0: et culture, toujours au Médien qui vous accompagne, et votre toute nouvelle émission de l'été Live Summer qui va vous égayer, je l'espère, en ce début d'après-midi avec du bon son, évidemment, et surtout des good vibes. Et c'est du lundi au vendredi, chers amis, on va ouvrir cette toute nouvelle émission avec une toute nouvelle chronique. C'est le son de l'été.
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0: Alors, chers amis, si vous cherchez un morceau capable de sentir la plage, les soirées d'été, les vitres baissées en voiture, il y a de fortes chances que Ella fasse partie de la bande-son de la playlist, de vos playlists ces prochaines semaines. Donc, sur ce titre, Benny Adams s'associe à l'artiste et le résultat mélange parfaitement vibes méditerranéennes, rythme afro-latino et énergie urbaine. Dès les premières secondes, on retrouve cette recette qui fonctionne très très bien à l'été. Une mélodie accrocheuse, un refrain facile à retenir et surtout une prod qui donne envie tout simplement de bouger. Et ce qui fait la force du morceau, c'est surtout les deux artistes, leur complémentarité en fait, finalement. Benny Adams qui apporte la fraîcheur, la légèreté, tandis que l'artiste ajoute sa touche reconnaissable, sa voix reconnaissable entre mille, avec ce mélange de chant et de flow un peu rap urbain qui a déjà marqué plusieurs tubes ces dernières années. Et le morceau est là, c'est le genre de morceau qui ne cherche pas vraiment à être compliqué, il n'y a pas vraiment de profondeur dans les paroles, il cherche juste à être efficace. Et franchement, mission accomplie, un refrain qui reste en tête, une ambiance solaire et un duo qui fonctionne. Tous les ingrédients sont réunis pour faire danser le public tout l'été. Et d'ailleurs, le clip, c'est typiquement le mood et l'ambiance qu'on retrouve dans le morceau. Donc c'est plage, cocktail, transat, parasol, enfin bref, tout ça, c'est ce qu'on aime pour l'été. Et évidemment, je vous propose d'écouter le morceau, le son de l'été, Ella de Benny Adams et l'artiste, tout de suite dans Live Summer.

Belle collaboration entre la chanteuse parisienne Aya Nakamura et le rappeur londonien Skepta. Toujours Live Summer pour vous accompagner en musique sur Medien. Bien sûr, d'ici une quinzaine de minutes, on va pouvoir accueillir votre flash info, effectivement, à 15h pétante. Et juste après, en deuxième partie d'émission, chers amis, on parlera Pilates et Matcha, notamment la fameuse trend qu'on voit beaucoup sur les réseaux sociaux, notamment sur Instagram, TikTok et j'en passe. Et pour en discuter, on aura en plateau, en studio, Oumaima qui a fondé un studio de Pilates, tout simplement, ici même à Tanger. On parlera bien de cette trend, mais surtout, des bienfaits du Pilates, pour qui c'est destiné, les bénéfices, etc. Histoire d'en savoir un peu plus que derrière cette trend. Chers amis, on continue en musique. Il est 14h47, encore une petite quinzaine de minutes à passer dans cette première partie et surtout à passer en musique et en good vibes tout de suite. 18 Cara Alonso et RN Boy sur Medea.

0: Future et Tyla sur ce morceau, un morceau assez spécial puisqu'il fait partie un peu eh bien, de la bande, on va dire, sonore de la FIFA World Cup 2026, de la Coupe du Monde qui se déroule actuellement au Canada, aux États-Unis et au Mexique. C'est un morceau qui s'appelle les Game Time et justement ça fait parfaitement la transition sur eh bien, la chronique qui arrive, notre chronique Actu qui buzz.
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0: Justement, notre actu qui buzz dans Live Summer, c'est l'actu eh bien, footballistique et de ce mondial avec aujourd'hui eh bien, un énorme match, un 16e de finale qu'on attend tous avec énormément d'impatience qui se jouera à 2h du matin, heure marocaine. Et évidemment, c'est un match entre le Maroc et les Pays-Bas. Du coup, il y a un match qui est sur le terrain, bien sûr, et un autre match qui est sur les réseaux sociaux depuis à peu près 24 heures, même un petit peu plus, sur TikTok, Instagram, X sont envahis de vidéos de supporters marocains qui sont déjà convaincus d'une chose, que le Maroc va gagner. J'ai envie de vous dire, on l'espère tous. Entre les montagnes, les montages épiques, les IA qui prédisent une victoire des Lions de l'Atlas et les vidéos de célébration avant même le coup d'envoi et les influenceurs qui annoncent leur score exact, les réseaux vivent déjà leur propre Coupe du Monde, bien sûr. Alors il y a le traditionnel expert de dernière minute qui veut forcément donner son avis, mais bien plus qu'un match, eh bien c'est un match de football entre deux pays qui se connaissent vraiment excellemment bien, puisqu'il y a une très forte communauté marocaine là-bas aux Pays-Bas. C'est même la première communauté étrangère qui eh bien, habite aux Pays-Bas, avec aussi de notre côté beaucoup eh bien, de Hollandais qui sont venus notamment s'installer et autres ici au Maroc, et plus particulièrement sur eh bien, la région nord du Maroc, notamment à Tanger. Donc on sait que ce match va être eh bien, très très attendu par tous les supporters marocains, par tous les binationaux et effectivement aussi entre les Marocains et les Hollandais, chers amis. Donc ce soir, évidemment, mettez votre réveil si vous voulez faire une petite sieste avant, histoire d'être en forme. Ce soir, c'est à partir de 2h du matin. Bon, logiquement, ça devrait se terminer à 4h du matin, sauf si prolongation, sauf si pénalty, tir au but qui se prolonge et qui vient nous tirera jusqu'au réveil, jusqu'au petit matin. Dans tous les cas, on espère une très très belle victoire de nos Lions de l'Atlas, évidemment, et on leur envoie toute la force possible. On continue en musique, chers amis, encore 4 petites minutes à passer, notamment sur cette première partie d'émission. Et comme je vous le disais tout à l'heure, on va entamer notre deuxième partie.

en compagnie de Oumaima, avec qui on va parler de cette fameuse trend des réseaux sociaux autour du combo, on va dire, Pilates Matcha. Ça sera d'ici quelques instants. En attendant, Daylight, Bees and Honey avec El Xapo, qu'on va écouter tout de suite et maintenant sur Métiers.

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3: Bonjour à toutes et à tous, avec vous Noah Perret. À la une de l'actualité en ce début d'après-midi, une fusillade dans une ville du nord de l'Allemagne a fait 5 morts et plusieurs blessés. Aujourd'hui, c'est la police locale qui l'a annoncé sur WhatsApp. 2 personnes, dont le tireur présumé, ont été arrêtées. Et selon la police, il n'existe plus aucun danger pour la population après cet homicide qui s'est donc produit dans un centre d'aide pour jeunes à Stadt, ville de 50 000 habitants près de Hambourg. L'enquête sur les circonstances et le déroulement exact des faits se poursuit, a précisé la police. Donald Trump a affirmé aujourd'hui sur sa plateforme Truth Social que les autorités iraniennes avaient demandé une réunion qui se tiendra selon lui demain à Doha, capitale du Qatar. Message confirmé par la porte-parole de la maison.

Blanche. Elle a annoncé aujourd'hui que les émissaires du président américain Steve Witkoff et Jared Kushner participeront à une réunion prévue avec l'Iran demain. Or, quelques heures auparavant, Téhéran avait démenti l'information. Le gouvernement irakien s'en prend au groupe pro-iranien présent sur son territoire. Il leur a donné jusqu'au 30 septembre pour se désarmer. Cette annonce intervient à l'approche d'une visite du nouveau Premier ministre Ali El-Zaïdi aux États-Unis, Washington ayant mis la pression sur Bagdad pour que les factions remettent leurs armes. Un an aujourd'hui que Christophe Glaize est enfermé en Algérie. Le journaliste sportif avait été arrêté en 2024 et condamné à 7 ans de prison par le tribunal de Tizi Ouzou en 2025 pour apologie du terrorisme. Pour rappel, l'Algérie est classée 145e sur 180 au classement de Reporters sans frontières. La République de Guinée-Bissau a salué aujourd'hui à Rabat les initiatives lancées par le roi Mohamed VI en faveur de l'émergence et du développement de l'Afrique. Dans un communiqué conjoint à l'issue des entretiens avec le ministre des Affaires étrangères Nasser Bourita, son homologue guinéenne Fatoumata Jao s'est également félicitée de la dynamique impulsée à travers le processus des États africains atlantiques. Enfin, une dernière information sportive, les 16e de finale du mondial de football se poursuivent aujourd'hui avec un premier duel Brésil-Japon à 18h, heure de Rabat. Allemagne-Paraguay, c'est à 21h30. Et enfin, un retour des Lions de l'Atlas, tard dans la nuit à 2h du matin pour faire face aux Pays-Bas. C'est la fin de cette synthèse. Merci de l'avoir suivi et bonne suite des programmes sur les antennes de médias.

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1: Et Medi 1 pour vous accompagner évidemment et surtout votre émission, votre toute nouvelle émission de l'été live Summer avec une première partie musicale et cette seconde partie comme je vous l'ai dit tout à l'heure en mode interview. Donc on est en compagnie de Oumaima ici même en studio. Salut Oumaima, ça va ?
2: Salut Sofiane, merci de m'avoir invité aujourd'hui.
1: Avec grand plaisir. Oumaima, t'es fondatrice, tu as fondé un studio de Pilates.

0: Il y a une énorme trend autour du Pilate et du fameux Pilate matcha qu'on voit beaucoup sur les réseaux sociaux. Est-ce que c'est juste un effet de mode ou il y a un réel bénéfice autour de ce combo Pilate matcha?
1: Effectivement, aujourd'hui, on voit sur les réseaux sociaux la tendance Pilate matcha, l'outfit là qui match. Les chaussettes de Pilate, vraiment tendance, la pratique. Mais ce qu'il faut savoir, c'est que le Pilate existe depuis plus de 100 ans. Et donc, c'est une pratique qui peut-être peut apparaître très réseaux sociaux parce qu'on a des mouvements qui sont très, très beaux à voir. Des fois, on se dit, mais comment c'est possible de faire ça? Mais derrière, c'est une vraie méthode avec de vrais bénéfices derrière.
0: On est rentré dans le vif du sujet, c'était la principale question avec laquelle je voulais ouvrir, évidemment. Alors forcément, il y a toute une panoplie déjà de mouvements, de bénéfices sur lesquels évidemment tu vas nous dire. Mais est-ce que déjà, en reparlant de cette trend là encore quelques minutes, est-ce que c'est quelque chose qui peut-être t'a amené des clientes ou des clients d'ailleurs dans le studio? Est-ce que c'est t'as eu des filles en fait concrètement qui sont venues grâce un peu aux réseaux sociaux, ce qu'elles voyaient et tout?
1: Bah oui, en fait, ce qu'on voit sur les réseaux sociaux, c'est vraiment beau, ça donne envie. On crée aussi un besoin. Et donc, les gens, ils ont envie d'être en bonne santé. C'est vrai que quand on voit les réseaux sociaux, on voit des femmes avec une certaine taille, des gens qui sont plutôt fit. Et on se dit, on a envie de faire ça, on a envie de tester les machines aussi, parce qu'il y a le Pilate sur tapis, mais il y a aussi le Pilate sur machine. Mmh. Et aujourd'hui, ce que les gens voient sur les réseaux sociaux, et ce qui est vraiment tendance, c'est plus le Pilate sur machine. Mmh. Donc, et les machines, ça donne envie, c'est quelque chose de nouveau pour beaucoup de personnes. Et donc voilà, oui, les réseaux sociaux, la tendance, aujourd'hui, elle ramène des clients. Après, bien sûr, il y a des gens qui ont envie juste de tester et il y a d'autres qui ont envie vraiment de travailler sur eux-mêmes, sur leur corps et puis le mental aussi. Après, il est affecté.
0: Et justement, la différence entre ces deux types de personnes qui viennent juste peut-être pour avoir le petit selfie, la petite story juste après, et les personnes qui viennent vraiment exercer, performer peut-être et avoir des bénéfices. Tu vois la différence dès les premières, dès la première séance, on va dire, entre ces deux typologies de personnes?
1: Oui, bien sûr. Il y a des personnes qui vont en venir juste pour essayer. Et donc voilà, petite photo à la fin. S'il n'y a pas de matcha dans le studio, ils vont en acheter après dans un autre endroit. Et donc ces personnes-là, nous on le voit au studio et tout, ils ne vont pas vraiment s'engager. Mmh. Donc ils sont là pour tester, ils vont peut-être faire un cours, deux cours, trois cours. Mais ça ne va pas devenir quelque chose qu'ils vont faire chaque semaine, par exemple. Alors que les gens qui ont envie de travailler sur eux-mêmes et qui voient les bienfaits du Pilate sur leur corps, ils s'engagent, ils sont là. Et si tu veux vraiment voir des progrès, il faut pratiquer deux fois par semaine.
0: Et du coup, pour ceux qui ne connaissent pas le Pilate, ce serait peut-être dû être la première question de cette interview. Mais bon, il fallait commencer par cette trend, ouais. Évidemment. Mais c'est quoi le Pilate? Tu parles d'une discipline qui date de plus de 100 ans. Mm-hmm. Pourquoi déjà ça revient, entre guillemets, un peu à la mode? Est-ce que ça fait partie un peu de ces sports, entre guillemets, doux? Alors, je sais que c'est pas doux. C'est pas forcément doux pour l'avoir testé en plus. Pourquoi ça revient? À quoi ça sert? Qu'est-ce que c'est? Explique-nous.
1: Alors, le Pilate, il a été inventé par Joseph Pilate il y a plus de 100 ans. Donc, l'objectif du Pilate, c'est de travailler les muscles profonds. Donc, en faisant vraiment, c'est pas de la musculation, mais on travaille les muscles en profondeur et on va créer une conscience du corps. Donc, on travaille aussi tout ce qui est flexibilité, tout ce qui est mobilité. Et on travaille beaucoup sur ce qu'on appelle le core, donc l'engagement de la ceinture abdominale. Et pour voir du résultat, il faut aussi être assidu. Et Joseph Pilate, il disait ça.

0: C'est que c'est pas possible de voir du résultat au bout de 3 cours, mais il faut, voilà, faut que ça rentre un peu dans le quotidien de la personne. Et c'est une méthode douce. Ce qu'on voit sur les réseaux sociaux, peut-être ça peut apparaître un peu pas très doux, mais c'est vraiment doux. Il faut juste savoir comment travailler. Et ce qui est normal, c'est que la machine... pourquoi on travaille avec la machine? C'est parce que la machine, elle nous permet d'adapter l'exercice à chaque personne par rapport à son poids, par rapport à sa problématique, par rapport à beaucoup de choses. Et donc, c'est normal, quand on veut se dépasser, on va venir un peu pousser la personne à travailler un peu plus, avec plus de résistance, plus de poids. Et voilà, c'est ça le Pilate. Et ça existe depuis plus de 100 ans. Donc, ce n'est pas juste une tendance. C'est arrivé au Maroc récemment, on ne va pas le nier. Mais ça existe depuis très longtemps dans plusieurs pays.
1: Et c'est quoi la différence justement? Parce que tout à l'heure, tu parlais du pilate tapis, du pilate avec le reformer. Mm-hmm. C'est un peu la grosse machine qu'on voit sur les réseaux sociaux, oui. Une sorte de banc qui pivote. C'est quoi la réelle différence entre les deux? Est-ce que c'est la même discipline? Est-ce que ça bosse la même chose?
0: En fait, c'est la même discipline. C'est juste que le pilate sur tapis, on va utiliser toute la force de notre corps.
1: Un peu du gainage.
0: Exactement, okay. C'est du gainage, on utilise notre corps, on n'a pas de support. Mm-hmm. Alors que le pilate sur machine, on a un support. C'est la machine qui va nous aider à faire certains mouvements qu'on ne peut pas les faire sur le tapis. Et aussi, on a des ressorts qui permettent de d'avoir plus de résistance ou moins de résistance. Et c'est comme ça qu'on peut créer des exercices un peu challengeants, mais en même temps des exercices qu'une personne ne peut pas faire, par exemple si elle est sur le tapis. Et en parlant de machine de pilates, la machine la plus connue aujourd'hui, c'est le reformer. Par contre, il n'y a pas que le reformer. Il y a le tower pilates, il y a le Cadillac, il y a la Wanda Chair et il y a le barrel. Et en fait, avoir toutes ces machines-là nous permet de travailler, nous donne la possibilité d'avoir un exercice vraiment complémentaire et complet.
1: C'est global. Est-ce que, par exemple, les grands sportifs de haut niveau font du pilates?
0: Oui, et je voulais parler de ça, vu qu'il y a la Coupe du Monde en ce moment. Mmh. Et je ne sais pas si vous avez déjà vu sur les réseaux sociaux, mais par exemple, Cristiano Ronaldo, il fait du pilates. Et il y a plusieurs footballeurs à haut niveau qui font du pilates. Et surtout le pilates sur machine. Et juste un exemple là, quand on voit Cristiano Ronaldo qui saute pour donner un coup avec sa tête, et quand il descend, quand il retombe sur ses pieds stables. Et le pilate, il nous permet de développer cette stabilité. Il nous permet d'avoir plus de contrôle de son corps. Ça nous permet de se recentrer. Et quand il descend, il sait où il va poser ses pieds. Mmh. Pour avoir l'équilibre, il sait aussi quel muscle il faut activer. Et en fait, c'est ce qu'on travaille au pilate.
1: Ok, donc c'est vraiment un complément, que ce soit pour les sportifs de haut niveau, mmh. même les sportifs amateurs, quelque chose qui va permettre de performer encore plus dans son sport, si j'ai bien compris.
0: Oui, exactement. Et ça permet de travailler la mobilité, donc c'est très, très complémentaire. Et surtout pour les gens, oui, qui font d'autres sports, ça permet aussi de diminuer le risque de blessures.
1: Ah oui, ça c'est très important. Mmh. Tu parlais justement de Cristiano Ronaldo. Peut-être que à tort ou à raison, mais pour l'instant, le pilates, ça reste beaucoup un sport de femmes. Je pense que tu ne dois pas avoir beaucoup d'hommes qui viennent dans ton studio. Pourquoi déjà? Est-ce que c'est justement un peu dû au trend qu'on voit? Au matcha aussi, peut-être? Parce que le matcha, c'est... Bon, après, il y a beaucoup d'hommes qui aiment le matcha. Il n'y a rien contre ça, mais c'est aussi beaucoup la bulle, en fait, une bulle féminine, on va dire.
0: Oui, exactement. Je pense que les réseaux sociaux, ils ont leur rôle à jouer dans ça. Mmh. Parce que oui, quand on voit des vidéos, on voit plus de femmes. Et surtout, plus de femmes qui sont fit, qui sont jeunes. Et donc, il n'y a pas que les hommes qui disent que « Ah non, mais je ne pense pas que c'est fait

pour moi. Il y a même des femmes qui sont plus âgées, qui ont des formes et tout, qui se disent, ah, je pense que c'est un... Déjà, il faut être... Et moi, j'ai eu ça pas mal de fois. Les gens, ils me disent, ah non, mais je vais faire du sport à la salle de sport et puis je vais venir. Je dis, mais ça sert à quoi, en fait?

0: Et moi, j'adore vous travailler surtout avec des femmes d'un certain âge et qui sont là et elles savent pourquoi elles sont là. Et tu vois, pendant les 50 minutes, elles sont à fond.
1: Mais est-ce qu'il y a peut-être un petit peu plus de, je sais pas moi, de peut-être de pédagogie à avoir chez ouais, côté des hommes? Moi, j'ai testé le Pilates. Allez, aveu en plein direct. Moi, j'ai testé le Pilates une fois. On m'a un peu tiré de force. Je t'en rappelle, évidemment. Mais moi, j'ai découvert une discipline qui est effectivement travaillée beaucoup en profondeur. Et c'est effectivement, enfin, j'appelle ça du gainage, mais comme tu disais, c'est le corps. C'est quelque chose qui va travailler vraiment la stabilité, qui va travailler la mobilité, enfin, tous ces aspects-là. Et ça travaille aussi, c'est des mouvements qui sont très lents, très longs. C'est sur ces moments-là où c'est très dur. Donc, pour revenir à la question de base, est-ce qu'il n'y a pas un peu plus de peut-être de pédagogie ou d'éducation à faire pour attirer un peu plus d'hommes dans les studios de Pilates?
0: Oui, effectivement. Aujourd'hui, les hommes, voilà, ils veulent pas vraiment venir tester. Moi, j'ai des personnes qui ont testé au studio, qui ont fait des cours, mais ça reste très limité. Donc oui, moi, j'ai envie qu'il y ait plus d'hommes qui viennent. Aujourd'hui, c'est pas juste. On trouve ça aussi par rapport au yoga, par exemple. Il y a pas mal de pratiques aujourd'hui où on trouve beaucoup de femmes et on voit pas d'hommes. Et oui, faut que ça change. Et aujourd'hui, je veux inviter tous les hommes à tester le Pilates parce que c'est très, très efficace.
1: C'est très efficace et d'ailleurs, là ça me revient tout à l'heure, tu parlais de Cristiano Ronaldo notamment, mais il y a aussi beaucoup de joueurs de NBA qui ont mis le yoga et le Pilates dans leur routine. Donc en fait, c'est même plus un travail individuel comme on peut le voir chez Cristiano Ronaldo, parce que lui, il est vraiment obsessionnel dans sa manière de travailler et d'être performant, mais c'est même parfois les équipes d'entraîneurs, les head coachs qui obligent aux joueurs, que ce soit au niveau mental aussi pour le yoga, parce que c'est hyper important, et d'intégrer des sports doux pour travailler beaucoup la mobilité. Et on le voit beaucoup chez Victor Wembanyama, le joueur des Spurs, qui lui est très grand et forcément qui a un risque de blessure plus élevé parce qu'il a des longs membres. Et il poste souvent sur les réseaux sociaux qu'il fait beaucoup de yoga, beaucoup de mobilité, beaucoup de pilates. Donc ça sert vraiment énormément à tous les sportifs de haut niveau. Donc on revient sur l'aspect bénéfice. Des simples questions, si par exemple une femme, homme, peu importe l'âge, si on a des douleurs par exemple au dos, au cervical, est-ce que c'est conseillé ou pas?
0: C'est très très conseillé. Nous, on a énormément de personnes qui viennent au studio qui ont des douleurs au niveau du dos, qui ont des scolioses, qui ont... Et le Pilates est vraiment bénéfique pour ça parce qu'en fait, la plupart des fois, quand on a mal au dos, c'est parce que les muscles, ils sont faibles. Du coup, on va venir travailler les muscles du dos. En profondeur, et c'est ce qui et en fait au bout de quelques cours on sent la différence et on sent la douleur qui part. Et à part ça, le pilates il est vraiment bien parce que tu as parlé de yoga et le pilates il agit aussi sur le mental, c'est très très bénéfique sur le mental. Nous les gens ils sont il y a des gens qui sont devenus addicts un peu au pilates, donc elles ont hâte de venir au pilates parce que même l'ambiance, elle est différente. C'est vrai que beaucoup de gens vont préférer faire du pilates sur machine ou bien du pilates sur tapis que de faire du yoga. Parce que le yoga, il nécessite beaucoup d'efforts au niveau mental et c'est un travail un peu intérieur aussi. Alors que le pilates, tu peux travailler pendant 50 minutes. Tu souffres un peu, c'est sûr, mais bonne énergie, bonne ambiance. Et les gens, ils ont besoin de ça. Après une journée de travail, ils ont besoin de passer un bon moment, de souffrir un peu, oui. Mais le lendemain, t'es content, t'es bien. Et ça change aussi la posture de la personne. La posture, l'énergie et tout. Donc c'est très, très bénéfique.
1: Et les cours se font comment? Parce qu'en général, des studios, par exemple dans ton studio, tu as combien de reformers? Combien de personnes tu peux accueillir en même temps? Est-ce qu'il y a cet aspect aussi un peu intimiste dans les séances de pilates?
0: Alors, nous, on a fait un choix d'avoir trois machines. Donc on a cinq, mais...

0: Et pour les reformers, c'est 3 machines. On limite nos cours à 3 personnes pour pouvoir vraiment travailler avec chaque personne. Déjà, quand tu viens la première fois au studio et tu es devant la machine, elle est intimidante. On ne sait pas par où commencer, on a peur. Donc, il faut guider les personnes. Et surtout, quand tu as des personnes qui ont des problématiques au niveau du dos ou autre, on a aussi des femmes enceintes. Mmh. On a des femmes qui viennent après l'accouchement et tout ça. Donc, pour travailler avec chaque personne, on ne peut pas faire des cours de 12 personnes, de 8 personnes ou autre. Donc, nous, on a pris cette décision d'avoir 3 personnes. Comme ça, tout le monde peut bien travailler, peut voir un vrai résultat et peut-être accompagner. Et donc, quand tu viens au studio, on connaît ton nom, on sait où tu travailles, ce que tu as fait. Et voilà, on connaît ton corps et ses besoins aussi. Après, il y a des studios où il y a plusieurs machines, où c'est plus axé sur le reformer. Et voilà, c'est bien aussi, c'est différent. Et c'est plus, comment dire, c'est plus des workouts un peu sportifs. Mmh. Et par contre, c'est pas vraiment du cas par cas.
1: Ok. En fait, le reformer, c'est aussi, comment dire, c'est pas facile à dompter, on va dire. C'est pas comme une machine à la salle où tu te poses dessus et t'as juste un mouvement à faire. Je sais pas, moi, peu importe que ce soit pour travailler le haut du corps ou quoi. Et en fait, cette machine-là, il y a plusieurs positions à avoir, il y a plusieurs mouvements, il y a du tirage, il y a de la poussée. Et c'est ça, c'est aussi pour ça qu'il faut être peut-être accompagné.
0: Oui, exactement. Et puis, la coach de Pilates ou la prof de Pilates, elle va te dire quel muscle il faut engager quand on fait cet exercice-là. Parce qu'au début, ben, on fait l'exercice, mais on n'a pas encore cette conscience de notre corps. Et ça se développe. Et après, petit à petit, on sait, quand on fait le tabletop, par exemple, un des mouvements, on sait il faut engager quoi comme muscle. Et voilà, c'est pour ça qu'il faut, il faut être guidé. Et par exemple, le pilates sur tapis, on peut le faire à la maison tout seul. On peut commencer avec une vidéo. Par contre, le pilates sur machine, même s'il y a des vidéos sur les réseaux, et même si on achète une machine, par exemple, c'est très compliqué de commencer tout seul. Parce que déjà, au début, on va éduquer les gens et on va essayer de... Comme quoi, en fait, il faut qu'ils s'approprient la machine. Mmh. Et après, on va travailler sur chaque partie. Et puis, c'est un full body workout. Donc, pendant les 50 minutes, on va travailler tout le corps. C'est pas comme à la salle de sport. Aujourd'hui, je décide de travailler le haut du corps. Et puis, c'est tout. Et après, demain, je fais le bas du corps. Non, nous, on travaille tout le corps.
1: Ok, et par exemple, pour une personne lambda, sans forcément de pathologie particulière, au bout de combien de séances on voit des améliorations, on commence à se sentir mieux et peut-être des douleurs qui commencent à disparaître?
0: Alors, normalement, on voit, on sent. Donc, on commence par sentir les changements, les bienfaits.
1: Des courbatures aussi, peut-être le lendemain et tout.
0: Les courbatures, c'est la première séance. Après la première séance, on va sentir les courbatures, ça c'est sûr. Et on trouve un énorme plaisir après, quand ces courbatures-là, on ne va plus les sentir. Quand on fait certains mouvements, qu'au début, ben, on les faisait, on n'arrivait pas à bouger pendant 2 jours. Et après, petit à petit, on va venir aussi. J'ai des gens qui découvrent des muscles. Ils ne savaient pas que ça existait. Ils disent « Ah, mais j'ai eu des courbatures dans un endroit où je n'ai jamais eu de courbatures. » Et ça, c'est normal. Et donc, oui, en fait, on va venir sentir les bienfaits au bout de 5, 6, 10 séances. Et après, au bout de 20 séances, on va voir le changement. Et même les gens autour de vous, ils vont voir le changement. Parce qu'en fait, votre posture change. Même votre aura change. Mmh. Et le pilates, ça donne vraiment confiance en soi. Parce que si on réussit un cours de 50 minutes,

0: Après, on est vraiment fiers de nous.
1: Parce que même ça, même pour les sportifs, je pense qu'ils doivent voir la différence aussi au bout d'un certain nombre de séances avec des performances un peu plus élevées. Peut-être une question que beaucoup de personnes et peut-être beaucoup de femmes aussi se posent, est-ce que ça fait maigrir le pilate?
0: Alors, le pilate, moi j'ai beaucoup de personnes qui me demandent ça et qui me disent que en fait il marche pas, ils vont manger n'importe quoi. Si on pratique le pilate deux fois par semaine, on va marcher. Voilà, on marche 3 jours par semaine, 4 jours par semaine, un peu le maximum ce qu'on peut. On essaye de limiter, de bouger en voiture tout le temps. Mmh. Et de manger bien, sain, on va sentir les bienfaits sur le corps et bien sûr, on va maigrir. Mais surtout, surtout, le pilate, il va venir sculpter le corps. Il va vraiment redéfinir le corps. Et voilà, c'est aussi question de faire des mouvements qu'on ne peut pas faire dans la vie de tous les jours. Vu que la plupart des gens, aujourd'hui, soit ils travaillent sur des ordinateurs, soit quand ils rentrent chez eux, ils sont devant la télé, ils sont sur le canapé. Et donc, on bouge moins qu'avant. Et donc, le pilate, il va venir faciliter les mouvements du quotidien.
1: Ok, merci beaucoup pour toutes ces précisions, tous ces éclaircissements. Oumaïma, on le rappelle, tu es fondatrice de Oya Pilate, Oya Studio. C'est Oya Pilate ou Oya Studio?
0: C'est Studio Oya Pilate, oui.
1: Ok, les trois, j'en ai aucun de bon. Ici, à Tanger, ouais. Pour toutes celles et ceux aussi qui veulent tester ou veulent approfondir leur pratique, évidemment, t'ouvres les portes de ton studio. Encore merci beaucoup pour toutes ces infos. Pour rappel, c'est évidemment un sport qui est doux, qui peut être là en complément d'un autre sport, qui est pour les femmes et pour les hommes. Mmh. Et effectivement, une trend autour du pilate matcha. Mais bon, si derrière, il y a des bénéfices pour le corps, pour la santé, pour toutes les personnes qui le pratiquent, eh bien, c'est juste parfait. Encore merci, Oumaïma.
0: Merci à toi.
1: Chers amis, on va clôturer cette toute première édition de Live Summer d'ici quelques instants. Merci de nous avoir suivis. On se retrouve évidemment demain, 14h30, sur cette même antenne Média, et un grand, grand merci à notre cher ami Mehdi à la réalisation. Très belle journée à l'écoute de Média. Bye bye.
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6: Bonjour à toutes et à tous, avec vous Noah Perret. À la une de l'actualité cet après-midi, la République de Guinée-Bissau a salué aujourd'hui à Rabat les initiatives lancées par le roi Mohamed VI en faveur de l'émergence et du développement de l'Afrique. Dans un communiqué conjoint à l'issue des entretiens avec le ministre des Affaires étrangères Nasser Bourita, son homologue guinéenne Fatoumata Jao a réaffirmé son soutien à l'intégrité territoriale du Maroc. En Allemagne, une fusillade à Stade, une ville à 50 000 habitants proche de Hambourg, a tué 5 personnes et fait plusieurs blessés aujourd'hui. C'est la police locale qui l'a annoncé sur WhatsApp. 2 personnes, dont le tireur présumé, ont été arrêtées. Et selon la police, il n'existe plus aucun danger pour la population. L'enquête sur les circonstances et le déroulement exact des faits, elle, se poursuit, a précisé la police. Le ministère turc des Affaires étrangères étrangère a fermement condamné les incursions et tirs israéliens dans le sud de la Syrie au lendemain de tensions près du plateau du Golan qui a poussé les habitants à fuir temporairement la zone. Depuis l'arrivée d'Ahmed el-Shara au pouvoir, Israël mène des incursions répétées ainsi que des bombardements dans le sud du pays où il défend la mise en place d'une zone démilitarisée. Et dans ce contexte,

0: Hier, Israël a décidé de reconnaître le génocide arménien par l'Empire ottoman. Cette décision, qui doit encore être approuvée par le Parlement israélien, a ravivé les tensions avec Ankara, qui dénonce cette décision. L'Organisation israélienne de défense des droits humains, B'Tselem, a indiqué dans un nouveau rapport publié aujourd'hui que les forces israéliennes ont tué 54 enfants et adolescents palestiniens en Cisjordanie occupée au cours de l'année 2025. La majorité d'entre eux dans des circonstances où ils ne représentaient pas, selon elle, de menaces directes. Et c'est dans ce contexte qu'un adolescent de 15 ans a été tué aujourd'hui par l'armée israélienne au centre de la Cisjordanie occupée. Information rapportée par le ministère de la Santé de l'autorité palestinienne. Le département d'État américain va envoyer une aide de 300 millions de dollars pour le Venezuela, victime d'un double séisme meurtrier il y a 5 jours, tuant au moins 1500 personnes. Cette aide représente le double du budget américain initialement prévu pour soutenir le pays d'Amérique du Sud. C'est la fin de cette synthèse. Merci beaucoup de l'avoir suivi et bonne suite des programmes sur les antennes de médias.
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1: Bonjour à toutes et à tous, avec vous Noah Perret. À la une de l'actualité cet après-midi, la République de Guinée-Bissau a salué aujourd'hui à Rabat les initiatives lancées par le roi Mohamed VI en faveur de l'émergence et du développement de l'Afrique. Dans un communiqué conjoint à l'issue des entretiens avec le ministre des Affaires étrangères Nasser Bourita, son homologue guinéenne Fatoumata Jao a réaffirmé son soutien à l'intégrité territoriale du Maroc. En Allemagne, une fusillade à Stade, une ville à 50 000 habitants proche de Hambourg, a tué 5 personnes et fait plusieurs blessés aujourd'hui. C'est la police locale qui l'a annoncé sur WhatsApp. 2 personnes, dont le tireur présumé, ont été arrêtées. Et selon la police, il n'existe plus aucun danger pour la population. L'enquête sur les circonstances et le déroulement exact des faits, elle, se poursuit, a précisé la police. Le ministère turc des Affaires étrangères a fermement condamné

années les incursions et tirs israéliens dans le sud de la Syrie au lendemain de tensions près du plateau du Golan qui a poussé les habitants à fuir temporairement la zone. Depuis l'arrivée d'Ahmed el-Shara au pouvoir, Israël mène des incursions répétées ainsi que des bombardements dans le sud du pays où il défend la mise en place d'une zone démilitarisée. Et dans ce contexte, hier, Israël a décidé de reconnaître le génocide arménien par l'Empire ottoman. Cette décision, qui doit encore être approuvée par le Parlement israélien, a ravivé les tensions avec Ankara qui dénonce cette décision. L'organisation israélienne de défense des droits humains, B'Tselem, a indiqué dans un nouveau rapport publié aujourd'hui que les forces israéliennes ont tué 54 enfants et adolescents palestiniens en Cisjordanie occupée au cours de l'année 2025. La majorité d'entre eux dans des circonstances où ils ne représentaient pas, selon elle, de menaces directes. Et c'est dans ce contexte qu'un adolescent de 15 ans a été tué aujourd'hui par l'armée israélienne au centre de la Cisjordanie occupée. Information rapportée par le ministère de la Santé de l'autorité palestinienne. Le département d'État américain va envoyer une aide de 300 millions de dollars pour le Venezuela, victime d'un double séisme meurtrier il y a 5 jours, tuant au moins 1500 personnes. Cette aide représente le double du budget américain initialement prévu pour soutenir le pays d'Amérique du Sud. C'est la fin de cette synthèse. Merci beaucoup de l'avoir suivi et bonne suite des programmes sur les antennes de médias.

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5: Eh bien, bonjour à toutes et tous, quel plaisir de vous retrouver. Il est 16h passé de 7 minutes, vous installez confortablement dans la voiture, à la maison. Pour l'autre match, c'est l'heure de parler sport, un peu moins de 60 minutes, un match spécial ce soir évidemment, puisque le Maroc affronte les Pays-Bas pour les 16e de finale. La phase à élimination directe commence, et là, plus le droit à l'erreur pour le Maroc face aux Pays-Bas. On va écouter les protagonistes de cette rencontre, le sélectionneur Mohamed Ouabi ou encore Ronald Koeman, qui s'exprime sur cette rencontre. On va en parler longuement, très bonne compagnie. Le match se dispute, pour rappel, ce soir à 2h du matin. Écrire l'histoire, c'est l'objectif du Maroc ce soir.
6: L'autre match spécial mondial.
5: Alors on va parler bien sûr longuement de cette rencontre, on sera en très très bonne compagnie, vous allez voir dans quelques instants, mais peut-être je vous propose de vous mettre dans l'ambiance de ce match, des bons souvenirs de 2022.

0: Et oui, l'histoire qui a commencé au Mexique pour la sélection marocaine. Et d'ailleurs, ils seront du côté de Monterrey ce soir, 2h du matin. Écrire l'histoire, c'est l'objectif. Croire, c'est le seul mot d'ordre. Rêver, c'est un autre mot d'ordre pour les hommes de Mohamed Wahbi. Pour cette émission, je suis en très bonne compagnie ici au studio. Hakim Tamim, bonjour.
1: Bonjour et bonsoir à Monsef, bonjour et bonsoir à toutes et à tous. Moi, je m'apprête à faire une petite sieste pour pouvoir veiller ce soir.
0: Bien sûr, il faudra siester très tôt. La musique qui continue de nous accompagner et on va accueillir Sahel Sissoko. Lui aussi est avec nous pour parler de ce spécial. Eh bien, Maroc-Pays-Bas, Sahel, bonjour.
2: Bonjour monsieur, bonjour Hakim, bonjour Monsef. J'aime bien la petite musique qui réveille des sensations. J'ai de bonnes sensations pour ce soir.
0: Et oui, des bonnes sensations, c'est ce qu'il faudra pour ce groupe. 22 acteurs lors de cette rencontre entre le Maroc et les Pays-Bas.
1: Mais c'est pas Sahel qui joue la nuit prochaine. Hein. Même s'il a de bonnes sensations, c'est pas lui qui joue. Hein.
0: Il sera comme nous en tribune, à la maison. Les tribunes de la maison.
2: Je joue pas, mais. Allez-y. Je joue pas, mais j'envoie les bonnes zones.
0: Les bonnes zones.
1: Si on compte sur Sahel,
0: je crois que Sahel commence à dormir maintenant. Sahel a déjà commencé la sieste. Évidemment, ce match, on commence à peine à en parler, Sahel. Je vous demande de rester concentré avec nous, bien sûr. Alors, messieurs, c'est un grand match pour le Maroc, la phase à élimination directe qui commence pour ces jeunes joueurs. On le sait, le sélectionneur Mohamed Wahbi qui a fait appel à beaucoup de jeunes joueurs qui s'apprête à disputer pour certains la première phase d'élimination en direct, le 16e de finale. Peut-être vos premières impressions avant de commencer à parler sur l'aspect tactique ou encore technique de cette rencontre, Hakim.
1: Vous le savez, une équipe a besoin d'une colonne vertébrale, un gardien d'expérience, une défense centrale, surtout la charnière, un milieu terrain et une attaque. Donc là, on a des joueurs de qualité par exemple et on essaye de bâtir. Malheureusement pour l'équipe du Maroc, seul le gardien de but, il s'agit de Yacine Bounou, qui a une grande expérience. Quand on voit la charnière centrale, ce sont deux joueurs qui se connaissent à peine, pour Radi Chadiriad et également pour le sergent Komandi, bien entendu, Diop. En milieu de terrain, ce sont d'excellents joueurs, potentiel énorme, avec bien entendu Bouaddi et Naïl Aïnaoui, mais ce sont de jeunes joueurs, qui sont d'excellents footballeurs, et on le sait, dans ce genre de compétition, il y a le football et l'autre football, celui qui fait la différence. Malheureusement, en attaque, on n'a pas de joueurs, on ne va pas dire de classe mondiale, mais en tout cas des joueurs tueurs. Voilà donc pour les faits. Après, bien entendu, tout est possible, parce que ce n'est pas parce qu'on n'a pas d'expérience qu'on est incapable de l'emporter.
0: Bien sûr, l'expérience sera très très important. Messieurs, on va peut-être écouter le sélectionneur Mohamed Wahbi dans quelques instants. On va reprendre après Sahel, l'impression de Sahel. Peut-être tout de suite écouter le sélectionneur Mohamed Wahbi sur cet avant-match. Écoutez-le, il était en conférence de presse hier.
3: Un match à élimination directe. On a montré sur les trois premiers matchs qu'on avait très très bien géré l'adversaire et le profil d'adversaire qui était différent, qui nous posait d'autres problèmes, qu'il fallait trouver d'autres solutions. On a montré sur les trois premiers matchs qu'on était très très appliqué à ce niveau-là. Et donc voilà, c'est une autre équipe, un autre profil, d'autres solutions à trouver. Un match à élimination directe, un contexte différent. Mais nous, on va rester sur ce qu'on sait faire de bien et en adaptant, bien entendu, par rapport à ce que les Pays-Bas pourraient nous poser comme problème. Donc voilà, c'est le seul plan que je peux expliquer.
0: Le seul plan que le sélectionneur Mohamed Wahbi peut expliquer, bien sûr, alors que ce match est extrêmement attendu. On le rappelle, ce sera à Monterrey, du côté donc du Mexique. C'est pour le Maroc réécrire l'histoire, un retour du côté de Monterrey. Il sera 2h du matin ici au Maroc. On imagine déjà la ferveur des supporters marocains. Ils seront nombreux, bien sûr, devant leur téléviseur. Ils seront peut-être nombreux aussi dans les rues pour supporter les Lions de l'Atlas. On le sait, regarder un match ensemble, c'est toujours mieux. Ça donne toujours plus d'ambiance ou quoi que ce soit. Et on me dit d'ailleurs, pardon, je me permets de vous couper parce qu'il faut quand même dire aux auditrices, auditeurs, Sahel est vraiment parti dormir visiblement. On va le retrouver dans quelques instants, Sahel.
1: Vous savez que l'équipe du Maroc, enfin les Pays-Bas et le Maroc se sont affrontés une fois en Coupe du Monde. Il y a eu des matchs amicaux au Maroc et aux Pays-Bas, bien sûr. Et une fois, c'était en 1994 aux États-Unis, c'était le 29 juin.
0: Oh, l'histoire.
1: On est le 29 juin.
0: C'est extraordinaire.
1: Après, c'est vrai que ça sera le 30 tout à l'heure, à 2h du matin, ça sera le 30 juin.
0: Mais il sera le 29 chez eux au Mexique.
1: Voilà, donc, mais nous, on est au Maroc.
0: Donc, ça marche quand même, ça coïncide.
1: Voilà. Donc, voilà, c'était à Orlando, je pense, parce qu'à l'époque, en 1994, le Maroc, je pense que c'était la meilleure équipe marocaine en termes de football. Mm-hmm. Spectaculaire. Mais malheureusement, cette équipe marocaine, à l'époque, avait perdu ses trois matchs face à la Belgique. Je vous invite, si vous avez le temps, à regarder le match. Ce match face à la Belgique, le Maroc, il y a eu énormément d'occasions. Et s'est fait piéger. Ensuite, une défaite inattendue aussi face à l'Arabie Saoudite, qui avait terminé d'ailleurs deuxième. Et le dernier match, c'était face aux Pays-Bas. Défaite 2-1 pour les Néerlandais, bien sûr, qui l'avaient emporté. Donc, c'est juste la coïncidence.
0: Mais oui, c'est vrai. Et c'était Hassan Nader qui avait marqué Hassan le but Nader, pour le Maroc. Et du côté eh bien, des Néerlandais, Berkamp. C'était Denis Bergkamp, effectivement, et Brian Roy. Donc, une belle rencontre. On a Sahel qui est avec nous. Il est de retour. Sahel, peut-être les premières impressions sur ce match Maroc-Pays-Bas, un 16e de finale qui évidemment est en tête d'affiche.
2: Oui, c'est un choc, c'est un derby, on peut le dire ainsi, parce qu'il y a au-delà du football, il y a l'histoire également qui lie les deux pays. Il y a une forte diaspora marocaine aux Pays-Bas, à Amsterdam notamment. J'ai vu un youtubeur dire celui qui gagne prendra Amsterdam. Mais ce sont deux équipes qui ont les mêmes impressions visuelles parce que les Pays-Bas aussi, face au Japon, on avait l'avis, ils ont concédé beaucoup d'occasions, ils ont fait match nul. Et que le Maroc, voilà, dans des moments de temps faible, pour concéder beaucoup d'occasions. Mais moi, je pense que si Mohamed Werby et les garçons restent concentrés, efficaces, c'est un match très serré quand même. C'est dommage parce que c'est deux belles équipes qui méritent d'aller très loin. Et que voilà, je pense que le Maroc qui revient d'une demi-finale de Coupe du Monde est dans une bonne dynamique. Ronald Koeman et son équipe sont quand même en pleine reconstruction, si je peux parler ainsi. Et ce sera un match serré, mais au bout du final, je souhaiterais, et j'espère également que le Maroc tiendra son rang et se qualifiera pour les huitièmes de finale.
0: Hakim,
1: il faut dire que c'est l'affiche de ces 16e de finale parce que ce sont deux équipes top 10.
0: Absolument.
1: En plus, deux équipes qui terminent avec 7 points. Mm-hmm. Les deux équipes, 7 points quand même. Ça fait 2 victoires et 1 nul pour l'équipe du Maroc. 7 points, le même nombre de points que le Brésil. Et quand on voit qu'il y a des sélections qui sont passées en tant que meilleure 3e, quand on voit leurs adversaires, eh bien, peut-être il y a des regrets. Après, on verra après la fin.
0: Mais c'est vrai, vous le rappelez, parce que premier match pour le Maroc, c'est le Brésil, une équipe du top 10. Premier match de la phase d'élimination directe, à nouveau une équipe du top 10. Avant d'écouter Ronald Koeman, peut-être Sahel, qu'est-ce que le Maroc devra faire ce soir impérativement face aux Pays-Bas?
2: Impérativement, c'est tuer le match quand on a l'occasion de le tuer. Et ne pas permettre l'adversaire de se remettre en confiance parce qu'on a vu quand même les Pays-Bas devant, ça va très vite, très fort, surtout dans les couloirs Dumfries, et que leur charnière centrale est prenable. Est prenable, je pense que cette équipe des Pays-Bas concède beaucoup trop d'occasions. Et face à la vitesse des attaquants du Maroc qui va en transition et être létal, efficace, je pense que Brahim Diaz a l'occasion de se racheter, de nous prouver encore une fois qu'il pense à l'équipe, qu'il est capable de décanter de la situation à lui tout seul.
0: D'ailleurs, le sélectionneur, enfin en tout cas,

que les premières tendances de la composition font le tour de la presse internationale. On imagine le même 11 de départ choisi par le sélectionneur lors du match contre le Brésil ou encore contre l'Écosse. Un plan, on l'a dit, le Maroc, ce qu'il devra faire impérativement. Et bien Ronald Koeman lui aussi rappelle les forces du Maroc et ce qu'il attend lors de ce match. On

0: devons les affronter. C'est une équipe séduisante qui veut jouer, qui veut pratiquer un jeu offensif avec des joueurs de grand talent. Mais face à elle, il y a aussi une équipe néerlandaise solide. Nous savons où réside notre force, nous savons où nous devons les freiner, mais nous ne sommes pas inquiets, nous n'avons pas peur. Nous respectons beaucoup notre adversaire et c'est tout. Le meilleur gagne toujours et j'espère que ce sera un grand match que nous remporterons.
1: C'est un grand partido donde nosotros ganamos el partido.
2: Un grand match, ça c'est une certitude. Un grand match que Koeman espère, que Koeman plutôt espère remporter. Koeman, c'est quelqu'un d'autre. Alors, sur ce que disait à l'instant le sélectionneur néerlandais Sahel, peut-être est-ce qu'on partage à 100% ce que.
3: Rapidement, pardon.
2: Oui, allez-y.
3: Parce que Sahel disait, je suis d'accord avec lui, mais quand il dit qu'il faut marquer, bien sûr, être efficace, parce que là c'est un 16e de finale, un match à élimination directe. Pour moi, il faut d'abord ne pas encaisser. Peut-être que c'est le plus important pour rester dans le match. Ça ne veut pas dire que l'équipe du Maroc est incapable de se montrer dangereuse. Mais surtout, ne pas encaisser parce qu'on a vu l'autre jour face à Haïti, déjà face au Brésil, lorsque l'équipe du Maroc a encaissé, il y a eu des moments de flottement face à Haïti. On dira que peut-être l'équipe n'était pas concentrée, on dira que peut-être l'équipe a pris le match avec une certaine légèreté parce qu'avec 4 points, ça y est, on pouvait laisser venir. Mais là, quand on n'encaisse pas, forcément, on envoie un signal fort à l'adversaire comme quoi on est capable de rivaliser. Bien sûr que l'équipe du Maroc n'a rien à envier aux Pays-Bas, mais n'empêche, il faut dire les choses comme elles sont. Et on avait pris l'exemple de plusieurs anciens internationaux. L'équipe du Maroc n'arrive pas à marquer. Donc si on n'arrive pas à marquer, au moins ne pas encaisser, rester dans le match et puis, bien entendu, bien négocier le reste de la partie. S'il y a moyen de marquer et de faire le break, ça serait l'idéal.
2: Oui, il y a une petite question, messieurs, qui me traverse l'esprit et la tête. C'est la question des fameux cartons avec ce fameux cooling break. Là, on le sait, on doit contextualiser. On est en attitude, on est du côté de Monterrey, il fait très chaud, la pression sera. Enfin, la pression déjà dans le chaudron avec les supporters, tout ça, mais il y a aussi la pression atmosphérique. Est-ce que finalement ce carton va enfin peut-être profiter au Maroc? Mais du coup, la question qui se pose, peut-être demander à Sahel, ensuite je viens vers vous, Hakim, est-ce qu'il faudra impérativement dans les 25 premières minutes, dès l'entame du match, peut-être essayer d'ouvrir le score? Est-ce qu'on essaie plutôt d'inverser la tendance au retour du cooling break? Est-ce qu'on attend la deuxième mi-temps? Comment est-ce qu'on doit temporiser et gérer ce genre de rencontre, Sahel?
4: Oui, moi je pense que c'est des scénarios qui ne se jouent pas d'avance, mais vu le déroulement du match, c'est-à-dire si au début des premières minutes, le Maroc est carrément bien en place, ils ont le vent en poupe, pourquoi pas, c'est-à-dire maintenant, chaque équipe voit que chaque entraîneur, on a vu les 25 premières minutes, ce sont cruciales. Si vous êtes dans le dur, après les 25 minutes, vous devenez très fort. Et je pense que maintenant, au-delà du fait que ça soit au moment de publicité pour la FIFA, mais c'est une mi-temps qui compte maintenant pour les équipes. Si vous êtes en pleine forme, il faut en profiter. Et comme je disais tout à l'heure, c'est bien que on peut bien défendre, mais si vous avez l'occasion de marquer plus de buts que l'adversaire, vous passez les 16e de finale. C'est ça aussi la réalité.
2: La réalité, elle est en face désormais parce qu'on le sait. Là, il n'y a plus droit à l'erreur. Hakim, sur la même question, comment est-ce qu'on analyse la rencontre? On sait un match, c'est 90 minutes ou plus quand on arrive comme ça dans les phases d'élimination directe. Les cartons, est-ce que, comme j'ai dit, on faut anticiper ou dites-moi.
3: Pour moi, c'est bien connu en football. Il y a des moments forts où vous dominez, vous avez la domination, peut-être des occasions, et des moments, pour ne pas dire de faiblesse, on va dire moins bons. L'idéal pour moi, c'est de marquer au moment où on n'est pas bon.
2: Okay.
3: Ça arrive. Il y a des moments de doute, il y a l'équipe qui est l'adversaire qui se rebelle en quelque sorte.
2: Donc c'est au moment où vous subissez que vous faites
3: le
2: jeu.
3: Okay. C'est là où vous faites entrer le doute chez l'adversaire. Après, s'il y a moyen de dérouler, de dominer, de faire le break, de dominer, mais littéralement, mais avec efficacité, ce serait l'idéal. Après, c'est un tournoi que l'équipe du Maroc gère, c'est un tournoi que beaucoup de joueurs découvrent, c'est un match à enjeu. Donc il y a d'autres considérations qui entrent en jeu et ce sont des paramètres nouveaux pour certains joueurs et il faut bien les négocier tout simplement.
2: Alors bien négocier, en face il y a une équipe qui sort de sa phase de groupe quand même avec un très bon bilan, les Pays-Bas. Premier match d'ailleurs c'était contre le Japon, match nul de partout, ensuite contre la Suède, victoire large, 5-1, et puis ensuite la Tunisie, victoire 3-1. Quand on voit cette équipe des Pays-Bas, parce qu'il faut le dire sur le papier, les Pays-Bas n'ont rien à envoyer évidemment encore au Maroc, c'est vraiment un choc de titan on va dire. Les Pays-Bas qui sortent d'une phase de groupe avec un excellent bilan, finalement Sahel, qu'est-ce qui fera aussi la différence pour cette équipe des Pays-Bas dans cette rencontre?
4: Moi, je pense que les Pays-Bas, quand même, on le répète depuis la nuit des temps, c'est une équipe qui a toujours

0: toujours proposer un bon football, un football voilà, football plaisir, football total, mais ça manque quand même de maturité pour moi dans certains compartiments du terrain au niveau des Pays-Bas et que le Maroc aujourd'hui. Bien vrai que dans la charnière centrale, il n'y a pas assez d'expérience, mais quand même quand vous comptez dans votre rang, ou Achraf Hakimi, vous comptez dans moi, Mazraoui, ils ont l'expérience du très très haut niveau, Yassine Bounou, et voilà, il y a une nouvelle génération également qui a une sorte d'insouciance qu'ils peuvent leur apporter. Mais je pense que les Pays-Bas quand même on manque de certitude dans certaines parties du jeu. C'est fait, la Tunisie c'était pas quand même mon adversaire où il pouvait même gagner par 6 buts à 0 ou 5. Mais je pense quand même c'est une équipe qui est en pleine transition générationnelle et qui peut avoir des moments de flottement où le Maroc peut en profiter à fond. À fond, moi j'en suis persuadé.
1: Il faudra évidemment jouer sur tout cela. Il y a aussi la gestion de la pression. On va écouter Virgil van Dijk dans la deuxième partie. Lui qui parle évidemment de ce chaudron qu'attend ce soir Monterrey. D'ailleurs, c'est jour férié hein, du côté de Monterrey pour ce match. L'aspect mental, comment est-ce qu'on gère la pression? On va écouter Nader Al-Halamy. Puis ensuite, je vais vous donner une statistique très importante. Messieurs, je vais écouter votre réaction bien sûr. On écoute Nader Al-Halamy, il était au micro de Mohamed Amimi.
2: Ah mais les Pays-Bas peuvent tout faire, mais le Maroc aussi peut tout faire. Pourquoi je dis ça? Parce que face à une équipe comme les Pays-Bas, justement, le Maroc ne doit pas jouer uniquement le poids de l'événement. C'est un événement, mais ce n'est pas ce poids qui nous intéresse, mais le plaisir du défi. Vraiment, je crois que l'une des très très grandes forces du Maroc, on n'imagine pas à quel point ça peut être une force, et il faut garder cela, c'est le plaisir du défi. Ça change tout le plaisir de faire quelque chose dans la vie. Et dans un match à élimination directe, justement, ce qui fait souvent la différence, bah, c'est pas seulement la technique, mais c'est aussi la qualité mentale. Donc les joueurs marocains doivent rester concentrés sur chaque action, pas sur le résultat. Pas sur le résultat, non. Si on pense déjà au quart de finale, bah, on perd quoi? On perd le présent. Or, gagner un duel, c'est gagner chaque ballon, chaque minute. Et le score ne fera que suivre. Donc il faut vraiment se concentrer sur le présent, sur l'instant, au moment où il se déroule. Donc chaque seconde, chaque situation du match, on se concentre que sur elle. Et en fait, on oublie l'événement. On est des joueurs face à d'autres joueurs de football.
1: Et oui, l'aspect mental qui sera très important. On appelle, c'était Nader Al-Halamy. Il était au micro de Mohamed Amimi. Messieurs, il nous reste un peu moins de 4 minutes. La statistique, je vous la donnerai en deuxième partie. Sahel, peut-être juste avant de terminer cette première partie, les autres représentants africains. Hier, le 16e de finale qui a commencé avec cette affiche entre le Mexique et l'Afrique du Sud. L'Afrique du Sud, malheureuse défaite pour les Sud-Africains. 2-0 contre le Mexique. L'aventure s'arrête ici. C'est bien dommage parce que l'Afrique du Sud s'est quand même créé quelques occasions, mais a manqué de réalisme dans le jeu, j'imagine.
0: Oui, manque de réalisme, manque de confiance, et moi je pense que Hugo Broos quand même a montré ses limites, notamment depuis cette défaite face au Mexique, donc cette élimination face au Canada a été un peu logique. Et c'est quand même dommage parce que c'est quand même une équipe qui a du contenu, qui a du matériel, parce que c'est les champions d'Afrique en titre, vainqueurs de la Champions League de la CAF avec les joueurs de Mamelodi Sundowns. Mais cette équipe sud-africaine quand même a été mal gérée dans ce tournoi. Et Gobros, dans ses sorties médiatiques, il dit qu'il aurait aimé rencontrer le Maroc en huitième de finale encore une fois. Moi, je pense que avant de penser à ça, il fallait penser à l'adversaire. Ça dit long sur son état d'esprit. J'aime pas son état d'esprit, Gobros.
1: Bien sûr. Et c'est bien dommage de sortir comme ça sur des déclarations. Pardon, messieurs.
3: C'est peut-être sa dernière occasion. Donc,
1: bien sûr.
3: Parce qu'il part à la retraite. Et ben voilà. Donc,
1: mais il s'est dit, allez hop, un coup de poing médiatique.
3: Rappelez que sur les 10 sélections qualifiées, 9, enfin africaines, oui. 9 ont réussi à franchir le cap du premier tour. C'est quand même pas mal.
1: Vous me pardonnerez, hein, parce que je viens de relever, sans faire exprès, l'ordinateur avait bugué, j'ai donné le mauvais résultat. C'était 1-0 contre le Canada, pardon.
0: On a compris.
3: C'est le pas de l'âge. On n'a pas voulu insister.
1: Vous avez dit, allez, ça passe.
3: On a essayé de faire passer sous silence.
1: Je suis désolé.
3: Il est encore jeune, c'est l'heure de la sieste, n'insistez pas trop.
0: Il n'a pas pu s'en goûter.
1: J'ai oublié la collation à la maison, ça. Alors l'autre match, c'est demain aussi 18h pour l'un d'autres représentants africains, la Côte d'Ivoire contre la Norvège. La Côte d'Ivoire qui fait très très bonne impression depuis le début de ce tournoi. Est-ce que la Côte d'Ivoire peut franchir le cap de ses 16e de finale et se diriger vers les 16e de finale en battant la Norvège d'Erling Haaland?
3: Sûrement.
1: Peut-être.
0: Oui. Et il y a de quoi. Mais le défi des équipes africaines, c'est de battre les équipes européennes dans cette

0: Coupe du Monde, il n'y a que le Maroc qui s'est imposé face à l'Écosse. Les autres matchs, on les a vus comment ça s'est terminé, et sur des questions de détail, des questions de réalisme, la Côte d'Ivoire avec l'Allemagne, on l'a vu. Moi, je pense que le gros défi des équipes africaines, s'ils doivent franchir un cap, c'est de battre les équipes européennes. Il y en a à la pêle-mêle, et les confrontations directes face aux équipes européennes sont souvent très difficiles à gérer pour les équipes africaines. Et la Côte d'Ivoire devra, voilà, relever le défi face au, à la Norvège, quand même, qui a laissé au repos l'essentiel de son effectif face à la France. Et que c'est un match très difficile. Il y a de la taille, c'est les Norvégiens. Ça sera physique, ça sera éprouvant pour les deux équipes.
1: Bien sûr. Hakim.
2: Hakim, moi je m'appelle.
1: Oui, j'allais dire Saïd.
2: C'est pas grave, on se ressemble, moi, c'est oui. Énormément.
1: Allez-y, parce qu'après j'ai une dernière question pour Saïd.
2: Pour moi, c'est surtout, je pense que c'est la formation oui. européenne d'une façon générale et surtout française. Ils savent comment gérer les joueurs africains, donc ils savent comment dans la tête comment ça fonctionne. C'est pour ça qu'il y a cette supériorité, en tout cas dans cette Coupe du Monde, des équipes européennes face aux africaines.
1: Ce sera une très belle affiche à suivre demain à partir de 18h. Avant de vous laisser Sahel, en quelques 40 secondes, le dernier message, les dernières impressions avant ce choc Maroc-Pays-Bas.
0: Une très belle affiche qui nous fera rêver, d'autant plus que voilà, on va surfer sur la dynamique, bonne dynamique du Maroc. Match très serré, c'est du 50-50, mais je compte sur voilà, les prières et puis également les bonnes ondes que je vais envoyer tout à l'heure. Là, quand je vais terminer, vous allez voir.
1: On va suivre ce match avec attention. Merci infiniment, Saïd, d'avoir été avec nous cet après-midi.
0: Merci beaucoup, merci à
1: toi. Eh bien, on vous dit bon match et je sais que Saïd sera au rendez-vous. Hakim, vous restez avec nous parce qu'on va continuer à parler de ce mondial et on va continuer notamment à parler Maroc-Pays-Bas. On est rejoint ici en studio par Noah Pérez, qui veut dire que c'est l'heure de la synthèse d'actualité. On se retrouvera juste après la seconde partie. On continuera à parler Coupe du Monde. Merci.

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2: Bonjour à toutes et à tous. À la une de l'actualité cet après-midi, le président libanais Joseph Aoun a affiché aujourd'hui sa détermination à asseoir l'autorité de l'État sur tout le territoire libanais. Le dirigeant qui recevait aujourd'hui à Beyrouth le responsable du commandement américain pour le Moyen-Orient, l'amiral Brad Cooper, a réaffirmé la détermination de l'État libanais à étendre son autorité par le biais de ses forces armées jusqu'à la frontière avec Israël, zone où le Hezbollah pro-iranien est très implanté. Donald Trump a affirmé aujourd'hui sur sa plateforme Truth Social que les autorités iraniennes avaient demandé une réunion qui se tiendra selon lui demain à Doha, capitale de Qatar. Message confirmé par la porte-parole de la Maison Blanche, elle a annoncé que les émissaires Steve Witkoff et Jared Kushner participeront à cette réunion. Or, quelques heures auparavant, Téhéran avait démenti l'information. Toujours aux États-Unis, la Cour suprême a validé le limogeage par Donald Trump d'une responsable de la FTC, l'autorité américaine de la concurrence, ouvrant la voie à un contrôle renforcé de l'exécutif sur ses agences théoriquement indépendantes. Au Sénégal, le président Bassirou Diomaye Faye a décidé de convoquer un référendum sur la proposition de révision constitutionnelle en cours d'examen par l'Assemblée nationale en cas d'adoption du texte. Cette réforme constitutionnelle vise à un meilleur rééquilibrage des prérogatives entre les pouvoirs exécutifs, législatifs et judiciaires du Sénégal et de fait restreint les pouvoirs du président. Toujours sur le continent, au moins un cas de transmission de la maladie Ebola a été confirmé dans une quatrième province de la République démocratique du Congo. Toute la partie nord-est du vaste pays étant désormais en proie à l'épidémie. C'est ce qu'a indiqué un laboratoire national congolais, une source sanitaire. Le cas détecté dans la province de Owele, frontière du Soudan du Sud et de la République centrafricaine, est une personne qui a voyagé depuis Bounia, capitale de la province voisine de l'Ituri. Enfin, un point météo au Maroc. Une vague de chaleur arrive aujourd'hui dans le royaume. La direction générale

0: de la météorologie a publié une alerte orange jusqu'à mercredi, notamment dans les régions de Sidi Kassem, Sidi Slimane, Fès, Agadir et Sawira, avec des températures dépassant les 40 degrés. C'est la fin de cette synthèse. Merci de l'avoir suivi. Tout de suite, retrouvez la deuxième partie de l'autre match avec Hakim Tamim et Mansef Zamrat.
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8: Et on est toujours très heureux d'être en votre compagnie. 16h passées de 34 petites minutes. C'est toujours Mehdi qui est à la réalisation. Il est très heureux aujourd'hui, Mehdi. Il est très calme, il est très serein, il est très impatient aussi. Le coup d'envoi de la deuxième partie, on va continuer.
9: On va faire une émission sur Mehdi.
8: On peut, on pourrait. Vous l'avez entendu, il est encore en notre compagnie et on est toujours très heureux de l'avoir. Hakim Tamim, re-bonjour.
9: Re-bonjour, re-bonsoir.
8: On continue à parler de ce match Maroc-Pays-Bas, le ting-tong.
9: Rappelle l'arbitre.
8: Vous voulez rappeler l'arbitre, c'est le Brésilien.
9: C'est lui qui a officié le match d'ouverture.
8: Absolument. Et l'arbitre.
9: C'est lui qui avait expulsé 3 joueurs.
8: Donc il va.
9: Deux Sud-Africains et un Mexicain.
8: Bon, on va essayer d'avoir une discussion avec Wilton Sampaio pour qu'il puisse laisser les joueurs tranquilles ce soir. Vous savez, la statistique que j'évoquais en première partie, on n'a pas eu beaucoup de temps. J'aurais voulu peut-être écouter aussi Sahel sur ça. Est-ce que vous savez, bon, on a tous vu ça sur l'actualité, les Pays-Bas n'ont pas perdu de match de Coupe du Monde dans le temps réglementaire depuis 2006. En 2006, il faut le rappeler, on appelle ça la bataille de Nuremberg.
9: C'était entre
8: le Portugal donc et les Pays-Bas. 16 cartons jaunes, 4 cartons rouges. C'était une véritable boucherie. Certaines presses parlent de boucherie. Et le score était de 1 but à 0. Cette statistique, est-ce que ça doit rester dans un coin de la tête des joueurs de se dire que ces Pays-Bas sont redoutables dans le temps réglementaire?
9: Vous avez vu le dernier match des Hollandais face à l'Argentine. C'était un arbitre espagnol.
8: Absolument.
9: Il est célèbre, j'ai oublié son nom. Il y a eu 16 cartons ce jour-là. Donc, les Pays-Bas, on rappelle, ce sont des équipes à travers l'histoire, de très bons joueurs. Les Pays-Bas comptent 3 finales perdues, 74, 78 et 2010 face à l'Espagne. Toujours de très bonnes équipes. Cette équipe a gagné l'Euro, mais difficile d'accepter la défaite. Après, s'il y a défaite, il y a défaite. Hein. Mais bon, l'équipe du Maroc doit être présente, surtout les duels, parce qu'on a vu les joueurs néerlandais qui évoluent surtout en Angleterre et qui arrivent à faire la différence. Après, il y a des joueurs marocains qui sont nés aux Pays-Bas et qui voudraient donc démontrer qu'ils sont bien à la hauteur et qu'ils sont capables. Ils ont choisi le Maroc avec conviction et qui comptent porter l'équipe du Maroc le plus loin possible, on ne peut dire vers la victoire finale.
8: D'ailleurs, la boucle sera presque bouclée parce qu'on a vu beaucoup d'interventions de consultants, de journalistes, confrères, consoeurs, notamment
9: Il y a eu des malentendus, faut le dire.
8: Voilà, effectivement, il y a eu beaucoup de malentendus. Et donc, c'est une rencontre qui se jouera sur le terrain. Voilà. Et qui se joue aussi dans les alentours. Il y a aussi l'état physique qui est interrogé. On évoquait en première partie que ce stade de Monterrey, là aussi, a des conditions météorologiques et donc qui vont aussi durcir les conditions physiques des joueurs. On est en altitude, la pression atmosphérique est énorme, un peu moins de capacité à respirer, à reprendre son souffle. Donc les premières 5-10 minutes, il faut s'imaginer un match compliqué. L'état physique, le sélectionneur Mohamed Wahbi l'a évoqué en conférence de presse.
10: Ta physique, je pense qu'on a pu et on a su sur le troisième match gérer les temps de jeu. Ça, c'est très important. Même si on n'était pas encore sûr d'être qualifié, c'était important aussi de gérer ces temps de jeu et surtout de donner l'opportunité à ceux qui pourraient, dans la compétition, jouer, leur permettre d'être prêts, d'avoir des minutes.

0: d'engranger des minutes. Donc là, pour l'instant, tout le monde est bien physiquement, tout le monde est appliqué, tout le monde est impliqué.
1: Le sélectionneur Mohamed Ouabi gérait les temps de jeu. On parle évidemment des joueurs, hein, de pouvoir bien répartir. Et d'ailleurs, le sélectionneur avait vraiment employé une très très grande rotation lors du dernier match contre Haïti. Une rotation qui est normale sur le papier, Hakim. Quand vous jouez un troisième match que vous êtes sûr d'être qualifié, c'est aussi le moment pour laisser les joueurs souffler. Certains qui, depuis un an désormais, jouent.
2: Moi, je me pose la question surtout sur le deuxième match face à l'Écosse, parce que les changements sont intervenus après la 80e minute. Et on a vu les efforts fournis par les joueurs, parce que l'équipe du Maroc a pris l'avantage. Il fallait défendre ce petit avantage parce que l'Écosse devenait de plus en plus, cette équipe devenait de plus en plus menaçante. Et il a peut-être tardé, il n'a pas osé sur ces points, certains points. Après, face à Haïti, même si l'équipe du Maroc a été menée au score à deux reprises, il y avait cette impression que l'équipe du Maroc est dans la maîtrise et on attendait à tout moment, même les commentateurs, que ce soit espagnols, néerlandais ou bien français, tout le monde s'attendait à ce que le Maroc revienne et prenne l'avantage. C'est ce qui s'est passé d'ailleurs. Mais il y a une chose est sûre, c'est que lorsque le résultat est positif, lorsqu'on est dans une bonne ambiance, ce qui est le cas de l'équipe du Maroc, la fatigue, on ne la sent pas vraiment.
1: D'ailleurs, je suis retombé sur une déclaration du sélectionneur Mohamed Ouabi. C'était pas une déclaration, c'était un entretien. Et dans cet entretien, il parle évidemment de la qualité de son groupe et il remet en avant la Coupe du Monde U20. Il dit que finalement, lui, au fond de lui, il a cette conviction que l'équilibre du groupe passe aussi par la qualité des joueurs. Il parle pas de la qualité physique, il parle pas de la qualité de tout ça. Il parle de surtout le joueur. Comment est-ce qu'il se comporte dans un groupe? Et c'est aussi le travail que fait le sélectionneur lorsqu'il n'a pas de rassemblement, lorsqu'il est à Mamoura. Il part visiter les joueurs et il dit: je pars pas simplement pour les voir jouer, je pars aussi pour aller à leur rencontre, pour connaître leur état d'esprit. Et moi, même si un joueur est bon sur le terrain, si son état d'esprit n'est pas bon, je l'écarte. Et il avait écarté beaucoup de joueurs lors de la Coupe du Monde U20.
2: On va prendre un exemple qui est très connu, le cas de Samir Nasri avec l'équipe de France.
1: Absolument.
2: Samir Nasri, un joueur potentiel énorme, on le savait, que ce soit en club ou en sélection. Et Didier Deschamps a dû trancher. Il a été critiqué à plusieurs reprises. On ne parle pas de Karim Benzema qui a eu des problèmes extra-sportifs. On parle de Samir Nasri, fabuleux joueur qui a quand même joué à Arsenal. On parle de Marseille, mais Arsenal et Manchester City. Arsenal avec Arsène Wenger, Manchester City avec Pellegrini et aussi Mancini et Pep Guardiola. Donc ce sont d'excellents entraîneurs. Mais finalement, il a été laissé de côté pour la simple raison, eh bien, sa présence dans un groupe, on va dire, est nuisible, pour ne pas dire toxique.
1: Bien sûr, donc ça c'est très important. Alors c'est le match pour les entraîneurs, c'est un match aussi et surtout pour les supporters, mais au-delà de tout ça, c'est aussi le match des joueurs. 90 minutes ou plus, ce sont eux les acteurs de cette rencontre. Virgil van Dijk était en conférence de presse hier, accompagné de son entraîneur Ronald Koeman. Eh bien, il parle beaucoup de la qualité du Maroc, de ce Maroc précisément, à la veille, j'allais dire à la veille, à quelques heures de la grande
2: affiche.
1: Vous
2: avez un problème entre les couches tard et les lève-tôt.
1: Oui,
2: et voilà,
1: ça aussi. Mais parce que quand on fait l'équation, Hakim, à 2h du matin, c'est le matin ou bien c'est le soir?
2: C'est l'après-midi.
1: Non, mais c'est vrai, on dit 2h du matin,
2: oui.
1: On dit pas 2h du soir.
2: Non.
1: Alors, est-ce que c'est le matin ou c'est le soir?
2: C'est vous, c'est seul. Hein.
1: On écoute Virgil van Dijk.
3: Oui, je m'attends à un match très, très difficile contre une équipe qui a beaucoup de qualité, avec l'un des meilleurs latéraux droits du football mondial à l'heure actuelle. Je pense que vous avez un attaquant en la personne de Saïbari, qui est évidemment en pleine forme et qui a réalisé une excellente saison. Un gardien expérimenté, un bon entraîneur, un Brahim Diaz. Il y a beaucoup de joueurs, comme le milieu défensif qui perce en ce moment, un jeune qui se débrouille bien. Donc nous nous sommes bien préparés, nous les avons analysés, nous nous sommes entraînés, nous avons eu deux très bonnes séances et tout a été dit et fait. Maintenant, c'est à nous de jouer. J'ai vraiment hâte d'y être. Ce sera un match difficile, dans des circonstances difficiles, mais j'ai hâte de le jouer. Ce sont les matchs auxquels on veut participer. Comme je l'ai dit, c'est un match à élimination directe, notre premier match à élimination directe. Alors allons-y et ayons confiance.
1: Avoir confiance, ce sont les mots de Van Dijk. Il est pragmatique dans ses mots, Virgil van Dijk. Il
2: si
1: a parlé
2: van
1: de
2: Saïbari.
1: Hein?
2: Après tout ce qu'il a, il a vécu comme joueur international, capitaine des Pays-Bas, capitaine de Liverpool, champion d'Europe, champion du monde,
1: grand
2: tous les titres. Bien entendu. Donc, qui le saura si ce n'est pas lui?
1: Eh oui, c'est vrai. Et d'ailleurs, je jouais au poste de Virgil van Dijk. Mais je ne jouais pas à Liverpool.

0: commentaire.
1: Sans commentaire. Alors, Virgil van Dijk, il a parlé de Sebar, il a parlé de Mohamed Ouahbi, il a parlé de Brahim Diaz, il a parlé de cette équipe du Maroc qui a beaucoup de qualité, il le sait, mais eh bien, les Néerlandais se sont bien préparés. On imagine que là aussi, le rôle du capitaine, c'est très important. Dans un groupe, quand vous abordez un 16e de finale, Hakim, vous pensez, c'est quoi les derniers mots d'un joueur dans le vestiaire? Ça sera
0: d'un
1: quoi
0: entraîneur
1: le discours
0: ou d'un joueur?
1: D'un joueur ou d'un entraîneur?
0: D'un entraîneur, c'est souvent, c'est prenez plaisir.
1: Pas d'émotion.
0: Prenez plaisir parce que le joueur, il n'a pas besoin de plus de motivation. Il sait que c'est un match à enjeu, 16e de finale. Il a toujours en tête que l'équipe du Maroc a été demi-finaliste lors de la dernière Coupe du Monde. C'est une équipe qui est respectée et on voit les réactions à travers le monde. Pas parce que l'équipe du Maroc a dans ses rangs des joueurs comme Bono, comme Achraf Hakimi de classe mondiale, mais c'est une équipe qui a, pendant ces dernières années, prouvé qu'elle est capable de rivaliser avec les meilleurs. On a vu son premier match face au Brésil, on a vu la deuxième sortie face à l'Écosse, on a vu aussi la réaction face à Haïti. C'est une équipe, on a vu aussi le parcours en Coupe d'Afrique des Nations, c'est une équipe qui a franchi un seuil, qui est capable de tenir un rôle, de tenir les premiers rôles, parce que il y a des équipes qui jouent au football et l'équipe du Maroc l'a fait pendant plusieurs années. Jouer au football, jouer un très beau football et perdre. Là, je pense que l'équipe du Maroc a franchi, comme j'ai dit, un cap. Elle est capable de l'emporter. Face au Brésil, l'équipe du Maroc n'a pas été flamboyante. Elle a su gérer le match. Face à l'Écosse aussi, après avoir ouvert le score, sans être, on va dire, une équipe génie, elle a été belle à voir par moment, mais inquiétante aussi par moment. Face à Haïti aussi, il y a eu du bon et du moins bon. Mais dans les trois matchs de cette Coupe du Monde, l'équipe du Maroc a répondu présente et a fait la différence. Et je pense que les Pays-Bas et les techniciens savent que cette équipe marocaine peut surprendre, même si elle n'est pas au top.
1: Alors, les entraîneurs et les joueurs, alors, vous pensez, c'est quoi le dernier le discours qui doit régner au sein du groupe, dans le camp de base? Qu'est-ce qu'ils doivent se dire entre les joueurs?
0: Il y a beaucoup de choses. Genre, on joue pour le Maroc, on joue pour la nation, les supporters qui nous poussent, qui ont fait les déplacements, qui vont veiller pour... Il y a tout ça. Mais d'abord, se faire plaisir parce que 16e de finale d'une Coupe du Monde face aux Pays-Bas, parce qu'il ne faut pas l'oublier, les Pays-Bas font partie des favoris de cette Coupe du Monde. Oui. C'est vrai que peut-être certains voient que cette équipe est incapable d'aller jusqu'au bout, mais il faut dire parce que si on part à partir du côté droit, le flanc droit, Dumfries, le latéral droit de l'Inter...
1: Et Gakpo de l'autre côté aussi.
0: Si, à part peut-être Achraf Hakimi... c'est ce qui se fait de mieux au monde actuellement, donc c'est quelqu'un de très précieux et sur qui Ronald Koeman, le sélectionneur, compte énormément, pas que lui d'ailleurs. Donc jouer face à Dumfries, jouer face à Virgil van Dijk et entre autres De Jong, le milieu de terrain du Barça. Donc c'est un match de prestige, c'est un match gala. Après, c'est un match à enjeu qu'il va falloir gagner.
1: Alors les Pays-Bas, bien sûr, vous l'avez dit, grande équipe sur le papier. David Lortolari, l'un de nos consultants pour l'autre match, spécialiste du football allemand et football européen, nous parle un peu de cette équipe des Pays-Bas à quelques heures du coup d'envoi.
2: Aujourd'hui, on a des Pays-Bas néanmoins avec des talents individuels, des joueurs dangereux, des joueurs charismatiques. Le capitaine Van Dijk n'est peut-être plus tout à fait celui qu'il était, mais ça reste un joueur utile et très important pour l'équipe. Il a marqué dans cette phase de poule. Un but important pour les Pays-Bas. Il y a devant des joueurs très très dangereux aussi, hein. Cody Gakpo bien sûr, Brobe qui a été bon sur cette phase de poule, Somerville également. Voilà, mais on peut pas faire des Pays-Bas un large favori et un favori clair pour la rencontre face au Maroc. Le Maroc qui a tenu tête au Brésil, le Maroc qui a été au bout de la Coupe d'Afrique des Nations, le Maroc qu'on a vu en Coupe du Monde il y a 4 ans, ce Maroc-là, doit tenir tête, peut tenir tête, va tenir tête aux Pays-Bas. Voilà, on va pas faire des Pays-Bas un outsider, bien sûr, parce que c'est une grande nation du football, c'est une nation européenne qui sait surprendre, qui sait proposer une vraie culture offensive du jeu.
1: Et c'est vrai que la culture offensive du jeu, les Pays-Bas l'ont, hein. Ne serait-ce que quand on se penche sur l'effectif, ou en tout cas peut-être sur le nombre de buts que les Pays-Bas ont inscrits dans ce mondial, on se rend compte tout de suite que c'est une équipe qui a des armes offensives. On va se pencher dans quelques instants sur ce que j'évoquais à l'instant, les fameux statistiques, ou en tout cas le nombre de buts inscrits par cette équipe, alors qu'elle sort de son groupe, un groupe, on l'a dit tout à l'heure, plutôt relevé, hein, des Pays-Bas qui ont affronté la Suède, la Tunisie, d'ailleurs la Tunisie malheureusement qui a dû quitter cette aventure par la plus petite des portes et c'est bien dommage, mais le

0: Eh bien, les Pays-Bas qui sortent avec 10 buts inscrits, 4 buts encaissés seulement. Donc c'est vrai qu'offensivement, il faut dire que c'est quand même une bonne machine. C'est l'une d'ailleurs des meilleures équipes ayant inscrit le plus de buts. L'équipe de France, là aussi, a fait 10. Et quand on se penche dans les autres sélections, eh bien, il faut dire que oui, les Pays-Bas, c'est l'équipe avec l'équipe de France qui a inscrit le plus de buts. Les Pays-Bas, c'est un palmarès historique en Coupe du Monde, avec des campagnes qui resteront historiques aussi. Ali Salahdine pour un très beau papier qui retrace les Pays-Bas lors du Mondial.
1: Les Pays-Bas font partie des géants du football mondial. Pourtant, leur armoire à trophées affiche toujours un vide de taille. La Coupe du Monde, finaliste à 3 reprises en 1974, 1978 et 2010, les Oranges ont toujours échoué à la dernière marche. Un paradoxe pour une sélection qui a pourtant révolutionné le football avec le football total de Johan Cruyff dans les années 70.
2: It is World Cup final day. Netherlands against West Germany in the Olympiastadion in Munich.
1: En Allemagne, en 1974, les Néerlandais émerveillent la planète emmenés par Cruyff, Niskens ou encore Rip. Ils arrivent en finale, en favoris face à l'Allemagne de l'Ouest. Ils ouvrent même le score avant de s'incliner 2-1. 4 ans plus tard, malgré l'absence de Cruyff, les Oranges retrouvent la finale, cette fois contre l'Argentine de Mario Kempes. Ils touchent le poteau dans les dernières secondes du temps réglementaire avant de céder en prolongation. Il faudra ensuite attendre plus de 30 ans pour revoir les Pays-Bas en finale. En 2010, la génération de Wesley Sneijder, Arjen Robben et Robin Van Persie défient l'Espagne. Robben manque le face-à-face qui aurait pu changer l'histoire avant qu'Andrés Iniesta ne crucifie les Néerlandais en prolongation. Entre-temps, les Oranges auront aussi connu de grandes désillusions. Une demi-finale perdue au tir au but contre le Brésil en 1998 avec au passage un but d'anthologie de Dennis Bergkamp face à l'Argentine. Une troisième place en 2014 après leur démonstration contre l'Espagne. Mais aussi plusieurs absences marquantes, notamment lors des éditions de 2002 et de 2018. Aujourd'hui encore, les Pays-Bas restent l'une des sélections les plus respectées du football mondial, une équipe au palmarès prestigieux à qui il manque pourtant le plus beau des trophées.
0: Eh ben dis donc, Ali Salahdine pour les précisions, elles sont magnifiques ces précisions. On retrace évidemment les Pays-Bas dans ce mondial, une équipe qui reste quand même, on l'a dit, une équipe plus que favorite sur le papier, une équipe qui était prétendante au titre jusqu'à là. Mais les Pays-Bas, eh bien, ils devront affronter un grand Maroc qui depuis bien longtemps, ou en tout cas depuis 2022, n'est plus outsider, loin de là. C'est une équipe qui a cassé le plafond de verre qui jusqu'à là était sur le football africain, parce que quand on a 10 représentants africains et qu'il y a les 9 passes, c'est aussi une nouvelle dynamique aussi que le Maroc a insufflé aussi.
3: Ça doit faire plaisir à Gianni Infantino, le patron de la FIFA, qui a défendu cette présence de 10 sélections, même si et surtout un certain Gennaro Gattuso, l'ancien sélectionneur de l'Italie, voilà, donc ils n'ont pas apprécié que certaines sélections. Après, il faut le dire, parce qu'il y a des matchs, quand le score est de 7-0, 6-1, il y a des matchs où c'est parfois ennuyeux. Il faut être, il faut être franc. Donc, après, il faut toucher tout le monde. C'est la Coupe du Monde. Et les avis divergent, bien entendu. Il y a certains qui sont acceptables, d'autres un peu moins. Mais en tout cas, c'est une bonne chose pour l'Afrique, en tout cas. On parle de l'Afrique, avoir 10 sélections, c'est une bonne chose.
0: Quand on joue une Coupe du Monde, quand on est entraîneur, on prépare aussi beaucoup les plans.
3: Par contre, les meilleurs troisièmes, ça a permis à certaines sélections de passer.
0: De se sauver, hein. Voilà. Donc, même si le format ça garantit aussi le format 48 sélections avec ce fameux troisième. Est-ce qu'on n'aurait pas pu s'en passer de ce meilleur troisième et directement partir
3: en tant que meilleur troisième, il y a l'Algérie, il y a le Sénégal.
0: Absolument.
3: Notamment, qui
0: oui.
3: Normalement devait être à la maison.
0: Et ben c'est pour ça
3: que premiers que se qualifient.
0: C'est pour ça que peut-être que assurer sa qualification plus tôt, ou en tout cas, ça met encore plus de pression et ça aurait obligé certaines équipes à se donner davantage et arrêter de penser peut-être à ce meilleur troisième. Les plans, on en parlait. Les plans, on prépare toujours des plans. Quels seront les plans ce soir des Oranges pour contrer cette équipe marocaine? Ronald Koeman, le sélectionneur néerlandais, s'est exprimé sur le plan qu'il va utiliser ce soir.
4: Par moments, nous pouvons, surtout grâce à la qualité que nous avons devant, créer encore plus rapidement des situations de 1 contre 1 pour nos ailiers, et tout particulièrement pour Gakpo, car il possède d'énormes qualités dans ce domaine. Tout dépend donc de la vitesse de circulation du ballon. Bien sûr, face à un adversaire qui joue très bas, il faut aussi savoir être patient et attendre le bon moment. Parfois, il faut repasser par la gauche.

0: revenir en arrière, puis repartir à gauche ou à droite. Il faut être patient, mais avec un rythme de jeu plus élevé. Nous en avons discuté, c'est ainsi que des espaces se créent et que nous devenons bien plus dangereux que d'habitude. Par moments, il faut jouer en une ou deux touches, mais cela peut aussi se passer autrement. Les milieux de terrain sont là pour ça, et on le voit bien avec Reinders. C'est un milieu qui a cette qualité de pouvoir déclencher soudainement une accélération. On a aussi discuté avec Frenkie de Jong. Il y a des moments où cette accélération peut se faire vers l'avant et c'est là qu'il peut être encore plus important pour l'équipe.
1: Il y a des moments où la versnelling peut aussi naar voren kan. En dan kan hij nog belangrijker voor het elftal zijn.
2: Le mot de passe à 4 étoiles de cette équipe néerlandaise, c'est sans doute Frankie de Jong. Il évoquait en conférence de presse l'entraîneur, le sélectionneur Koeman. C'est peut-être, oui, effectivement, sur Frankie de Jong, sur Reinders que le jeu se jouera. On s'attend à une bataille du milieu de terrain, c'est une certitude.
3: En tout cas, Reinders à Manchester City, il a pas réussi une très belle saison. De Jong au Barça a été souvent blessé. Ça reste la plaque tournante de cette équipe. L'ancien de l'Ajax d'Amsterdam, on le sait, capable de faire jouer son équipe. Après son influence sur le jeu, je pense que les Pays-Bas, dans leur match, lorsqu'ils ont été rapides sur les ailes, ils ont réussi à faire mal au Japon. La Suède, je ne sais pas. La Suède, après avoir battu la Tunisie dès le premier match, il y a eu peut-être un relâchement. Après, bien entendu, les Pays-Bas, des joueurs, des footballeurs, comme on dit, des joueurs, des manieurs de ballon capables de faire la différence. Donc il faut rester sur ses gardes tout au long de la rencontre parce que c'est le haut niveau. Et on le sait, le haut niveau, ce sont quelques petits détails qui font la différence. C'est peut-être, je ne vous apprends rien du tout, mais c'est la Coupe du Monde et c'est comme ça que ça fonctionne.
2: Et oui, c'est ça aussi la magie de cette Coupe du Monde. On a écouté Koeman, on va peut-être clôturer le Maroc avec les mots de Mohamed Wahbi. Un petit message qu'il a tenu à exprimer après la conférence de presse. C'était au micro de nos confrères Beansport.
4: Il n'y a pas de stress. On parle d'une équipe qui est grandie, on parle d'un pays qui est demi-finaliste de Coupe du Monde, on parle d'un peuple qui est passionné par son équipe et motivé et confiant. Aujourd'hui, on a toujours dit que nous, ce qu'on veut faire, c'est faire le plus haut parcours et sans craindre personne. C'est pas parce qu'on va arriver en 16e de finale contre les Pays-Bas qu'on va stresser. On va pas stresser du tout. On sait que ça va être un gros match, on sait que c'est un adversaire de qualité. Mais on sait surtout que personne n'est imbattable. Donc, Inch'Allah, on va aborder ce match avec la conviction de le gagner. Ouais, non, c'est un grand match, mais ça reste qu'on reste motivé. On a le même objectif, on a la même ambition. On sait très bien que maintenant, c'est les matchs à élimination directe. Et quel que soit l'adversaire qu'on en face, c'est pas juste parce que c'est les Pays-Bas, ça aurait été une autre équipe, c'est pareil. On sait qu'on doit continuer à progresser, même si on est très content de ce qu'on a fait jusqu'à présent. Mais il va falloir chaque fois grandir dans la compétition, Inch'Allah. Et si on part avec cet esprit-là de s'améliorer à chaque fois, on pourra continuer encore longtemps dans cette compétition, c'est le but. Donc voilà, on va affronter une bonne équipe, on connaît leur qualité, je pense qu'ils connaissent les nôtres. Voilà, il va falloir être fort sur le terrain, mais on a confiance.
2: Le sélectionneur Mohamed Wahbi, c'était après la conférence de presse hier pour les mots de Mohamed Wahbi. Le 16e de finale, ça se poursuit d'ailleurs dans un peu plus d'une heure et cinq petites minutes. Le coup d'envoi de Brésil-Japon, ce sera à 18h. L'Allemagne et le Paraguay à 21h30. On vous propose peut-être un petit sujet de notre ami Arnaud Dalmas. Les 16e de finale, ça commence aujourd'hui avec déjà hier le résultat entre l'Afrique du Sud et le Canada, la victoire 1-0 du Canada qui poursuit cette aventure. Et bien désormais ce soir, ce sera à Houston que la CSAO est attendue contre les Samouraïs bleus.
5: En plein soleil et sous 35 degrés, le dénouement de ce Brésil-Japon est incertain. Mais depuis plusieurs années, les Japonais montent en puissance. Au Mondial Qatari, les Samouraïs bleus avaient déjà terminé premier de leur poule devant l'Espagne et l'Allemagne. Hajime Moriatsu, sélectionneur du Japon.
6: Beaucoup de gens rient sûrement de ça, mais nous abordons cette compétition avec l'idée que nous sommes des prétendants au titre. Nous avons un rôle d'outsider, nous respectons le Brésil, mais nous allons relever ce défi en croyant, comme l'an dernier, que nous avons une chance de remporter ce match.
5: Le 14 octobre dernier, le Japon s'est imposé 3-2 contre le Brésil en amical, une première historique. Désormais, un autre plafond de verre se présente. Les phases à élimination directe, un stade que le Brésil connaît bien, 5 étoiles sur le maillot oblige. La Seleção semble aussi avoir trouvé un bon équilibre sur le terrain avec le passage en 4-3-3 et les éclosions de Vinicius Junior et Matheus Cunha à l'échelle internationale. Au sujet de Neymar, le sélectionneur Carlo Ancelotti reste évasif.
7: Neymar sta evoluendo molto bene, sta progressando. Credo che nell'ultima settimana è progresso molto.
8: Neymar progresse très bien. Sa préparation, vous le savez, a été perturbé, mais désormais il peut jouer.

0: Jouer plus de 15 minutes concernant le match contre le Japon, tout va dépendre du contexte et de l'évolution du jeu.
1: Ce dimanche 5 juillet, le vainqueur de ce Brésil-Japon affrontera soit la Côte d'Ivoire, soit la Norvège.
2: Arnaud Dalmas pour les précisions de ce 16e de finale qui commence à partir de 18h. Hakim, merci d'avoir été avec nous.
3: C'est moi.
2: Écrire l'histoire.
3: Bon spectacle.
2: Un beau spectacle, puisque écrire l'histoire, ce sera l'objectif du Maroc ce soir. Le coup d'envoi, c'est à 2h du matin, heure marocaine. On vous souhaite à tous bon match et puis je vous retrouve dans un peu plus d'une heure et demie pour le point sur l'actualité sportive.

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1: Bonjour à toutes et à tous. À la une de l'actualité cet après-midi, le président libanais Joseph Aoun a affiché aujourd'hui sa détermination à asseoir l'autorité de l'État sur tout le territoire libanais. Le dirigeant qui recevait aujourd'hui à Beyrouth le responsable du commandement américain pour le Moyen-Orient, l'amiral Brad Cooper, a réaffirmé la détermination de l'État libanais à étendre son autorité par le biais de ses forces armées jusqu'à la frontière avec Israël, zone où le Hezbollah pro-iranien est très implanté. Donald Trump a affirmé aujourd'hui sur sa plateforme Truth Social que les autorités iraniennes avaient demandé une réunion qui se tiendra selon lui demain à Doha, capitale de Qatar. Message confirmé par la porte-parole de la Maison Blanche. Elle a annoncé que les émissaires Steve Witkoff et Jared Kushner participeront à cette réunion. Or, quelques heures auparavant, Téhéran avait démenti l'information. Toujours aux États-Unis, la Cour suprême a validé le limogeage par Donald Trump d'une responsable de la FTC, l'autorité américaine de la concurrence, ouvrant la voie à un contrôle renforcé de l'exécutif sur ses agences théoriquement indépendantes. Au Sénégal, le président Bassirou Diomaye Faye a décidé de convoquer un référendum sur la proposition de révision constitutionnelle en cours d'examen par l'Assemblée nationale en cas d'adoption du texte. Cette réforme constitutionnelle vise à un meilleur rééquilibrage des prérogatives entre les pouvoirs exécutifs, législatifs et judiciaires du Sénégal et de fait restreint les pouvoirs du président. Toujours sur le continent, au moins un cas de transmission de la maladie Ebola a été confirmé dans une quatrième province de la République démocratique du Congo. Toute la partie nord-est du vaste pays étant désormais en proie à l'épidémie. C'est ce qu'a indiqué un laboratoire national congolais, une source sanitaire. Le cas détecté dans la province de Owele, frontière du Soudan du Sud et de la République centrafricaine, est une personne qui a voyagé depuis Bounia, capitale de la province voisine de l'Itourie. Enfin, un point météo au Maroc. Une vague de chaleur arrive aujourd'hui dans le royaume.

La Direction générale de la météorologie a publié une alerte orange jusqu'à mercredi, notamment dans les régions de Sidi Kassem, Sidi Slimane, Fès, Agadir et Sawira, avec des températures dépassant les 40 degrés. C'est la fin de cette synthèse. Merci de l'avoir suivie.

Et c'est avec un énorme plaisir que je vous retrouve sur Médias pour On Fusionne. On Fusionne pendant une petite demi-heure, bien sûr. Nous allons vous accompagner en musique, en fusion et en coup de cœur. Et on y va sans plus tarder. Et on commence avec de la douceur, de la poésie. Le Libanais Albert Tawil qui reprend Sabri Khalil façon cover fusion. Donc toute l'aura orientale est teintée d'une petite pop bien sentie, une pop un peu mielleuse aux accents orientaux. Superbe mélange avec bien sûr la langue française qui s'invite à cette réécriture. Très bonne écoute à tous et à toutes.

Alberta Will, Sabri Khalil, très jolie reprise de Shirin Abdelwahab façon cover oriental pop. Restez avec nous sur Médien tout de suite. Abdullah Sito qui reprend Lala Malika avec cette pointe moderne, un peu électro, sur les bords très solaires, épidermiques. Et c'est vrai qu'on adore cette réécriture, cette proposition musicale sur le seuil entre deux mondes. Très bonne écoute à tous.

Godzilla, dernière danse, enfin, son remix chez Abby, et oui, il fallait y penser. Et c'est, ça change totalement la donne, ça donne une toute autre aura à la chanson originale. On écoute et on se retrouve dans un instant.

condensé à souhait. Tout de suite, Bad Ramzed, qui est devenu un de nos préférés dans Fusion et rend hommage à la musique amazigh, notamment Ahidous, façon remix. Et c'est vrai qu'on voit de plus en plus de jeunes DJ marocains s'intéresser à la musique amazigh, qui est très diverse, très dense, très riche. Et cette fois-ci, c'est la musique Ahidous qui passe par la cage Fusion Electro. À tout de suite.

Hedous façon électro, Badr Hamzet qui n'en a fait qu'une bouchée, on adore le rendu tout de suite. Une autre passionnée de la culture marocaine, de la musique marocaine, et notamment de la Aïta Widad Mjama, qui a fait ses débuts dans le hip-hop. Et bien cette fois-ci, c'est Sidi Ahmed façon... Eh bien, Widad Mjama avec une pointe rock grinçante à la fin, tout en gardant bien sûr l'âme originelle de la Aïta. Très bonne écoute à tous.

La Haïta façon Wydad Njema qui a signé un revirement artistique incroyable, eh bien, en allant sur les traces des plus grands shows, Rechirat, et avec son EP Haïta Mon Amour, dont est extrait eh bien, ce morceau Fusion Sidi Ahmed. Tout de suite, on passe à du très, très, très sérieux Othman Mouline pour Cash Cool Shabi. Voilà cette nouvelle génération qui nous fascine, ou en tout cas qui me fascine personnellement, puisque voilà, il prête allégeance à la musique marocaine, à la culture marocaine, à sa richesse, tout en imposant leur style à eux, leur ADN, très métissé. On écoute et on se dit à tout de suite.

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1: Bonjour à toutes et à tous, avec vous Noah Perret. À la une de l'actualité, la République de Guinée-Bissau a salué aujourd'hui à Rabat les initiatives lancées par le roi Mohamed VI en faveur de l'émergence et du développement de l'Afrique. Dans un communiqué conjoint à l'issue des entretiens avec le ministre des Affaires étrangères Nasser Bourita, son homologue guinéenne Fatoumata Jao a réaffirmé son soutien à l'intégrité territoriale du Maroc. Un an aujourd'hui que Christophe Glaize est enfermé en Algérie, le journaliste sportif avait été arrêté en 2024 et condamné à 7 ans de prison par le tribunal de Tizi Ouzou en 2025 pour apologie du terrorisme. Pour rappel, l'Algérie est classée 145e sur 180 au classement de Reporters sans frontières. En Allemagne, une fusillade à Stade, une ville de 150 000 habitants proche de Hambourg, a tué 6 personnes et fait plusieurs blessés aujourd'hui. 2 personnes, dont le tireur présumé, ont été arrêtées. Selon la police, il n'existe plus aucun danger pour la population. L'enquête sur les circonstances et le déroulement exact des faits, elle se poursuit et la piste d'une tragédie familiale est privilégiée. Au Sénégal, les tensions politiques se poursuivent. L'Assemblée nationale a adopté aujourd'hui, dans un climat marqué par des échanges houleux et un boycott de l'opposition, un texte révisant l'équilibre des pouvoirs entre l'exécutif et le Parlement, sur fond de discorde entre le président du pays et celui de l'Assemblée nationale. Le texte renforce les pouvoirs de l'Assemblée dirigée par Ousmane Sonko et du Premier ministre et restreint de fait les pouvoirs du président Bassirou Diomaye Faye. Le ministre de la Justice a annoncé dans l'hémicycle que cette réforme sera soumise à un référendum. Un point sur la situation au Venezuela. 5 jours après le double séisme meurtrier, des marines américains ont été déployés pour aider aux réparations du port vénézuélien de La Guajira. Alors que les États-Unis ont annoncé doubler leur aide au pays, atteignant 300 millions de dollars. À noter que selon l'UNICEF, plus de 680 000 enfants figurent parmi les millions de personnes ayant besoin d'une assistance humanitaire et que 777 bâtiments se sont effondrés de manière totale ou partielle, selon le président de l'Assemblée nationale vénézuélienne. C'est la fin de cette synthèse. Merci de l'avoir suivi et bonne suite des programmes sur les antennes de Média.
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Et on commence très très fort avec Dakrami façon remix, un morceau qui s'est fait connaître notamment grâce aux réseaux sociaux et notamment à TikTok pour être précise. En fait, c'est un morceau qui avait été inventé par les résistants marocains lors du protectorat français. C'est une chanson codée et voilà qui faisait un peu office d'hymne aux résistants à l'époque. La nouvelle génération s'en est appropriée et voilà, elle est passée sous plusieurs mains expertes, dont celle de Shama El Jo. Et cette fois-ci, c'est Batman Prod en solo, Masna Wadakrami façon remix magnifique. Je vous laisse découvrir peut-être et on se retrouve dans un instant.

Nawada Karami, un fabuleux remix de Batman Prod qui reprend eh bien, ce chant de résistance marocain à l'époque du protectorat français pour en faire tout simplement un hymne électro. Tout de suite, Chapralata Abdelkader Yabou Alam, façon remix vintage électro. Petit moment de nostalgie, on se dit à tout de suite.

Adria Boilem façon remix vintage avec cette pointe rail qui est omniprésente. Restez avec nous tout de suite en vous parlant de nouvelle génération. Ayo Beats a été un des pionniers, un des premiers à reprendre eh bien, la musique populaire marocaine pour la faire passer eh bien, par l'art de la fusion, notamment eh bien, avec son électro qui s'inspire du mouvement trap, drill. Et cette fois-ci, c'est Chauffo, l'amour Madarfia qui y passe. On écoute et on se dit à tout de suite.

Ayoubit, chauffe l'amour, Madère, Fia, superbe morceau, fusionné avec plusieurs influences électro d'Ayoubit. Tout de suite, Batwave avec Shay ou Shayba. On adore cette pointe de Chavi, très solaire, très dense, très électro. Je vous laisse peut-être écouter et on se retrouve dans quelques petites minutes, toujours sur Média pour On Fusionne.

nous régale. Tout de suite, Jadot, un morceau pétri par plusieurs influences musicales différentes, mais qui restent bien, qui ont ce point en commun, qui sont très festifs, très solaires. Et c'est ça qu'on aime dans ce morceau qui fait très shabby également. Je vous laisse écouter peut-être.

0: Mazed.
1: J'adore. Superbe morceau et qui donne tout de suite la pêche, et c'est ça aussi. On fusionne, on est là pour passer un bon moment et lever le pied. Et on se quitte derrière avec un morceau très solaire à l'image de Leila Mira. L'esprit féminin du répertoire Gnaoui. Couleur fétiche, le jaune solaire. Mira Shlaha, Fahd Ben Shemsi avec sa pointe soul, jazz, blues, très énergique. Je vous laisse découvrir peut-être ou redécouvrir. De toute façon, on ne s'en lasse jamais. Merci en tout cas d'avoir été avec nous. Merci de votre fidélité et de votre écoute.

0: Bienvenue à toutes et à tous, si vous venez de nous rejoindre sur les ondes de Midi 1 pour ce nouveau numéro du Carrefour de l'Information. Salma avec vos micros et je suis ravie de vous accompagner sur nos ondes pour ce rendez-vous consacré à l'actualité. Et au sommaire du jour, on démarrera avec notre image du jour. Ce sera suivi par l'invité de la rédaction qui est aujourd'hui l'artiste libanaise Yasmine Hamdan, décrite par certains comme étant une figure, voire une pionnière de la scène électro de Beyrouth. Nous continuerons avec notre rendez-vous économique, notre story éco, suivi par notre chronique trend comme tous les lundis. Une minute pour comprendre juste après qui nous emmènera en Irak. On prendra ensuite la direction de la France avec notre chronique d'actualité consacrée à la canicule qui a touché l'Hexagone ces derniers jours. Et nous conclurons, comme tous les lundis, avec notre magazine Sport Hebdo. Voilà donc pour le sommaire du jour. Dans quelques instants, notre premier point sur l'actualité. Mais avant cela, nous allons jeter un coup d'œil sur la météo demain. En Afrique de l'Ouest, prévoir des averses à Abidjan, il fera 28 degrés. Temps orageux attendu à Lagos, où il fera également 28 degrés. Il fera 29 degrés à Dakar, 33 degrés à Bamako, 29 degrés à Conakry avec des orages après-midi, ou encore 34 degrés à Ouagadougou. En Afrique centrale, il fera 34 degrés à Libreville, 29 degrés à Yaoundé, 31 degrés à Douala, 36 degrés à N'Djamena, 29 degrés à Bangui avec des orages l'après-midi, et 31 degrés à Kinshasa. Et enfin, en Afrique australe et de l'Est, il fera 21 degrés à Johannesburg, 23 degrés à Nairobi et 22 degrés à Addis Abeba.
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2: Bonjour à toutes et à tous, avec vous Noah Perret. À la une de l'actualité, la République de Guinée-Bissau a salué aujourd'hui à Rabat les initiatives lancées par le roi Mohamed VI en faveur de l'émergence et du développement de l'Afrique. Dans un communiqué conjoint à l'issue des entretiens avec le ministre des Affaires étrangères Nasser Bourita, son homologue guinéenne Fatoumata Jao a réaffirmé son soutien à l'intégrité territoriale du Maroc. Un an aujourd'hui que Christophe Glaize est enfermé en Algérie, le journaliste sportif avait été arrêté en 2024 et condamné à 7 ans de prison par le tribunal de Tizi Ouzou en 2025 pour apologie du terrorisme. Pour rappel, l'Algérie est classée 145e sur 180 au classement de Reporters sans frontières. En Allemagne, une fusillade à Stade, une ville de 150 000 habitants proche de Hambourg, a tué 6 personnes et fait plusieurs blessés aujourd'hui. 2 personnes, dont le tireur présumé, ont été arrêtées. Selon la police, il n'existe plus aucun danger pour la population. L'enquête sur les circonstances et le déroulement exact des faits, elle se poursuit et la piste d'une tragédie familiale est privilégiée. Au Sénégal, les tensions politiques se poursuivent. L'Assemblée nationale a adopté aujourd'hui, dans un climat marqué par des échanges houleux et un boycott de l'opposition, un texte révisant l'équilibre des pouvoirs entre l'exécutif et le Parlement, sur fond de discorde entre le président du pays et celui de l'Assemblée nationale. Le texte renforce les pouvoirs de l'Assemblée dirigée par Ousmane Sonko et du Premier ministre et restreint de fait les pouvoirs du président Bassirou Diomaye Faye. Le ministre de la Justice a annoncé dans l'hémicycle que cette réforme sera soumise à un référendum. Un point sur la situation au Venezuela. 5 jours après le double séisme meurtrier, des marines américains ont été déployés pour aider aux réparations du port vénézuélien de La Guajira, alors que les États-Unis ont annoncé doubler leur aide au pays, atteignant 300 millions de dollars. À noter que selon l'UNICEF, plus de 680 000 enfants figurent parmi les millions de personnes ayant besoin d'une assistance humanitaire et que 777 bâtiments se sont effondrés de manière totale ou partielle, selon le président de l'Assemblée nationale vénézuélienne. C'est la fin de cette synthèse. Merci de l'avoir suivi et bonne suite des programmes sur les antennes de Midi 1.

0: Et démarrons tout de suite ce carrefour de l'information avec notre image du jour consacrée aujourd'hui à la canicule qui s'abat sur l'Europe et ses conséquences sur les humains, mais aussi les animaux. C'est un récit de Martin Gibert.
1: L'Europe est en grande souffrance, complètement impuissante face à la canicule qui s'abat sur elle. En France, plus de 1000 morts sont recensés par les autorités et ce nombre est destiné à s'alourdir encore dans les jours à venir. Mais l'être humain n'est pas le seul à souffrir de la chaleur. Dans les eaux, les animaux tentent tant bien que mal de se rafraîchir. Une mission qui incombe à leurs gardiens et certains ne manquent pas d'imagination. Comme dans le zoo de Bioparco à Rome où les girafes sont nourries avec des friandises glacées. Alors on ne parle pas ici d'un cornet goût vanille-fraise mais plutôt d'un assortiment de fruits dans un bloc de glace suspendu à un arbre et que les girafes viennent lécher. Une méthode similaire pour bien d'autres animaux comme les lions ou encore les rhinocéros. Mais bien sûr ces espèces peuvent supporter des températures bien plus élevées. Pour les animaux marins ou les primates, en revanche, c'est une autre histoire. La technique des glaçons reste une nouvelle fois une bonne méthode, mais en plus de cela, les bassins sont maintenus à moins de 25 degrés, des points d'ombre sont mis en place, ainsi que des brumisateurs et des douches régulières, et même des espaces climatisés. De quoi éviter le stress thermique qui pourrait mettre la vie de ces animaux en danger. Mais en dehors de ces eaux tout équipées, il est souvent beaucoup plus difficile de rafraîchir nos amis les bêtes. Les oiseaux cherchent désespérément de l'ombre et de l'eau. Les chats et les chiens passent la journée allongés sur les surfaces les plus fraîches. Et pour les agriculteurs, c'est toute une organisation supplémentaire. Les bâtiments qui contiennent les bêtes doivent avoir un système de ventilation efficace. Les animaux doivent être examinés quotidiennement pour détecter le moindre signe de souffrance. Et la nourriture doit même être distribuée le matin pour éviter que la digestion n'ajoute encore de la chaleur corporelle au moment des pics de température. Face à cette situation, les services vétérinaires se retrouvent débordés. Certaines cliniques enregistrent 10% d'appels en plus. Certaines se voient même obligées de refuser certaines demandes. Et la prise en charge ne suffit pas toujours. En France, le service 3115 urgence vétérinaire a enregistré 19% de décès parmi les centaines d'animaux traités en une seule nuit au pic de la canicule entre mercredi et jeudi. C'est deux fois le plus que la mortalité observée par le réseau habituellement. Une canicule provoquée en grande partie par les activités humaines, des milliers d'animaux victimes donc une fois de plus de l'irresponsabilité de l'homme vis-à-vis de la planète.

0: Prenons maintenant la direction de Essaouira, au Maroc, en compagnie de notre invité de la rédaction. Une liberté empreinte de gravité, à moins que ce ne soit l'inverse, une gravité empreinte de liberté. Voilà ce que dégage l'artiste libanaise Yasmine Hamdan, décrite par certains comme une figure, voire une pionnière de la scène électro de Beyrouth. Préparation, inspiration, mais aussi guerre au Proche-Orient, entretien dans le cadre de sa première participation en tant que musicienne. C'était au festival Gnawa d'Essaouira qui s'est clôturé samedi soir. Sophie Volatier, une de nos envoyées spéciales à Essaouira, l'a rencontrée pour nous.
1: Bonjour Yasmine Hamdan.
2: Bonjour Sophie.
1: Ma première question, c'est qu'est-ce que ça fait pour vous d'être ici à Essaouira au festival Gnawa? Quelles émotions ça suscite en vous?
2: C'est magique, Essaouira. C'est une magie. La musique dans la rue, la joie. Quand je suis venue l'année dernière, j'avais ressenti énormément d'émotions parce que il faut savoir aussi que même si je suis là physiquement, j'ai une partie de moi qui pense au Liban, à tout ce qui se passe et tout. Donc j'étais émue d'être là parce que ça m'a rafraîchi, ça m'a donné beaucoup. Ça m'a émerveillé d'écouter tous ces groupes, mais ça m'a aussi rappelé que c'était possible d'être, voilà, qu'il y ait beaucoup de monde, qu'il y ait une forme de joie et tout, qu'il y ait quelque chose dans le peuple marocain que je trouve assez formidable. Ils sont doux. Une forme de douceur et de tendresse et puis de joie qui s'exprime en tout cas dans ce genre de festival qui est très genuine, qui est très spontané et qui fait rêver. À chaque fois, il y a une place dans mon corps. Ça te donne beaucoup quand tu rentres après, par exemple à Paris, j'habite à Paris, et j'étais revenue avec les yeux pleins, le cœur plein, les oreilles pleins. C'est énorme, oui.
1: Là, je vous entends depuis tout à l'heure parler à la fois en français, en arabe, en anglais. Le festival Gnawa, c'est un festival de fusion aussi. Il y a plein de styles qui se mélangent, qui se télescopent. Est-ce qu'on peut dire que vous êtes vraiment à votre place ici, dans cette forme de mélange des genres, on va dire?
2: Oui, absolument. Absolument. Et puis cette forme de circulation des choses, des notions sont abstraites. Il n'y a pas les frontières, il y a une forme de liberté, en fait, tu le sens dans les gens, dans l'envie d'expérimenter. Il y a une forme de genuine. Les gens sont vraiment cool, quoi. Enfin, il y a un truc cool, quoi. Il y a une vibe qui est cool. Et franchement, t'as pas besoin d'être déglingue et d'être bobo ou snob ou je sais pas quoi pour être cool. Il y a une simplicité dans la coolness ici, c'est qui est assez dingue, quoi. Franchement.
1: Et qu'est-ce que ça vous a fait d'être là en tant que spectatrice et non en tant qu'artiste comme, enfin, après, je pense qu'on reste un peu artiste quoi qu'il en soit, mais...
2: Ah non, quand j'étais là, j'étais vraiment émerveillée par tout ce que je voyais, par... En fait, c'est différent. Là, je sens qu'il y a quand même... quand on a un concert, malgré le fait que c'est quelque chose de merveilleux, et c'est une chance de pouvoir être invité, de pouvoir rencontrer un public, de pouvoir travailler et jouer avec des musiciens, de pouvoir incarner certaines choses qui me semblent à moi, alignées avec... de dire certaines choses, etc. C'est formidable. Mais je sens quand même qu'il y a une forme de responsabilité où tu vois, tu es toujours un petit peu... tu veux que tout se passe bien, tu espères que... Tu sais jamais, tu sais, le live, il y a toujours des aléas. Et en fait, à chaque fois que tu fais un concert, tu es surprise. Tu ne sais pas à l'avance comment ça va se passer. Tu sais que tu vas faire tout pour que ça se passe bien. Mais tu ne sais pas comment parfois tu vas gérer certains stress. Et tu es toujours surprise par toi-même.

Et avec l'expérience, bien sûr, tu es toujours bien surprise plus souvent. J'ai mis du temps, en fait, à arriver au stade où je pouvais être satisfaite et puis d'accepter que parfois, il y a des choses qui se passent moins bien que d'autres. Tu sais, parfois, tu as une chanson que tu sens moins.

0: vivant. Il y a toujours la peur de ne pas incarner au maximum ce que tu veux incarner. Mais il faut aussi être relax, quoi. On est là pour être ensemble et pour ressentir des choses et pour passer un bon moment. Donc maintenant, j'ai compris. Mais j'ai mis du temps à comprendre. J'ai toujours été très dure envers moi-même. Oui, très dur parce que je voulais bien faire les choses. Et puis, parfois, moi, je suis un peu obsessionnelle. Et je veux que tout soit parfait et tout. Donc, maintenant, ça va. Je lâche un peu mieux, un peu plus.
1: C'est l'expérience qui a fait que vous avez appris ou c'est...
0: Oui, c'est l'âge, c'est la maturité. Je pense que le temps fait qu'à un moment donné, on accepte. Et en fait, je prends beaucoup plus de plaisir et puis les choses sont beaucoup plus ancrées et beaucoup mieux. Parce que là, quand tu es tendu, tu bousilles un peu le moment. Et en fait, c'est le fait de vivre le moment qui est important. En réalité, c'est pas la performance, en réalité. C'est toute l'idée d'être productif ou de faire de la performance qui, pour moi, maintenant, spirituellement, me gêne. Et donc, en fait, je lâche un peu prise et je suis beaucoup plus heureuse. Et je crois, je suis mieux, en réalité, je crois.
1: J'ai une dernière question. Celles et ceux qui vous suivent sur Instagram, comme moi, voient que parfois, que vous êtes très engagés. Vous partagez des choses par rapport à ce qui se passe au Liban, à Gaza, au Proche-Orient en général. Comment la musique peut-elle être politique? Comment est-ce qu'on... Est-ce que c'est toujours intrinsèquement lié? Comment est-ce que vous vivez ça au quotidien et dans votre pratique?
0: Ben, je pense que, en tout cas pour moi, il n'y a pas eu de séparation, en fait, quand tu fais des choix. Il suffit de regarder, tu fais des choix dans la musique. Et quand tu fais certains choix, c'est toujours politique, tout est politique. Quand tu fais des choix de vie, des choix de... dans tes choix de comment tu consommes, donc comment tu consommes aussi les médias, comment tu te positionnes, ton rapport en fait au monde est toujours politique. Et dans la musique, moi, j'ai, de toute façon, ça n'a jamais été quelque chose de séparé. Après, il y a politique et politique. Et bien sûr que je viens d'une région et d'un pays qui est en pleine tourmente. Et ça, depuis toujours. Et c'est vrai que ça m'affecte. Et c'est vrai que ça m'inspire aussi. Et ça me donne de la force, comme ça me rend triste. Et il faut composer avec tout ça. Et je pense que ça te donne aussi une appréhension sur certaines choses, ça t'instruit sur d'autres choses, ça t'informe sur le monde. Moi, quand j'ai commencé à faire de la musique, j'avais besoin de me créer, de trouver ma place et de me la créer. Et je ne voulais pas suivre certaines règles et certains codes. Et après, quand je suis venue en France, j'ai aussi senti que je voulais résister à ce besoin de l'Occident, quelque part, de réduire ou de mettre des boxes, ou de, je dirais pas de stigmatiser, mais c'est-à-dire que j'étais un peu déçue et un peu surprise de voir que moi, j'avais beaucoup plus spontanément et sincèrement, sensiblement intégré certaines choses de la culture, par exemple française ou de l'histoire même française ou européenne, mais qu'en contrepartie, généralement, je ne parle pas de tout le monde, bien sûr, on ne peut pas généraliser, généralement, j'étais perçue comme exotique ou comme l'autre. Et ça, ça vient du fait aussi pour moi que la seule chose qui était commune dans mon enfance, c'était que j'étais dans des lycées français. Donc moi, j'ai grandi dans une culture où j'ai appris beaucoup de choses sur la culture française et l'histoire française. J'ai aussi appris à me débrouiller dans cette culture, à la visiter, la vivre et l'approprier. Et que de l'autre côté, il n'y a pas eu ça. Il n'y a pas eu ça. Et donc moi, j'avais aussi une information sur l'Occident et de comment je voulais m'inscrire par rapport au passé colonial. Moi, je me suis rendu compte aussi que j'avais des amis ou des gens que je ne connaissais pas qui n'étaient vraiment pas au courant de leur passé. Ils étaient même pas, ils voyaient pas ce que l'Europe fait ou a fait ou son histoire. Et donc, il y a une forme de dominance comme ça, intrinsèque, culturelle, que j'ai toujours voulu interroger.
1: Merci beaucoup, Yasmine Hamdan.

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1: Bonsoir à toutes et à tous. Les Lions de l'Atlas, ce soir, face à leur premier défi de taille dans cette Coupe du Monde de football. Les Pays-Bas sont les premiers adversaires du Maroc dans la phase éliminatoire. La Turquie critique ce midi une violation flagrante du droit international en Syrie. Condamnation des incursions israéliennes autour du plateau de Golan annexé ce dimanche. Tel Aviv utilise ces zones occupées comme des monnaies d'échange. C'est l'analyse que vous entendrez. Il y a un an, jour pour jour, Christophe Glaize entrait en prison. En Algérie, le journaliste français n'espère plus qu'une grâce présidentielle. Un membre de l'ONG Reporters sans frontières est revenu à notre micro sur cette condamnation qui a fait l'effet d'un coup de massue. Ce soir, une longue soirée attend le Maroc pour leur premier match des phases éliminatoires. Les Lions de l'Atlas retrouvent le Pays-Bas. C'est un adversaire coriace pour commencer. Pour en parler, nous sommes avec vous, Monsef Zamarat. Bonsoir, Monsef.
2: Eh bien, bonsoir, Constantin. Bonsoir à toutes et tous.
1: Et ce 16e de finale oblige l'ensemble des représentants à passer la vitesse supérieure.
2: Et oui, effectivement, c'est une obligation pour ne pas rater le rendez-vous des 16e de finale. C'est comme prendre l'autoroute lancée à 40 km/h à la vitesse 3. Équation impossible. Les choses sérieuses commencent car toutes les équipes le savent. L'erreur est impardonnable car le faux pas vous renvoie directement à la maison. Ce soir, Maroc-Pays-Bas, il sera 2h du matin au moment du coup d'envoi de la rencontre. La nuit s'annonce longue, le coucher tard pour les supporters ou les levées tôt pour d'autres. Au Mexique, du côté de Monterrey, il sera 20h lorsque l'arbitre de la rencontre, le Brésilien Wilton Sampaio, donnera le coup d'envoi.
1: Alors plongeons dans cette rencontre avec elle. Quel 11 de départ le sélectionneur Mohamed Warbi va commencer le match?
2: Eh bien Constantin, les tendances sont claires, plus le droit à l'erreur. Le sélectionneur avait opéré quelques changements lors du dernier match des phases de groupe contre Haïti. Mais désormais l'heure est au retour à la logique. Mohamed Warbi devrait réaligner le 11 observé contre le Brésil ou encore contre l'Écosse. Le 11 probable des Lions d'Atlas serait donc pour affronter les Oranges, le gardien Yassine Bounou. En défense, Achraf Hakimi, Issa Diop, Shadir Riyad, Nasser Mazraoui. Dans le milieu de terrain à 3, Neil El Aynaoui, Azin Ounahi, Ayoub Bouadi. Enfin l'attaque avec ce trio: Bilal Khannous, Brahim Diaz, Ismaïl Sebari.
1: Après le 11, parlons de la physionomie du match. Quel type de jeu on peut s'attendre à voir avec ces deux équipes? Quel rythme, quelles tendances sont à surveiller?
2: Eh bien, il faut s'attendre à un match particulièrement coriace avec de l'agressivité dans les duels et une possession assez stérile. Pour le sélectionneur Mohamed Ouabi, le plan est assez clair avant ce match. On l'écoute, il était en conférence de presse d'avant match hier.
3: Un match à élimination directe. On a montré sur les trois premiers matchs qu'on avait très très bien géré l'adversaire et le profil d'adversaire qui était différent, qui nous posait d'autres problèmes, qu'il fallait trouver d'autres solutions. On a montré sur les trois premiers matchs qu'on était très très appliqué à ce niveau-là. Et donc voilà, c'est une autre équipe, un autre profil, d'autres solutions à trouver, un match à élimination directe, un contexte différent. Mais nous, on va rester sur ce qu'on sait faire de bien et en adaptant, bien entendu, par rapport à ce que les Pays-Bas pourraient nous poser comme problème. Donc voilà, c'est le seul plan que je peux expliquer.
2: Le sélectionneur Mohamed Ouabi en conférence de presse pour le...

0: Maroc côté néerlandais. Virgil van Dijk, défenseur et capitaine des Pays-Bas, lui aussi était en conférence de presse, prenant le temps de partager ses impressions et son regard sur cette équipe du Maroc.
1: Oui, je m'attends à un match très très difficile contre une équipe qui a beaucoup de qualités, avec l'un des meilleurs latéraux droits du football mondial à l'heure actuelle. Je pense que vous avez un attaquant en la personne de Saïbari, qui est évidemment en pleine forme et qui a réalisé une excellente saison. Un gardien expérimenté, un bon entraîneur, un Brahim Diaz. Il y a beaucoup de joueurs, comme le milieu défensif qui perce en ce moment, un jeune qui se débrouille bien. Donc nous nous sommes bien préparés, nous les avons analysés, nous nous sommes entraînés, nous avons eu deux très bonnes séances et tout a été dit et fait. Maintenant, c'est à nous de jouer. J'ai vraiment hâte d'y être. Ce sera un match difficile, dans des circonstances difficiles, mais j'ai hâte de le jouer. Ce sont les matchs auxquels on veut participer. Comme je l'ai dit, c'est un match à élimination directe, notre premier match à élimination directe. Alors allons-y et ayons confiance.
0: Virgil van Dijk a hâte de cette confrontation, l'attend aussi avec impatience.
2: Et ce sont deux sélections qui se connaissent, qui en sont déjà rencontrées par le passé. Dans l'historique de ce face-à-face, Moncef, qu'est-ce qui en ressort ?
0: Eh bien, jusqu'à présent, Constantin, les deux sélections se sont affrontées, vous l'avez dit, à trois reprises, avec un léger avantage pour les Oranges, vainqueurs de deux de ces confrontations. Premier duel remonte au 29 juin 1994. Quelle coïncidence ! C'était aux États-Unis, à Orlando, lors de la phase de groupe de la Coupe du Monde. Les Néerlandais s'étaient imposés 2-1. Les deux équipes s'étaient ensuite retrouvées le 28 avril 1999 à Arnhem pour un match amical. Cette fois, le Maroc avait pris sa revanche en l'emportant 2-1. Le troisième et dernière confrontation remonte au 31 mai 2017. C'était à Agadir, également match amical. Les Oranges avaient repris l'avantage en s'imposant 2-1. Le bilan est donc de 2 victoires pour les Pays-Bas contre 1 pour le Maroc. Les Lions d'Atlas ont ainsi l'occasion ce soir de rétablir l'équilibre dans l'historique des confrontations entre les deux nations. L'enjeu dépasse toutefois les statistiques. Une qualification pour les 8e de finale est à la clé. Le vainqueur de cette rencontre retrouvera le Canada au tour suivant après la victoire des Rouges hier face à l'Afrique du Sud sur le score d'un but à 0.
2: Et on suivra ce match avec une grande attention cette nuit. Merci Moncef Zamrad pour ces informations. Dans le reste de l'actualité, la Turquie condamne fermement les incursions israéliennes en Syrie de ce week-end. Selon le ministère turc des Affaires étrangères, ces attaques, je cite, « violent l'intégrité territoriale, l'unité et la souveraineté de la Syrie et constituent une violation flagrante du droit international ». Plus tôt, c'était Damas qui protestait contre ces affrontements sur son sol. Hier, l'armée israélienne s'aventurait près du plateau du Golan annexé par Tel Aviv en 1981. Le jour encore d'avant, Israël a revendiqué avoir tué, je cite, « des terroristes dans ce secteur où elle défend la mise en place d'une zone démilitarisée. Alexandre Aoun, analyste géopolitique indépendant franco-libanais, spécialiste du Moyen-Orient et cofondateur de la Minute Arabe, revient sur les objectifs d'Israël dans cette région.
3: Une réelle volonté de démilitariser le sud syrien et d'en faire une zone totalement pacifiée et sûre pour les frontières israéliennes. La semaine dernière, Donald Trump a demandé à Benjamin Netanyahou de se retirer du Mont Hermon, qui est contrôlé par l'armée israélienne depuis décembre 2024. Chose que Benjamin Netanyahou a refusé parce que le Mont Hermon est une place stratégique qui permet d'avoir une surveillance sur la Bekaa libanaise et sur la plaine de Damas. Donc ce qui permet automatiquement d'avoir une supériorité stratégique de la part d'Israël. Or, aujourd'hui, je pense que les autorités israéliennes savent pertinemment qu'il y a des pourparlers en cours avec les autorités syriennes, des pourparlers visant à trouver un processus de démilitarisation dans le sud, mais également visant à potentiellement aller vers un accord de paix. Or, aujourd'hui, les autorités syriennes exigent en fait qu'il y ait la rétrocession des zones contrôlées. Donc certainement, ces occupations de territoire seraient une monnaie d'échange en vue d'un futur accord entre Damas et Tel Aviv.
2: Alexandre Aoun, analyste géopolitique indépendant franco-libanais, spécialiste du Moyen-Orient et cofondateur de la Minute Arabe. Il était au micro de Paul Lionel Kivigère. Dans la région, le président libanais Joseph Aoun a affirmé vouloir renforcer l'autorité de l'État dans le sud du pays en y déployant son armée. Région où le Hezbollah pro-iranien est très implanté, le président a reçu à Beyrouth le responsable du commandement américain pour le Moyen-Orient. Ils ont aussi discuté des façons de mettre en œuvre l'accord cadre signé avec Israël à Washington. Pendant ce temps, Tel Aviv continue ses incursions en Cisjordanie occupée. Ce soir, l'armée israélienne y a installé de nouveaux barrages militaires, mené des perquisitions de domiciles, notamment à l'est de Qalqilia, près de Naplouse, selon l'agence palestinienne Wafa. L'actualité au Maghreb, au Maroc, le roi Mohamed VI a transmis ses condoléances au président français à la suite du crash d'un avion civil dans l'est de la France.

0: de Nancy. L'accident a fait 11 morts, c'était hier. Le roi Mohamed VI aujourd'hui adresse sa profonde compassion et son soutien aux proches des victimes et au peuple français face à ce drame. Cela fait un an, jour pour jour, que Christophe Glaize est enfermé dans les geôles algériennes. Le journaliste français reste en prison, proche d'Alger, mais sans y être oublié. L'ONG Reporters sans frontières est revenu dans un article ce dimanche sur l'année que vient de subir Christophe Glaize. Pour rappel, il a été condamné à 7 ans de prison ferme, peine confirmée en appel. Une décision très dure pour Antoine Bernard, directeur des actions de plaidoyer mondial de RSF. Écoutez le résumé de la situation.
1: Le 29 juin l'année dernière, ça a vraiment été un coup de massue énorme pour lui, pour sa famille, pour ses proches, pour RSF. Il a été condamné pour deux chefs qui n'ont rien à voir avec la réalité de ce qu'il faisait en Algérie, c'est-à-dire sa pratique du journalisme. Il a été condamné pour apologie du terrorisme. Christophe n'a jamais fait l'apologie de quoi que ce soit et certainement pas du terrorisme. Ça se vérifie uniquement en lisant ses écrits, puisque c'est un journaliste de l'écrit, depuis qu'il a commencé à l'âge de 14 ans. Il a été condamné aussi pour possession de documents dans un but de propagande visant à nuire à l'intérêt national. Il n'a jamais fait la propagande de quoi que ce soit, et certainement pas pour nuire à l'intérêt national de l'Algérie. Là aussi, ça se vérifie sur les écrits. Je rappelle pour terminer qu'il y a un an pendant le procès, même la police scientifique algérienne concluait qu'il n'y avait rien dans son ordinateur, qu'il n'y avait rien dans le dossier qui permette d'accréditer la réalité de ces deux charges.
0: Les explications d'Antoine Bernard, directeur des actions de plaidoyer mondial de Reporters sans frontières. Il répondait aux questions d'Arnaud Dalmas. C'est la fin de ces informations. Merci d'avoir suivi ce journal. Bonne soirée à l'écoute de Médias.

0: Et il est temps maintenant de laisser place à Oumar Baldé avec sa chronique économique, la Story Echo. Et aujourd'hui, ce dernier va nous parler de la guerre au Moyen-Orient qui impacte les ventes de Toyota.
1: Et Oumar, on s'intéresse ce matin au secteur de l'automobile avec des ventes qui continuent de dégringoler pour le leader mondial, le japonais Toyota.
2: Oui, le leader mondial Toyota donc, qui annonce un recul de plus de 7% de ses ventes en mai dernier, ce qui en fait le quatrième mois consécutif de baisse de ses ventes dans le monde. Fait marquant et très important à noter, la guerre au Moyen-Orient a fait chuter les ventes de Toyota dans cette région de près de 40%, en plus du ralentissement de la demande donc sur le marché chinois. Cette baisse de forme qui frappe le géant japonais concerne aussi de nombreux autres constructeurs et l'industrie automobile de façon générale, qui a toujours du mal à se remettre des surtaxes américaines, en plus des incertitudes créées donc par cette guerre au Moyen-Orient.
1: Et en Allemagne, c'est le géant Volkswagen qui pourrait encore procéder à de nouvelles suppressions d'emplois.
2: Oui, en plus des 50 000 suppressions de postes annoncées en mars dernier, des informations non encore confirmées par le constructeur allemand annoncent de nouvelles coupes dans les postes. Volkswagen dit clairement que son modèle actuel ne tient plus la route au regard des coûts de la main-d'œuvre sur le sol européen, notamment en Allemagne. Tout ceci intervient dans un contexte de baisse considérable de son bénéfice durant le premier trimestre de l'année en cours, et bien des bénéfices qui ont fondu de 28%. Je rappelle que le groupe Volkswagen compte 10 marques, parmi lesquelles Audi ou encore Porsche.
1: Et toujours dans l'automobile, donc le français Michelin va fermer une usine de 1200 salariés aux États-Unis.
2: Le fabricant de pneus a en effet annoncé donc la fermeture d'ici 2028 de son usine implantée en Alabama aux États-Unis. Ce site emploie, comme vous l'avez ici bien dit, environ 1200 personnes, mais tourne en sous-régime. Selon Michelin, cette sous-utilisation engendre, je cite, des inefficacités structurelles non soutenables à long terme. Fin de citation. La production de cette usine d'Alabama sera donc presque intégralement transférée vers l'autre usine américaine du groupe, à savoir celle située dans l'Indiana. Cela devrait permettre, je cite, de créer une structure industrielle plus efficiente, nous dit le groupe français.

0: Restez avec nous sur les ondes de Midi 1 dans quelques instants, le journal de 19h, mais avant cela, la météo. En Afrique de l'Ouest, prévoir des averses à Abidjan, il fera 28 degrés. Temps orageux attendu à Lagos, où il fera également 28 degrés. Il fera 29 degrés à Dakar, 33 degrés à Bamako, 29 degrés à Conakry avec des orages l'après-midi, ou encore 34 degrés à Ouagadougou. En Afrique centrale, il fera 34 degrés à Libreville, 29 degrés à Yaoundé, 31 degrés à Douala, 36 degrés à N'Djamena, 29 degrés à Bangui avec des orages l'après-midi et 31 degrés à Kinshasa. Et enfin, en Afrique australe et de l'Est, il fera 21 degrés à Johannesburg, 23 degrés à Nairobi et 22 degrés à Addis Abeba.
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2: Bonsoir à toutes et à tous. Les Lions de l'Atlas, ce soir, face à leur premier défi de taille dans cette Coupe du Monde de football, les Pays-Bas sont les premiers adversaires du Maroc dans la phase éliminatoire. La Turquie critique ce midi une violation flagrante du droit international en Syrie. Condamnation des incursions israéliennes autour du plateau de Golan annexé ce dimanche. Tel Aviv utilise ces zones occupées comme des monnaies d'échange. C'est l'analyse que vous entendrez. Il y a un an, jour pour jour, Christophe Glaize entrait en prison. En Algérie, le journaliste français n'espère plus qu'une grâce présidentielle. Un membre de l'ONG Reporters sans frontières est revenu à notre micro sur cette condamnation qui a fait l'effet d'un coup de massue. Ce soir, une longue soirée attend le Maroc. Pour leur premier match des phases éliminatoires, les Lions de l'Atlas retrouvent le Pays-Bas. C'est un adversaire coriace pour commencer. Pour en parler, nous sommes avec vous, Monsef Zamarat. Bonsoir, Monsef.
3: Eh bien, bonsoir, Constantin. Bonsoir à toutes et tous.
2: Et ce 16e de finale oblige l'ensemble des représentants à passer la vitesse supérieure.
3: Et oui, effectivement, c'est une obligation pour ne pas rater le rendez-vous des 16e de finale. C'est comme prendre l'autoroute lancée à 40 km/h à la vitesse 3. Équation impossible. Les choses sérieuses commencent car toutes les équipes le savent. L'erreur est impardonnable car le faux pas vous renvoie directement à la maison. Ce soir, Maroc-Pays-Bas, il sera 2h du matin au moment du coup d'envoi de la rencontre. La nuit s'annonce longue, le coucher tard pour les supporters ou les levées tôt pour d'autres. Au Mexique, du côté de Monterrey, il sera 20h lorsque l'arbitre de la rencontre, le Brésilien Wilton Sampaio, donnera le coup d'envoi.
2: Alors plongeons dans cette rencontre avec elle. Quel 11 de départ le sélectionneur Mohamed Warbi va commencer le match?
3: Eh bien Constantin, les tendances sont claires, plus le droit à l'erreur. Le sélectionneur avait opéré quelques changements lors du dernier match des phases de groupe contre Haïti, mais désormais l'heure est au retour à la logique. Mohamed Warbi devrait réaligner le 11 observé contre le Brésil ou encore contre l'Écosse. Le 11 probable des Lions de l'Atlas serait donc pour affronter les Oranges, le gardien Yacine Bounou, en défense Achraf Hakimi, Issa Diop, Shadi Riyad, Nosser Mazraoui, dans le milieu de terrain à 3, Neil El Ennaoui, Azine Ounahi, Ayoub Bouadi. Enfin l'attaque avec ce trio Bilal Khanous, Brahim Diaz, Ismaïl Sebari.
2: Après le 11, parlons de la physionomie du match. Quel type de jeu on peut s'attendre à voir avec ces deux équipes? Quel rythme, quelles tendances sont à surveiller?
3: Eh bien, il faut s'attendre à un match particulièrement coriace avec de l'agressivité dans les duels et une possession assez stérile. Pour le sélectionneur Mohamed Ouabi, le plan est assez clair avant ce match. On l'écoute, il était en conférence de presse d'avant-match hier.
4: Un match à élimination directe. On a montré sur les trois premiers matchs qu'on avait très très bien géré l'adversaire et le profil d'adversaire qui était différent, qui nous posait d'autres problèmes, qu'il fallait trouver d'autres solutions. On a montré sur les trois premiers matchs qu'on était très très appliqué à ce niveau-là. Et donc voilà, c'est une autre équipe, un autre profil, d'autres solutions à trouver, un match à élimination directe, un contexte différent. Mais nous, on va rester sur ce qu'on sait faire de bien et en adaptant, bien entendu, par rapport à ce que les Pays-Bas pourraient nous poser comme problème. Donc voilà, c'est le seul plan que je peux expliquer.
3: Le sélectionneur Mohamed Ouabi en conférence de presse pour le Maroc. Côté néerlandais, Virgil van Dijk, défenseur et capitaine des Pays-Bas, lui aussi était en conférence de presse, prenant le temps de partager ses impressions et son regard sur cette équipe du Maroc.
5: Oui, je m'attends à un match très très difficile contre une équipe qui a beaucoup de qualités, avec l'un des meilleurs latéraux droits du football mondial à l'heure actuelle. Je pense que vous avez un attaquant en la personne de Saïbari, qui est évidemment en pleine forme et qui a réalisé une excellente saison. Un gardien expérimenté, un bon entraîneur, un Brahim Diaz. Il y a beaucoup de joueurs, comme le milieu défensif, qui perce en ce moment, un jeune qui se débrouille bien. Donc nous nous sommes bien préparés, nous les avons analysés, nous nous sommes entraînés, nous avons eu deux très bonnes séances et tout a été dit et fait. Maintenant, c'est à nous de jouer. J'ai vraiment hâte d'y être. Ce sera un match difficile, dans des circonstances difficiles, mais j'ai hâte de le jouer. Ce sont les matchs auxquels on veut participer. Comme je l'ai dit, c'est un match à élimination directe, notre premier match à élimination élimination directe. Alors allons-y et ayons confiance.
3: Virgil van Dijk a hâte de cette confrontation, l'attend aussi avec impatience.
2: Et ce sont deux sélections qui se connaissent, qui en sont déjà rencontrées par le passé. Dans l'historique de ce face-à-face, Monsef, qu'est-ce qui en ressort ?
3: Eh bien, jusqu'à présent, Constantin, les deux sélections se sont affrontées, vous l'avez dit, à trois reprises, avec un léger avantage pour les Oranges, vainqueurs de deux de ces confrontations. Le premier duel remonte au 29 juin 1994. Quelle coïncidence ! C'était aux États-Unis, à Orlando, lors de la phase de groupe de la Coupe du Monde. Les Néerlandais s'étaient imposés 2-1. Les deux équipes s'étaient ensuite retrouvées le 28 avril 1999 à Arnhem pour un match amical. Cette fois, le Maroc avait pris sa revanche en l'emportant 2-1. Le troisième et dernière confrontation remonte au 31 mai 2017. C'était à Agadir, également au match amical. Les Oranges avaient repris l'avantage en s'imposant 2-1. Le bilan est donc de 2 victoires pour les Pays-Bas contre 1 pour le Maroc. Les Lions d'Atlas ont ainsi l'occasion ce soir de rétablir l'équilibre dans l'historique des confrontations entre les deux nations. L'enjeu dépasse toutefois les statistiques. Une qualification pour les huitièmes de finale est à la clé. Le vainqueur de cette rencontre retrouvera le Canada au tour suivant après la victoire des Rouges hier face à l'Afrique du Sud sur le score d'un but à 0.
2: Et on suivra ce match avec une grande attention cette nuit. Merci Monsef Zamrad pour ces informations. Dans la suite de l'actualité, la Turquie condamne fermement les incursions israéliennes en Syrie de ce week-end. Selon le ministère turc des Affaires étrangères, ces attaques, je cite, « violent l'intégrité territoriale, l'unité et la souveraineté de la Syrie et constituent une violation flagrante du droit international ». Plus tôt, c'était Damas qui protestait contre ces affrontements sur son sol. Hier, l'armée israélienne s'aventurait près du plateau du Golan annexé par Tel Aviv en 1981. Le jour encore d'avant, Israël a revendiqué avoir tué, je cite, « des terroristes dans ce secteur où elle défend la mise en place d'une zone démilitarisée. Alexandra Houn, analyste géopolitique indépendant franco-libanais, spécialiste du Moyen-Orient et cofondateur de la Minute Arabe, revient sur les objectifs d'Israël dans cette région.
6: Une réelle volonté de démilitariser le sud syrien et d'en faire une zone totalement pacifiée et sûre pour les frontières israéliennes. La semaine dernière, Donald Trump a demandé à Benjamin Netanyahou de se retirer du Mont Hermon, qui est contrôlé par l'armée israélienne depuis décembre 2024. Chose que Benjamin Netanyahou a refusé parce que le Mont Hermon est une place stratégique qui permet d'avoir une surveillance sur la Beka libanaise et sur la plaine de Damas. Donc ce qui permet automatiquement d'avoir une supériorité stratégique de la part d'Israël. Or, aujourd'hui, je pense que les autorités israéliennes savent pertinemment qu'il y a des pourparlers en cours avec les autorités syriennes, des pourparlers visant à trouver un processus de démilitarisation dans le sud, mais également visant à potentiellement aller vers un accord de paix. Or, aujourd'hui, les autorités syriennes demandent, exigent en fait qu'il y ait la rétrocession des zones contrôlées. Donc certainement, ces occupations de territoire seraient une monnaie d'échange en vue d'un futur accord entre Damas et Tel Aviv.
2: Alexandra Houn, analyste géopolitique indépendant franco-libanais, spécialiste du Moyen-Orient et cofondateur de la Minute Arabe. Il était au micro de Paul Lionel qui vigère. Dans la région, le président libanais Joseph Aoun a affirmé vouloir renforcer l'autorité de l'État dans le sud du pays en y déployant son armée. Région où le Hezbollah pro-iranien est très implanté, le président a reçu à Beyrouth le responsable du commandement américain pour le Moyen-Orient. Ils ont aussi discuté des façons de mettre en œuvre l'accord cadre signé avec Israël à Washington. Pendant ce temps, Tel Aviv continue ses incursions en Cisjordanie occupée. Ce soir, l'armée israélienne y a installé de nouveaux barrages militaires, mené des perquisitions de domiciles, notamment à l'est de Qalqilia, près de Naplouse, selon l'agence palestinienne Wafa. L'actualité au Maghreb, au Maroc, le roi Mohamed VI a transmis ses condoléances au président français à la suite du crash d'un avion civil dans l'est de la France près de Nancy. L'accident a fait 11 morts, c'était hier. Le roi Mohamed VI aujourd'hui adresse sa profonde compassion et son soutien aux proches des victimes et au peuple français face à ce drame. Cela fait un an, jour pour jour, que Christophe Glaize est enfermé dans les geôles algériennes. Le journaliste français reste en prison, proche d'Alger, mais sans y être oublié. L'ONG Reporters sans frontières est revenu dans un article ce dimanche sur l'année que vient de subir Christophe Glaize. Pour rappel, il a été condamné à 7 ans de prison ferme, peine confirmée en appel.

0: Une décision très dure pour Antoine Bernard, directeur des actions de plaidoyer mondial de RSF. Écoutez le résumé de la situation.
1: Le 29 juin l'année dernière, ça a vraiment été un coup de massue énorme pour lui, pour sa famille, pour ses proches, pour RSF. Il a été condamné pour deux chefs qui n'ont rien à voir avec la réalité de ce qu'il faisait en Algérie, c'est-à-dire sa pratique du journalisme. Il a été condamné pour apologie du terrorisme. Christophe n'a jamais fait l'apologie de quoi que ce soit et certainement pas du terrorisme. Ça se vérifie uniquement en lisant ses écrits, puisque c'est un journaliste de l'écrit, depuis qu'il a commencé à l'âge de 14 ans. Il a été condamné aussi pour possession de documents dans un but de propagande visant à nuire à l'intérêt national. Il n'a jamais fait la propagande de quoi que ce soit, et certainement pas pour nuire à l'intérêt national de l'Algérie. Là aussi, ça se vérifie sur les écrits. Je rappelle pour terminer qu'il y a un an pendant le procès, même la police scientifique algérienne concluait qu'il n'y avait rien dans son ordinateur, qu'il n'y avait rien dans le dossier qui permette d'accréditer la réalité de ces deux charges.
0: Les explications d'Antoine Bernard, directeur des actions de plaidoyer mondial de Reporters sans frontières. Il répondait aux questions d'Arnaud Dalmas. C'est la fin de ces informations. Merci d'avoir suivi ce journal. Bonne soirée à l'écoute de Médias.

0: Et comme tous les lundis, il est temps pour nous de laisser place à Karima Al-Qaddaoui avec sa chronique trend. Et aujourd'hui, cette dernière nous parle d'une nouvelle tendance sur les réseaux sociaux. How fast I get unready, se filmer après être rentré chez soi.
1: Avec vous, Karima. Bonjour, Karima.
2: Bonjour, Sophie.
1: On est très heureux de vous retrouver, Karima, comme tous les lundis.
2: Moi aussi, je suis très contente d'être ici.
1: Alors, Karima, vous connaissez sûrement, vous qui êtes une grande experte des réseaux sociaux, le Get Ready With Me, ces vidéos où on suit quelqu'un dans sa routine pour se préparer. Mais aujourd'hui, on va parler d'une tendance qui prend complètement le contre-pied, le How Fast I Get Unready, Karima.
2: Effectivement, Sophie, on connaissait donc le Get Ready With Me, ces vidéos où l'on suit quelqu'un dans sa préparation, donc choix de la tenue, maquillage, coiffure, un rituel pour être au top. Mais aujourd'hui, c'est l'inverse qui s'impose, le How Fast I Get Unready. Autrement dit, on se filme cette fois en rentrant chez soi après une longue journée et on se sent directement libéré.

0: Donc voilà, j'ai trouvé ça comme extrait. Je me suis dit, ça tombe à pic avec cette chronique. Donc on enlève son maquillage, on retire ses vêtements de travail, on enfile un pyjama ultra confortable, on attache ses cheveux rapidement et en quelques instants, on se transforme.
1: Un choix musical validé à 100%, Karima. Alors sans oublier que ce petit moment dont vous nous parlez, partagé par des milliers de personnes, reflète en fait un besoin assez universel.
0: Exactement, Sophie. Après des heures passées à être présentable, concentrée, active, on a tous connu ce besoin de revenir à soi. Ce petit rituel, c'est un retour donc à l'essentiel. On voit même apparaître une sorte de nouveau défi sur les réseaux. Passer le plus vite possible de la version prête à affronter le monde à la version enfin chez moi.
1: Et ce qui est intéressant, c'est que la tendance, elle est à la fois drôle, mais aussi profondément réaliste.
0: Et oui, elle montre l'envers du décor, ces petits instants que l'on ne partageait pas forcément avant. Pendant longtemps, les réseaux sociaux mettaient surtout en avant des vies parfaites, des routines impeccables et des apparences toujours maîtrisées.
1: Et là, on célèbre tout le contraire, le naturel, le confort, le lâcher prise, et ça fait du bien, Karima.
0: Et oui, ça fait du bien, Sophie, effectivement, parce qu'après une longue journée, le vrai bonheur peut être très simple. Enlever ses chaussures, libérer ses cheveux, mettre une tenue confortable, retrouver son petit cocon. Et finalement, cette tendance cartonne parce qu'elle nous ressemble. Elle nous rappelle qu'on n'a pas besoin d'être toujours dans la performance ou dans l'image. Parfois, la meilleure transformation de la journée, c'est simplement le moment où l'on redevient soi-même.
1: Eh bien, merci beaucoup à vous, Karima, pour cette chronique trend. On se retrouve la semaine prochaine.
0: Je serai là.
1: À lundi prochain, Karima.

0: Vous êtes toujours sur les ondes de Médias, le carrefour de l'information continue tout de suite avec une minute pour comprendre. Direction l'Irak, pays producteur et exportateur de gaz, mais qui fait face à une pénurie de gaz de cuisine. Les explications de cette situation pleine de contradictions en compagnie de Pierre Boussel.
1: Alors en Irak, cette pénurie de gaz de cuisine met en lumière une contradiction majeure. Le pays possède du gaz, il en produit avec son pétrole, mais il n'arrive pas toujours à le transformer en énergie disponible pour les habitants. Une grande partie du gaz extrait des champs pétroliers est encore brûlée sur place. Cela arrive quand les installations manquent de moyens techniques pour le récupérer, pour le traiter et ensuite l'envoyer vers les réseaux de distribution. Le problème n'est donc pas seulement la quantité qui est produite de gaz, il vient surtout de la difficulté aujourd'hui pour l'industrie irakienne de capter ce gaz qui sort et ensuite le faire parvenir aux foyers irakiens qui ont besoin de cette énergie pour réparer tout simplement à manger. Cette faiblesse devient visible à chaque pic de consommation. C'est le cas durant le mois de Muharram à Bagdad. Les processions Husseini préparent chaque jour des repas gratuits pour les fidèles. Elles utilisent beaucoup de bouteilles de gaz. Dans certains quartiers, la demande augmente beaucoup, beaucoup plus vite que l'offre. Les livraisons officielles ne suffisent plus. Résultat, les files d'attente se forment devant les boutiques, les prix augmentent à la vente. Certains organisateurs de distribution de nourriture gratuite pour les personnes les plus pauvres, eh bien, n'ont pas de gaz pour faire la nourriture. Qu'est-ce qu'ils font? Ils vont se tourner vers les marchés parallèles. Le gouvernement tente de répondre par des mesures d'urgence. Il mobilise les sociétés publiques de distribution. Il suspend temporairement certaines procédures électroniques, administratives, pour aller plus vite, pour essayer de faciliter, de fluidifier la distribution du gaz dans le pays, surtout dans les grandes villes. Mais cela ne fonctionne pas ou cela ne va pas assez vite. Il y a toujours aujourd'hui des prix exponentiels et il est à craindre que cette semaine encore, les prix du gaz vont augmenter en Irak, alors que le pays possède la précieuse ressource.
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1: Bonsoir à toutes et à tous. Plus que quelques heures avant le premier choc pour l'équipe du Maroc, c'est l'ouverture de ce journal et c'est un premier match décisif que les Lions de l'Atlas devront disputer contre les Pays-Bas. Face à ce match à fort enjeu, l'entraîneur néerlandais s'attend à rencontrer une grande équipe marocaine. Il en a parlé en conférence de presse, vous l'entendrez. Le président américain dit que l'Iran a demandé une réunion, qu'elle aura lieu demain. Téhéran dit qu'il n'en est rien. Nouvel épisode des négociations en poker menteur, nous y reviendrons. Le Sénégal devra choisir par référendum. C'est la conclusion du débat à l'Assemblée nationale autour d'une réforme constitutionnelle qui vise à rééquilibrer le pouvoir présidentiel. On vous explique dans ce journal. Et nous ouvrons ce journal avec la Coupe du Monde de football, le 16e de finale en cours, c'est Japon-Brésil, un partout pour l'instant. L'autre 16e ce soir, c'est le match qui approche à grands pas, celui des Lions de l'Atlas. Bonsoir Moncez Amrat.
2: Eh bien bonsoir Constantin, bonsoir à toutes et tous.
1: Le Maroc affronte cette nuit les Pays-Bas pour un 16e de finale plus que déterminant pour la suite.
2: Oui, c'est une certitude, ce match pourrait être le tournant de la compétition pour les deux équipes, comme pour enclencher une nouvelle dynamique et se propulser vers la suite du tournoi. Au Mexique, plus précisément du côté de Monterrey, l'ambiance est électrique, les supporters seront nombreux, c'est environ 53 000 supporters qui sont attendus ce soir. Mohamed Ouahbi, le sélectionneur marocain, est resté très pragmatique dans ses mots lors de la conférence de presse d'avant-match, sans trop en dévoiler. Le meilleur gagnera ce soir, c'est une certitude. Pour le Maroc, l'épopée de 2022 reste en tête. Les Lions d'Atlas affichent pour ce tournoi les mêmes ambitions. Puis de l'autre côté, les Pays-Bas n'ont pas perdu de match de Coupe du Monde en 90 minutes depuis 2006. C'était contre le Portugal. Alors ce sera aussi sans doute dans un coin de la tête des coéquipiers de Virgil van Dijk.
1: Merci Moncez Amrat pour ces informations. Et d'ailleurs, pour Ronald Koeman, le sélectionneur néerlandais, c'est une très grande équipe du Maroc que sa sélection s'apprête à affronter. Des mots et un constat que le technicien a partagé en conférence de presse d'avant-match. Écoutez-le.
3: Tout d'abord, le Maroc est une équipe forte. Je pense que c'est un grand match entre deux équipes qui tentent d'aller loin dans le tournoi. Un tel match arrive peut-être trop tôt dans cette Coupe du Monde, mais bon, nous devons les affronter. C'est une équipe séduisante qui veut jouer, qui veut pratiquer un jeu offensif avec des joueurs de grand talent, mais face à elle, il y a aussi une équipe néerlandaise solide. Nous savons où réside notre force, nous savons où nous devons les freiner, mais nous ne sommes pas inquiets, nous n'avons pas peur. Nous respectons beaucoup notre adversaire et c'est tout. Le meilleur gagne toujours et j'espère que ce sera un grand match que nous remporterons.
1: C'était les mots de Ronald Koeman, l'entraîneur de la sélection des Pays-Bas en conférence de presse. Et je vous le rappelle, le match ce soir aura lieu à 2h du matin, heure marocaine. Dans le reste de l'actualité, depuis Washington, Donald Trump affirme sur son réseau Truth Social que les autorités iraniennes ont demandé une réunion ce mardi au Qatar. Quelques heures après, Téhéran répond et dément. Aucune réunion technique des groupes de travail n'est prévue cette semaine. Message de la diplomatie iranienne. Nouvelle discorde après une courte reprise des frappes entre les deux belligérants ces derniers jours. Des attaques cessées hier finalement, d'après des déclarations d'un responsable américain. Ce conflit reste imprévisible et les déclarations de chaque camp peu fiables. Certains points pourtant deviennent urgents à négocier, notamment le déblocage de milliards de dollars d'avoirs pour l'Iran, contraint financièrement. Selon Gilles Kepel, politologue français spécialiste du monde arabe contemporain, la situation économique du pays est critique et nécessite l'aide prévue pour la reconstruction et le développement économique du pays.
4: Ils sont dans des attaques court-termistes pour essayer de maximiser leur avantage en mettant à profit les contradictions américaines. Parce que sur le moyen terme, presque toute l'économie iranienne est détruite. On a par exemple une inflation de 450% sur les œufs, ou plus de 120% sur les produits alimentaires en général. Et il va falloir remettre l'économie à flot. Et ça n'est possible évidemment qu'à partir du moment où il y a des investissements étrangers, le déblocage des fonds gelés et du Golfe. C'est pour ça qu'il ne faut pas, je crois, prendre exagérément au sérieux comme structurante ou structurelle les attaques que mène l'Iran aujourd'hui. C'est simplement pour essayer de forcer les États-Unis à céder le plus vite possible.
1: Gilles Kepel, politologue français spécialiste du monde arabe contemporain. Il était au micro ce matin de Martin Gibert. Dans la région, le président libanais Joseph Aoun a affirmé vouloir renforcer l'autorité de l'État dans le sud du pays en y déployant son armée jusqu'à la frontière israélienne, région où le Hezbollah pro-iranien est très implanté. Aujourd'hui aussi dans la bande de Gaza, 5 personnes ont été tuées par une attaque de drones israéliens selon un hôpital local. L'enclave palestinienne reste la cible de frappes régulières d'Israël malgré la trêve. Dans ce journal, à présent, direction le Maghreb. Depuis le Maroc, le roi Mohamed VI a transmis ses condoléances au président français à la suite du crash d'un avion civil dans l'est de la France, près de Nancy. Cet accident, hier, a fait 11 morts lors d'un baptême de parachutisme. Le roi Mohamed VI, aujourd'hui, adresse sa profonde compassion et son soutien aux proches des victimes et au peuple français face à ce drame. Une compassion que le souverain transmet aussi au roi d'Arabie Saoudite à propos d'un autre crash, hier aussi, celui d'un hélicoptère de la compagnie Saudi Aramco dans la ville Ras Tanoura. Le roi Mohamed VI affirme avoir appris avec une grande émotion et affliction la triste nouvelle de l'accident qui a fait 14 morts. On reste en Afrique, au Sénégal. C'est à l'unanimité qu'a été votée aujourd'hui une réforme constitutionnelle à l'Assemblée nationale. Un texte qui divise les instances politiques du pays puisqu'il vise à rééquilibrer le pouvoir entre l'exécutif et le Parlement. À la suite de ce vote, le gouvernement de Bassirou Diomaye Faye a annoncé la mise en place d'un référendum. On fait le point sur cette journée de débat avec Noah Perret.
5: Les tensions ont commencé devant l'Assemblée nationale. Dès l'ouverture de la séance, des militants de l'opposition se sont organisés avant de se faire disperser par les forces de l'ordre. Mais peu après, ce sont même les députés de l'Assemblée qui ont fini par en venir aux mains au sein même de l'hémicycle. C'est dire l'enjeu derrière cette réforme. Le texte, lui, provient du PASTEF, le parti majoritaire à l'Assemblée, qui est également le parti du président Bassirou Diomaye Faye. Dans le détail, la coalition du président reproche au reste du PASTEF d'avoir dénaturé le texte en y introduisant à la dernière minute des amendements qui ciblent la fonction présidentielle. Parmi eux, un amendement limite le pouvoir de dissolution de l'Assemblée à une fois par mandat, ou encore un autre introduit l'obligation pour le président de déclarer son patrimoine non plus seulement à son arrivée, mais aussi à chaque fin de mandat. Dans la société civile, le mouvement Y en a marre pointe des magouilles et des calculs politiques et réclame un référendum populaire, chose qui a finalement était annoncé par le gouvernement à la fin de la séance.
1: Les explications de Noah Perret. Une vague de chaleur extrême va frapper la Mauritanie cette semaine, selon l'Office national de la météorologie, et en particulier les wilayas du nord du pays. Les températures maximales prévues oscilleront entre 46 et 48 degrés Celsius. La canicule est aussi et reste en Europe, où la Slovaquie aujourd'hui a connu un pic de température inédit, 41 degrés selon les services météorologiques. C'est le record dans le pays. Le dernier maximum avait été enregistré en 2007 à 40,3 degrés. Cette chaleur s'inscrit dans la vague caniculaire qui a frappé plusieurs pays du continent, débloquant de nombreux records de température jamais enregistrés cette semaine et ces derniers jours. Les nombres d'hospitalisations et d'interventions des services de secours ont aussi bondi la semaine passée. Par exemple, en France, il y a eu la semaine dernière près de 1000 décès de plus qu'à la normale, selon l'Agence nationale Santé publique France. Et on finit ce journal avec cette actualité tech, vous n'aurez bientôt plus besoin d'un numéro de téléphone pour utiliser WhatsApp, un seul pseudo suffira. L'entreprise qui appartient au groupe Meta précise que cette évolution, qui arrivera dans une prochaine mise à jour, signifie qu'une personne ajoutée sur une nouvelle discussion de groupe n'aura plus accès au numéro de tous les autres membres. Pareil, au moment d'envoyer un premier message à une personne ou à une entreprise, cette fois, il n'y aura plus de numéro affiché. C'est sur ces informations que se clôt ce journal. Merci à vous pour votre écoute et très belle fin de soirée sur Média.

0: Et comme tous les lundis, il est temps maintenant pour nous de prendre la direction de l'Hexagone avec notre chronique d'actualité. La France qui souffle à nouveau ce matin. La canicule recule, les températures retombent. Un soulagement alors que le pays vient de vivre un épisode historique. Les détails avec notre correspondante en France, Camille Mathieu.
1: 11 jours de soleil de plomb, de nuit tropicale, la France est abrutie de chaleur. Hôpitaux et services de secours restent pris d'assaut, surchargés. Une forte surmortalité est redoutée. Laurent Nunez, le ministre de l'Intérieur.
2: Il y a une surmortalité qui est évidemment liée à la canicule, c'est une évidence. Le chiffre qu'a donné Santé publique, c'est depuis le 24 juin. Donc on a à peu près, il y a une surmortalité de 1000 qui pourrait être imputable à la canicule. Je crois qu'il donne également le détail entre le 24, 25, 26, en insistant sur le fait que ces données ne sont pas consolidées, ça résulte des remontées électroniques. Voilà, donc moi je suis extrêmement prudent là-dessus, c'est la ministre de la Santé qui communique, mais effectivement, il y a une surmortalité qui est liée à la canicule, c'est évident.
1: Difficile de saisir toute l'ampleur de cette canicule alors qu'elle s'achève à peine, mais quelques chiffres nous aiguillent. Santé publique France parle d'une hausse de 40% des décès à domicile. Le bilan réel risque fort de s'alourdir encore. Depuis le 18 juin, les interventions de secours à la personne ont par ailleurs augmenté de 20% par rapport à la même période l'année dernière. Et si l'épisode est maintenant terminé, les conséquences sanitaires restent devant nous, préviennent les services du Premier ministre. Sont redoutés des cas de déshydratation, de décompensation, des hospitalisations différées ou encore un nombre toujours élevé d'arrêts cardiaques. Les pompes funèbres sont sous tension, notamment en région centre. Une patronne témoigne sur RMC en une seule journée.
3: On a eu une quarantaine d'appels. Alors qu'en général, on en a 5. Nos chambres funéraires sont complètes. On est obligé d'aller de plus en plus loin pour trouver une chambre funéraire ouverte et qui a de la place en cellule.
1: Pour autant, des solutions de crise ne sont pas encore envisagées. Lors de la canicule de 2003, le marché de gros de Rungis avait servi de morgue temporaire. L'épisode avait fait 15 000 morts. Un choc qui avait permis de modifier le système d'alerte, de transformer la prise en charge des malades liés à la chaleur. 23 ans plus tard, la France se rend compte qu'elle n'a en revanche pas tiré les leçons sur la nécessaire adaptation au changement climatique. À Paris, Camille Mathieu pour Média 1.

0: Nous arrivons bientôt à la fin de ce carrefour d'informations, mais avant ça, concluons avec notre magazine Sport Hebdo. C'est une première dans l'histoire du mondial, la phase de groupe d'une Coupe du Monde à 48 équipes est désormais terminée. Un format qui a fait le bonheur de plusieurs nations, mais qui divise déjà observateurs et acteurs du jeu. Les détails avec Ali Salahattin.
1: La première phase de groupe de cette Coupe du Monde 2026 appartient désormais à l'histoire. Pour la première fois, 48 sélections étaient engagées dans la compétition. Résultat, une phase de poule plus longue, plus dense, avec 72 rencontres disputées avant même le début des matchs à élimination directe. Un format inédit qui a offert son lot de surprises et d'histoires. Plusieurs nations ont signé une qualification historique pour les 16e de finale, profitant notamment de l'ouverture au meilleur 3e. Une évolution qui a permis à davantage de pays de rêver, notamment sur le continent africain avec cette belle épopée capverdienne. Mais cette formule XXL ne fait pas l'unanimité. Malgré la qualification du Ghana, son sélectionneur Carlos Queiroz n'a pas caché ses réserves. Pour le technicien portugais, cette Coupe du Monde élargie perd une partie de sa valeur en multipliant les équipes et les rencontres. Une sortie qui n'a rien d'anodin selon notre consultant Nicolas Villas.
2: Certes, il y a eu des scores fleuves, certes, il y a eu des matchs très déséquilibrés, mais on a quand même aussi des belles histoires. Et puis, on a des petites nations, et je mets des guillemets, qui aujourd'hui se qualifient pour les 16e de finale et qui l'ont fait finalement avec brio, même s'ils n'ont pas été transcendants en termes de points, en termes statistiques. Je pense notamment au Cap-Vert, mais leur qualification, par exemple, ils l'ont volé auprès de personne. Mais j'entends aussi ce que dit Carlos Queiroz, parce que c'est le nerf de tout. On est effectivement dans le Moneyball, hein. Là, l'industrie du foot, elle se nourrit de ça. Plus il y a de matchs, plus il y a de rentrées publicitaires, les pauses fraîcheurs et tout ce qui va avec. Oui, on peut effectivement estimer que il y a une partie qui est plus déséquilibrée que l'autre. Et d'ailleurs, en Espagne, c'est ce qu'ils expliquent, c'est qu'en gros là, il y a une autoroute, notamment pour l'Argentine, jusqu'à la finale. Sur le papier, c'est toujours pareil, c'est sur le papier quoi.
1: Ce débat dépasse d'ailleurs le simple cas du Ghana, car si certains regrettent une compétition devenue trop longue, d'autres estiment que ce nouveau format profite aux nations émergentes. C'est notamment l'avis de notre consultant Bruno Constant, qui voit dans cette réforme une véritable chance pour le football africain, notamment, même si l'enchaînement des rencontres l'empêche cette fois de suivre l'intégralité du tournoi comme lors des éditions précédentes.
3: Si on est supporter de nations africaines, par exemple, on est heureux parce que grâce à ce format, les nations africaines ont davantage de représentants, ce qui était pour moi déjà une anomalie dans le précédent format. Et les équipes africaines montrent qu'elles sont talentueuses, bien meilleures que certaines équipes du continent asiatique ou du continent européen. Mais voilà, moi en tant qu'amoureux du football, j'ai pas regardé tous les matchs de cette phase de poule, et ce qui paraît un peu incroyable dans une Coupe du Monde, parce que dans le précédent format, je regardais tous les matchs, et j'étais excité à l'idée de voir tous les matchs. Là, honnêtement, on fait l'impasse, parce qu'il y a beaucoup trop de matchs. On est à, je crois que c'est 72 matchs sur la phase de poule. C'est plus que sur la totalité de l'ancien format. Donc il y a des matchs qu'on oubliera, il y a des équipes qu'on oubliera un petit peu malheureusement. Et puis on a un peu le sentiment que la Coupe du Monde va vraiment commencer à partir des 16e de finale, parce que voilà, toutes les grandes nations

0: sont là et que voilà, c'est l'élimination directe et c'est là où il y a un petit peu les hauts de cœur, la petite pression de l'élimination du précipice. Mais voilà, moi j'ai trouvé très très longue et je suis content qu'on arrive à cette phase d'élimination directe.
1: Le bilan de cette première phase de groupe reste donc contrasté, plus de nations concernées, plus d'émotions et davantage d'exploits, mais aussi un calendrier plus chargé qui a parfois donné un sentiment d'une phase de poule interminable. Les calculs sont désormais finis avec la phase à élimination directe et les rencontres des 16e de finale avec en ligne de mire ce Maroc-Pays-Bas de la nuit de lundi à mardi à 2h du matin.
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0: Nous arrivons déjà à la fin de ce carrefour de l'information. Merci encore de nous avoir suivis sur les ondes de Médias. Dans quelques instants, notre prochain point sur l'actualité. Mais avant cela, jetons un dernier coup d'œil sur la météo de demain. En Afrique de l'Ouest, prévoir des averses à Abidjan, il fera 28 degrés. Temps orageux attendu à Lagos, où il fera également 28 degrés. Il fera 29 degrés à Dakar, 33 degrés à Bamako, 29 degrés à Conakry avec des orages après-midi, ou encore 34 degrés à Ouagadougou. En Afrique centrale, il fera 34 degrés à Libreville, 29 degrés à Yaoundé, 31 degrés à Douala, 36 degrés à N'Djamena, 29 degrés à Bangui avec des orages l'après-midi et 31 degrés à Kinshasa. Et enfin, en Afrique australe et de l'Est, il fera 21 degrés à Johannesburg, 23 degrés à Nairobi et 22 degrés à Addis Abeba.
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2: Bonsoir à toutes et à tous. Plus que quelques heures avant le premier choc pour l'équipe du Maroc, c'est l'ouverture de ce journal et c'est un premier match décisif que les Lions de l'Atlas devront disputer contre les Pays-Bas. Face à ce match à fort enjeu, l'entraîneur néerlandais s'attend à rencontrer une grande équipe marocaine. Il en a parlé en conférence de presse, vous l'entendrez. Le président américain dit que l'Iran a demandé une réunion, qu'elle aura lieu demain. Téhéran dit qu'il n'en est rien. Nouvel épisode des négociations en poker menteur, nous y reviendrons. Le Sénégal devra choisir par référendum. C'est la conclusion du débat à l'Assemblée nationale autour d'une réforme constitutionnelle qui vise à rééquilibrer le pouvoir présidentiel. On vous explique dans ce journal. Et nous ouvrons ce journal avec la Coupe du Monde de football, le 16e de finale en cours, c'est Japon-Brésil, un partout pour l'instant. L'autre 16e ce soir, c'est le match qui approche à grands pas, celui des Lions de l'Atlas. Bonsoir Moncef Zamrat.
3: Et bien bonsoir Constantin, bonsoir à toutes et tous.
2: Le Maroc affronte cette nuit les Pays-Bas pour un 16e de finale plus que déterminant pour la suite.
3: Oui, c'est une certitude, ce match pourrait être le tournant de la compétition pour les deux équipes, comme pour enclencher une nouvelle dynamique et se propulser vers la suite du tournoi. Au Mexique, plus précisément du côté de Monterrey, l'ambiance est électrique, les supporters seront nombreux. C'est environ 53 000 supporters qui sont attendus ce soir. Mohamed Ouabi, le sélectionneur marocain, est resté très pragmatique dans ses mots lors de la conférence de presse d'avant-match, sans trop en dévoiler. Le meilleur gagnera ce soir, c'est une certitude. Pour le Maroc, l'épopée de 2022 reste en tête. Les Lions d'Atlas affichent pour ce tournoi les mêmes ambitions. Puis de l'autre côté, les Pays-Bas n'ont pas perdu de match de Coupe du Monde en 90 minutes depuis 2006. C'était contre le Portugal. Alors ce sera aussi sans doute dans un coin de la tête des coéquipiers de Virgil van Dijk.
2: Merci Moncef Zamrat pour ces informations. Et d'ailleurs, pour Ronald Koeman, le sélectionneur néerlandais, c'est une très grande équipe du Maroc que sa sélection s'apprête à affronter. Des mots et un constat que le technicien a partagé en conférence de presse d'avant-match. Écoutez-le.
4: Tout d'abord, le Maroc est une équipe forte. Je pense que c'est un grand match entre deux équipes qui tentent d'aller loin dans le tournoi. Un tel match arrive peut-être trop tôt dans cette Coupe du Monde, mais bon, nous devons les affronter. C'est une équipe séduisante qui veut jouer, qui veut pratiquer un jeu offensif avec des joueurs de grand talent, mais face à elle, il y a aussi une équipe néerlandaise solide. Nous savons où réside notre force, nous savons où nous devons les freiner, mais nous ne sommes pas inquiets, nous n'avons pas peur. Nous respectons beaucoup notre adversaire et c'est tout. Le meilleur gagne toujours et j'espère que ce sera un grand match que nous remporterons. Et ojalá que es un gran partido
2: donde nosotros ganamos el partido. C'était les mots de Ronald Koeman, l'entraîneur de la sélection des Pays-Bas en conférence de presse. Et je vous le rappelle, le match ce soir aura lieu à 2h du matin, heure marocaine. Dans le reste de l'actualité, depuis Washington, Donald Trump affirme sur son réseau Truth Social que les autorités iraniennes ont demandé une réunion ce mardi au Qatar. Quelques heures après, Téhéran répond et dément. Aucune réunion technique des groupes de travail n'est prévue cette semaine. Message de la diplomatie iranienne. Nouvelle discorde après une courte reprise des frappes entre les deux belligérants ces derniers jours. Des attaques cessées hier finalement, d'après des déclarations d'un responsable américain. Ce conflit reste imprévisible et les déclarations de chaque camp peu fiables. Certains points pourtant deviennent urgents à négocier, notamment le déblocage de milliards de dollars d'avoirs pour l'Iran, contraint financièrement. Selon Gilles Kepel, politologue français spécialiste du monde arabe contemporain, la situation économique du pays est critique et nécessite l'aide prévue pour la reconstruction et le développement économique du pays.
5: Ils sont dans des attaques court-termistes pour essayer de maximiser leur avantage en mettant à profit les contradictions américaines. Parce que sur le moyen terme, presque toute l'économie iranienne est détruite. On a par exemple une inflation de 450% sur les œufs, donc plus de 120% sur les produits alimentaires en général. Et

0: il va falloir remettre l'économie à flot. Et ça n'est possible évidemment qu'à partir du moment où il y a des investissements étrangers, le déblocage des fonds gelés et du Golfe. C'est pour ça qu'il ne faut pas, je crois, prendre exagérément au sérieux comme structurante ou structurelle les attaques que mène l'Iran aujourd'hui. C'est simplement pour essayer de forcer les États-Unis à céder le plus vite possible.
1: Gilles Kepel, politologue français spécialiste du monde arabe contemporain, il était au micro ce matin de Martin Gibert. Dans la région, le président libanais Joseph Aoun a affirmé vouloir renforcer l'autorité de l'État dans le sud du pays en y déployant son armée jusqu'à la frontière israélienne, région où le Hezbollah pro-iranien est très implanté. Aujourd'hui aussi, dans la bande de Gaza, 5 personnes ont été tuées par une attaque de drones israéliens selon un hôpital local. L'enclave palestinienne reste la cible de frappes régulières d'Israël malgré la trêve. Dans ce journal, à présent, direction le Maghreb. Depuis le Maroc, le roi Mohamed VI a transmis ses condoléances au président français à la suite du crash d'un avion civil dans l'est de la France, près de Nancy. Cet accident, hier, a fait 11 morts lors d'un baptême de parachutisme. Le roi Mohamed VI, aujourd'hui, adresse sa profonde compassion et son soutien aux proches des victimes et au peuple français face à ce drame. Une compassion que le souverain transmet aussi au roi d'Arabie Saoudite à propos d'un autre crash, hier aussi, celui d'un hélicoptère de la compagnie Saudi Aramco dans la ville Ras Tanoura. Le roi Mohamed VI affirme avoir appris avec une grande émotion et affliction la triste nouvelle de l'accident qui a fait 14 morts. On reste en Afrique, au Sénégal. C'est à l'unanimité qu'a été votée aujourd'hui une réforme constitutionnelle à l'Assemblée nationale. Un texte qui divise les instances politiques du pays puisqu'il vise à rééquilibrer le pouvoir entre l'exécutif et le Parlement. À la suite de ce vote, le gouvernement de Bassirou Diomaye Faye a annoncé la mise en place d'un référendum. On fait le point sur cette journée de débat avec Noah Perret.
2: Les tensions ont commencé devant l'Assemblée nationale. Dès l'ouverture de la séance, des militants de l'opposition se sont organisés avant de se faire disperser par les forces de l'ordre. Mais peu après, ce sont même les députés de l'Assemblée qui ont fini par en venir aux mains au sein même de l'hémicycle. C'est dire l'enjeu derrière cette réforme. Le texte, lui, provient du PASTEF, le parti majoritaire à l'Assemblée, qui est également le parti du président Bassirou Diomaye Faye. Dans le détail, la coalition du président reproche au reste du PASTEF d'avoir dénaturé le texte en y introduisant à la dernière minute des amendements qui ciblent la fonction présidentielle. Parmi eux, un amendement limite le pouvoir de dissolution de l'Assemblée à une fois par mandat, ou encore un autre introduit l'obligation pour le président de déclarer son patrimoine non plus seulement à son arrivée, mais aussi à chaque fin de mandat. Dans la société civile, le mouvement Y en a marre pointe des magouilles et des calculs politiques et réclame un référendum populaire, chose qui a finalement été annoncé par le gouvernement à la fin de la séance.
1: Les explications de Noah Perret. Une vague de chaleur extrême va frapper la Mauritanie cette semaine, selon l'Office national de la météorologie, et en particulier les wilayas du nord du pays. Les températures maximales prévues oscilleront entre 46 et 48 degrés Celsius. La canicule est aussi et reste en Europe, où la Slovaquie aujourd'hui a connu un pic de température inédit, 41 degrés selon les services météorologiques. C'est le record dans le pays. Le dernier maximum avait été enregistré en 2007 à 40,3 degrés. Cette chaleur s'inscrit dans la vague caniculaire qui a frappé plusieurs pays du continent, débloquant de nombreux records de température jamais enregistrés cette semaine et ces derniers jours. Les nombres d'hospitalisations et d'interventions des services de secours ont aussi bondi la semaine passée. Par exemple, en France, il y a eu la semaine dernière près de 1000 décès de plus qu'à la normale, selon l'Agence nationale Santé publique France. Et on finit ce journal avec cette actualité tech, vous n'aurez bientôt plus besoin d'un numéro de téléphone pour utiliser WhatsApp, un seul pseudo suffira. L'entreprise qui appartient au groupe Meta précise que cette évolution, qui arrivera dans une prochaine mise à jour, signifie qu'une personne ajoutée sur une nouvelle discussion de groupe n'aura plus accès au numéro de tous les autres membres. Pareil, au moment d'envoyer un premier message à une personne ou à une entreprise, cette fois, il n'y aura plus de numéro affiché. C'est sur ces informations que se clôt ce journal. Merci à vous pour votre écoute et très belle fin de soirée sur Média. Tout

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1: Bonsoir à toutes et à tous, Constantin Jolet avec vous pour cette nouvelle synthèse de l'actualité. Téhéran annonce une délégation d'experts à Doha cette semaine. Ils devront discuter de l'application du protocole d'accord conclu le 17 juin avec les États-Unis, mais aussi des exportations pétrolières et des fonds bloqués appartenant à l'Iran. Pour rappel, le Qatar est médiateur avec le Pakistan des pourparlers entre Téhéran et Washington. Dans la journée, l'Iran avait pourtant démenti toute prochaine réunion avec les États-Unis, alors que Donald Trump, de son côté, avait annoncé une réunion demain à Doha. Depuis le Maroc, le roi Mohamed VI adresse ses condoléances au président français après le crash d'un avion civil dans l'est de la France, près de Nancy. Cet accident hier a fait 11 morts. Le souverain adresse aujourd'hui sa profonde compassion et son soutien aux proches des victimes et au peuple français face à ce drame. Une compassion que le souverain transmet aussi au roi d'Arabie Saoudite à propos d'un autre crash hier, celui d'un hélicoptère à Ras Tanoura. Le roi Mohamed VI affirme avoir appris avec une grande émotion et affliction la triste nouvelle de l'accident qui a fait 14 morts. Au Venezuela, le bilan du double séisme d'il y a 5 jours s'alourdit. Il est désormais de 1719 morts selon le président de l'Assemblée nationale Jorge Rodriguez. Il a fait état de 5034 personnes blessées. Les Nations Unies estiment, elles, à environ 50 000 le nombre de disparus. Les opérations de recherche de potentiels survivants se poursuivent. Une loi votée contre l'ultra fast fashion, c'est le texte adopté définitivement aujourd'hui par le Parlement français. Le but est aussi de freiner l'essor de la mode éphémère dont les principales plateformes sont accusées d'inonder le marché du textile de produits bas de gamme à prix cassé, ce qui crée des montagnes de déchets et une importante pollution. En France, où l'autoroute A69 a été approuvée par la justice administrative définitivement, le Conseil d'État a rejeté les pourvois en cassation des opposants au chantier. Il s'agissait de leur dernière chance pour revenir sur la légalité de la création de cette autoroute. Un projet ciblé par une vaste contestation dès le premier jour, au printemps 2023. Dans un communiqué, le collectif d'opposants et de riverains La Voix est libre s'est exprimé après cette décision, je cite « Le droit de l'environnement vient d'être enterré sous une jurisprudence morbide ». Et on fait le point sur la Coupe du Monde pour finir aujourd'hui. Le football, Brésil-Japon vient de se finir, 2-1 pour la sélection brésilienne qui l'emporte par un but marqué aux ultimes secondes à la dernière minute du temps additionnel. Les matchs à suivre dans la soirée, c'est Allemagne-Paraguay et au milieu de la nuit à 2h, c'est bien sûr Maroc-Pays-Bas. C'est la fin de cette synthèse. Merci de l'avoir suivi et bonne soirée à l'écoute de Média.
2: Le 4 novembre 1852, devant la cour d'assises de Chalon-sur-Saône, un homme écoute le verdict qui le condamne aux travaux forcés à perpétuité. L'homme proteste une dernière fois de son innocence. Il n'a rien à voir avec les incendies criminels dont on l'accuse. Il affirme qu'on le condamne pour un motif tout autre, parce qu'il est républicain. Parce qu'il a été, il n'y a pas longtemps, un des plus ardents défenseurs de la Deuxième République et de la Révolution de 1848. Maintenant, le Second Empire et Napoléon III veulent l'abattre, se défaire d'un adversaire trop actif, trop gênant, avec des accusations qui ne reposent sur rien. Il est emmené rapidement par les gendarmes. Les juges, les jurés, puis le public se retire et laisse la grande salle retomber dans le silence. L'homme qu'on vient de condamner au bagne s'appelle Pierre Vaux. C'est un instituteur de campagne, l'ancien maire de son village. Est-il innocent, est-il coupable? Beaucoup parmi les acteurs de son procès connaissent la réponse à cette question. Quant aux autres, ils préfèrent ne pas s'interroger. Car pour les uns comme pour les autres, ce n'est pas là le point important. Pierre Vaux est bel et bien coupable. Ce sont ses idées qui sont coupables. Il est républicain. Tout est dit.

Un nom nous est venu à l'esprit. Celui d'un autre républicain qui, lui aussi, avait lutté contre Napoléon III et choisi l'exil, Victor Hugo. Car toute notre histoire d'aujourd'hui, Victor Hugo aurait bien pu l'écrire. Comme dans Les Misérables, qu'il est précisément en train de rédiger en cette année 1852, là-bas, à Guernesey, il s'agit d'un homme qui a pour lui sa générosité et sa droiture, mais qui a contre lui une société qui s'appuie sur la force de ses lois. Comme dans Les Misérables, tout est exemplaire, sans nuance, d'un côté le blanc, de l'autre le noir. Mais ici, s'il manque peut-être le souffle épique et le génie de notre plus grand écrivain, tout est rigoureusement authentique. Pierre Vaux, le petit instituteur de Saône-et-Loire, Pierre Vaux le misérable, a vécu une aventure bien plus terrible encore que celle de Jean Valjean. Longepierre est une commune française comme tant d'autres, non loin de Chalon-sur-Saône. Elle compte à l'époque quelques 700 âmes. On y pratique l'élevage et la culture des céréales. Le Doubs la divise en deux et y coule paisiblement. C'est un village bien de chez nous, pourrait-on dire, et on serait tenté d'ajouter sans histoire. Pourtant, ce n'est pas tout à fait exact. Longepierre a une histoire, car une question divise depuis longtemps ses habitants et a fait naître peu à peu deux clans opposés et irréconciliables. Il s'agit de la destination du domaine communal. Cette étendue de 250 hectares environ a jusqu'alors été laissée à l'état de pâture pour le bétail. Mais beaucoup voudraient au contraire qu'on la défriche et qu'on y plante du blé pour nourrir les familles les plus pauvres. Les notables, les gros et moyens propriétaires sont évidemment favorables au maintien de la pâture qui leur permet de nourrir gratuitement leurs bêtes. Les autres, les moins favorisés, sont pour le défrichement. Ce qui n'était qu'une querelle de village prend soudainement en 1848 un tour aigu, car l'écho des événements parisiens est parvenu dans toute la France. On a renversé Louis-Philippe, la Deuxième République a été proclamée, et des républicains, il y en a à Longepierre. Ils ont même un chef qui a réussi à se faire respecter de tous. C'est l'instituteur, c'est Pierre Vaux. Aussitôt, les républicains font campagne et mettent, bien entendu, en tête de leur programme le défrichement du fameux terrain et son remplacement par un champ de blé. Ils font tant et si bien que Pierre Vaux et plusieurs de ses amis entrent au conseil municipal. Et là, l'instituteur donne toute sa mesure. Outre le défrichement, il réclame l'instruction gratuite pour tous et, donnant l'exemple, il organise des cours du soir dans son école. Ah, c'est trop. Ah, c'est beaucoup trop pour l'époque. Les autorités s'émeuvent et le 12 avril 1850, Pierre Vaux est révoqué. Mais ce n'est pas fini. Quelques mois plus tard, nouvelles élections et cette fois, c'est l'équipe tout entière qui passe et Pierre Vaux est nommé maire. Aussitôt, le préfet refuse sa nomination. Car à ce moment-là, les préfets en ont le pouvoir. Et il nomme à sa place le premier adjoint, un certain Galémard. Galémard est l'aubergiste de Longepierre. C'est un ambitieux, un arriviste. S'il s'est fait élire avec les Républicains, ou ce n'est pas par amour pour Marianne, non, c'est qu'ayant pris le vent, il avait senti qu'il soufflait de ce côté-là. En fait, il n'avait qu'une idée, être le maire de Longepierre. Maintenant, c'est fait. Il est maire. Pourtant, il n'est pas satisfait. Car voyez-vous, ses administrés lui font bien sentir qu'il n'est pas un vrai maire. Ce n'est pas lui qu'ils ont élu. Lui, on leur a imposé, leur maire à eux, c'est Pierre Vaux. Pierre Vaux qui est instruit, brillant, qui bénéficie en outre de l'auréole du martyr. Lui, Galémard, on le méprise. Alors il n'a plus qu'une idée, ruiner le prestige de son rival. Mais ce n'est pas simple. Il n'offre aucune prise. Il est marié, il a des enfants, sa vie de famille est irréprochable, il ne boit pas. C'est un excellent maître d'école dont tous les parents se montrent satisfaits. De plus, il ne cesse de se dévouer, il soulage toutes les misères qu'il rencontre. Ah oui, ce n'est pas simple. Il faudrait vraiment quelque chose de grave pour abattre Pierre Vaux. C'est le 2 mars 1851, à minuit et demi, qu'éclate le premier incendie à Longepierre. Le feu a pris en même temps en deux points opposés de la commune. D'un côté, 6 maisons ont brûlé, de l'autre, une seule. Dans les deux cas, on a retrouvé à proximité des allumettes. C'est indiscutablement un incendie criminel. Galémard, en tant que maire, est interrogé le premier. Tout de suite, devant les enquêteurs, il désigne les coupables.

C'est Pierre Vaux et sa bande. Ce sont des voyous. Ils sont furieux d'avoir été évincés de la mairie et ils se vengent. D'ailleurs, les maisons qui ont brûlé ne sont-elles pas celles des riches propriétaires? Et vous verrez, ajoute-t-il, ils vont continuer. Et cela continue, en effet. Le 25 mars, 5 bâtiments sont réduits en cendres. Le 5 mai, 4 autres. Le 14 septembre, 6 autres. Le 28 octobre, 4 autres encore. Et puis le 15 janvier 1852. Et le 8 mars, et le 11 mars. Cette fois, c'est très sérieux. L'affaire prend des proportions, on s'inquiète en haut lieu. Il faut à tout prix arrêter le coupable. Oh, bien sûr. Tout désigne Pierre Vaux, le mauvais sujet, l'ennemi de l'Empire. Mais il faudrait quand même une preuve. Alors c'est ici qu'intervient le troisième personnage de notre histoire, Pierre Ballot. C'est un habitant de Longepierre, à qui on ne connaît aucune occupation définie et que la police arrête le 24 mai 1851 en possession de faux billets. Interrogé, il dit que les billets lui ont été remis par Antoine Michaud, un ami de Pierre Vaux. Sur la raison du paiement, il ne peut pas parler. Ballot et Michaud passent en jugement, le premier est acquitté, le second est condamné à 7 ans de prison. Mais, tout de suite après son acquittement, Ballot revient trouver les policiers. Spontanément, il veut soulager sa conscience, il va tout dire. Et s'il n'a pas parlé plus tôt, tenez-vous bien, c'est qu'il avait peur des représailles. Alors voilà. En février 1851, c'est-à-dire tout juste avant le premier incendie, Antoine Michaud l'a invité à une veillée chez Pierre Vaux. Là, il y avait tous les exclus de la mairie. Quelqu'un a pris la parole. On allait faire brûler toute une rangée de maisons depuis la ferme Valuzon jusqu'au Doubs. Pierre Vaux, qui présidait, a ajouté que ce ne serait qu'un commencement et lui a demandé s'il voulait se joindre à eux. Lui, Ballot, avait bien sûr refusé. Par la suite, Antoine Michaud lui avait remis les faux billets pour acheter son silence. Eh bien, c'est sur ce seul témoignage que Pierre Vaux et 8 de ses amis vont être arrêtés. Leur procès commence sans tarder le 25 juin 1852. Ah, ce fut vraiment un curieux procès. On entend d'abord Galémard. Avec la dignité qui convient à sa fonction de maire, il expose l'opinion déplorable que tout le monde a sur Pierre Vaux à Longepierre. On sait bien depuis longtemps que c'est lui le coupable, et si personne n'a parlé, c'est par crainte. Mais les choses ne tournent pas comme prévu. Un des co-accusés, Jean Petit, contre-attaque et désigne nommément Galémard comme l'auteur des incendies. Il l'a surpris le soir du premier sinistre, en conversation avec son gendre à la sortie de l'auberge. « Pensez-vous le faire ce soir ?» avait dit le maire. « Oui, il faut que cela se fasse, » avait répondu l'autre. Mais on n'accorde bien sûr aucun crédit à ses propos. On juge même particulièrement indécent qu'un accusé s'en prenne à un homme aussi respectable et on passe à la déposition de Ballot. Ah, elle est bien étrange, cette déposition, et elle mérite qu'on s'y arrête. D'abord, Ballot, comme un mauvais acteur qui ne sait pas son rôle, se retourne à tout instant vers Galémard. Il le cherche des yeux. Il semble lui demander ce qu'il doit dire. La défense proteste. Elle demande à la cour qu'on fasse sortir Galémard, qui influence visiblement le témoin. La demande est rejetée par le président et on continue. Ballot répète exactement son récit de la soirée chez Vaux et de la conjuration à laquelle il a assisté. Pouvez-vous dire par quelle porte est entré Pierre Vaux ? Demande brusquement l'avocat de la défense. Ballot se trouble, finit par répondre « par la porte du fond ». Or, cette porte était murée depuis 3 mois. Vous avez désigné dans la maison de Pierre Vaux une pièce précise où se serait tenue la réunion. Décrivez-en le mobilier. Il y avait un lit et puis un poêle, je crois. Comme l'avocat pourra le prouver au tribunal à ce moment-là, la pièce était absolument vide. Ce n'est pas tout. La défense cite des témoins qui établissent que la moralité de Ballot est pour le moins discutable. Il n'exerce aucun métier et il est de notoriété publique qu'il vit de mendicité et de vol. Cette fois, le président se fâche. A-t-il été condamné pour vol ? Non, répond le témoin. Alors, vous n'avez pas le droit de l'appeler voleur ? Et c'est ainsi que le 4 novembre 1852, comme nous l'avons dit en ouvrant notre dossier, Pierre Vaux fut condamné aux travaux forcés à perpétuité. Voilà, mes chers amis, on pourrait penser que l'affaire s'arrête là. Une instruction inexistante,
un jugement hâtif qui s'appuie sur deux témoignages dont l'un est manifestement par

martiale et l'autre fortement suspecte, c'est déjà beaucoup. Mais ce n'est rien. Alors là, rien du tout à côté de ce qui va suivre. Non. L'affaire Pierrevaux n'est pas finie. Elle ne fait que commencer. Et c'est maintenant qu'elle va devenir proprement incroyable. Après la condamnation de Pierrevaux, il se passe quelque chose que j'en suis sûr aucun d'entre vous n'aurait imaginé. Les incendies continuent. Ils continuent de plus belle, au même rythme insensé. Le 9 août 1853, puis le 19, puis le 28. Le 12 avril 1854, c'est plus grave encore, c'est la maison des sœurs institutrices qui brûle. Mais cette fois, les gendarmes prennent l'incendiaire la main dans le sac et l'arrêtent. Et c'est ballot. Ballot qui était peut-être un peu pyromane, ou qui avait pris goût au jeu, mais qui en tout cas n'avait pas su s'arrêter à temps. Ballot qui dénonce sans difficulté son complice et son chef, Gallimard. Suivez bien maintenant, chers amis, la suite des événements, car elle est à peu près sans exemple. Le juge de paix qu'on charge d'abord de l'affaire, M. Ferté, est un brave homme et un homme droit. Après les aveux de Ballot, il arrête sans hésiter Gallimard. Dès le lendemain, il reçoit du courrier. C'est une lettre du procureur impérial, M. de Chalon. Celui-ci admet la culpabilité de Gallimard, mais il ajoute, et je cite, « Vous ne devrez prêter attention à aucune déposition pouvant faire supposer l'innocence de Pierrevaux et consorts. Ces individus ont bien mérité le châtiment qui leur a été infligé. » Tout ce qui pourrait ressortir de notre information actuelle, c'est la complicité de Gallimard ne détruisant nullement la culpabilité des accusés de 1852. Autrement dit, le procureur suggère au juge que Vaux et Gallimard étaient complices, que les deux ennemis jurés faisaient partie de la même bande. C'est quand même un peu trop pour le juge Ferté, qui, comme nous l'avons dit, ne manque ni de bon sens ni d'honnêteté et qui continue à mener son enquête comme il l'entend. Alors le procureur s'impatiente et lui écrit de nouveau. Il ne faut surtout pas risquer une révision du procès Pierrevaux. Mais M. Ferté est têtu. Et tout ce qu'il découvre dans ce dossier est décidément de plus en plus louche. Aussi, quand il apprend que Pierrevaux est toujours en France, à Brest, en instance de départ pour le bagne, il demande aux autorisés de le rencontrer afin de l'interroger. Aucune réaction. Monsieur Ferté ne se décourage pas, il écrit de nouveau. Si c'est une question de crédit, cela ne fait rien. Il est prêt à payer lui-même le voyage, il se rendra à Brest à ses frais. Ah, cette fois, il y a une réaction. Pierrevaux est aussitôt embarqué pour Cayenne. Pourtant, tout espoir n'est pas perdu. Il y a le chef, le cerveau, Gallimard. C'est lui qui détient la clé de toute cette histoire. Malheureusement, ni le juge Ferté ni personne d'autre ne pourra l'interroger. Regardez comme c'est bizarre. On le retrouve pendu au barreau de sa cellule le 12 août 1852. Alors, il ne reste que Ballot. Ferté a transmis le dossier au juge d'instruction, Mettmann, qui, lui aussi, est immédiatement convaincu de l'erreur judiciaire. Et les deux hommes vont interroger Ballot dans sa prison. Ballot, qui sent que tout est perdu, passe des aveux complets. Les voici, ces aveux. Écoutez-les bien. Je reconnais, dit-il, que je n'ai assisté en 1851 à aucune réunion incendiaire. Tout ce dont j'ai déposé à cet égard m'a été dicté par Gallimard qui m'a fait répéter 20 fois ma leçon et qui était toujours présent quand monsieur le juge m'interrogeait. Il me faisait dire que le conciliabule s'était tenu chez Pierrevaux, et comme je n'y étais jamais entré, je ne sais pas comment on n'a pas pu me mettre en défaut sur ce point. Voici comment j'ai entendu parler des incendies. Le 10 février 1851, deux amis de Gallimard m'engagèrent à venir à l'auberge. Là, Gallimard nous fit boire et nous tint des discours contre les riches de Longepierre. Il fallait faire brûler leur maison, donner un grand coup de balai. Il m'a dit, vous serez notre homme pour cela. J'aurai soin de vous, mais il faut promettre le plus grand secret.
Ballot détaille ensuite les incendies dont il est l'auteur ou le complice depuis 1851, c'est-à-dire presque tous. Et devant les deux magistrats, il signe ses aveux. On pourrait penser logiquement que maintenant, l'affaire Pierrevaux est terminée. Qu'après cette déclaration qu'il innocente totalement, tout va rentrer dans l'ordre, qu'il va être réhabilité. Mais tout cela ne figure que sur un petit papier. Et c'est si simple de perdre un petit papier. La pièce s'égare. Oh, elle n'est pas perdue. Mais on ne la retrouvera que 25 ans plus tard. Elle s'était glissée par mégarde, voyez-vous ça, dans un autre dossier. Dans ces conditions, les deux juges ne pouvaient pas grand-chose. Le procès de Ballot s'ouvrit et fut mené tambour battant. Le procureur s'en tint imperturbablement à sa thèse. L'organisateur de tout était Galimard. Ah, il avait bien changé, l'honnête homme qu'on écoutait avec tant de déférence il y a seulement 3 ans. Maintenant, dans la bouche du procureur qui s'anime, c'est un homme décrié à tous égards, un cabaretier que la notoriété publique accusait de s'être enrichi par des moyens honteux et criminels. Il ne se faisait aucun scrupule de faire payer 2 fois au consommateur le vin qu'il avait bu. Personne n'ignorait à Longepierre que le maire pouvait n'être au fond qu'un voleur et qu'un assassin. Et voici ce que le procureur impérial soutint sans se troubler devant les juges et les jurés. Dans un premier temps, Galimard eut recours à Pierrevaux et ses amis. Pierrevaux était donc son lieutenant. Après son arrestation, il fit appel à Ballot. Ballot était bien coupable, mais uniquement des incendies postérieurs à l'arrestation de Pierrevaux. Ah, au point où nous en sommes, vous ne vous étonnerez pas si je vous dis que le tribunal suivit ce raisonnement et que Ballot fut condamné à mort. Dès ce moment, les fils de Pierrevaux vont faire l'impossible pour obtenir la révision du procès. On a condamné 2 personnes pour le même crime. Ce n'est pas possible. La justice doit faire quelque chose. Et pourtant, nous ne sommes pas au bout de nos surprises. Car le fait le plus étonnant, c'est que, précisément, pendant des années, la justice ne fait rien. Elle ne fait rien en 1870, quand la République remplace l'Empire. Elle ne fait rien en 1874, quand Pierrevaux meurt au bagne de Cayenne. En 1886, le garde des Sceaux de l'époque déclare « Les résultats de l'enquête ne font que confirmer les preuves matérielles qui avaient déterminé la condamnation du sieur Vaux. » En 1888, le président Sadi Carnot répond au fils de Pierrevaux qu'il va étudier leur demande de grâce. Mais la grâce est une faveur qu'on accorde à un coupable. Qu'est-ce que peut faire d'une grâce un innocent qui est mort? C'est le 16 décembre 1897 que la chambre criminelle de la Cour de cassation reconnut l'innocence de Pierrevaux et prononça sa réhabilitation. 45 ans après sa condamnation, 23 ans après sa mort.

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1: Bonsoir à toutes et à tous, Constantin Jolla avec vous pour cette nouvelle synthèse de l'actualité. Téhéran annonce une délégation d'experts à Doha cette semaine. Ils devront discuter de l'application du protocole d'accord conclu le 17 juin avec les États-Unis, mais aussi des exportations pétrolières et des fonds bloqués appartenant à l'Iran. Pour rappel, le Qatar est médiateur avec le Pakistan des pourparlers entre Téhéran et Washington. Dans la journée, l'Iran avait pourtant démenti toute prochaine réunion avec les États-Unis, alors que Donald Trump, de son côté, avait annoncé une réunion demain à Doha. Depuis le Maroc, le roi Mohamed VI adresse ses condoléances au président français après le crash d'un avion civil dans l'est de la France, près de Nancy. Cet accident hier a fait 11 morts. Le souverain adresse aujourd'hui sa profonde compassion et son soutien aux proches des victimes et au peuple français face à ce drame. Une compassion que le souverain transmet aussi au roi d'Arabie Saoudite à propos d'un autre crash hier, celui d'un hélicoptère à Ras Tanoura. Le roi Mohamed VI affirme avoir appris avec une grande émotion et affliction la triste nouvelle de l'accident qui a fait 14 morts. Au Venezuela, le bilan du double séisme d'il y a 5 jours s'alourdit. Il est désormais de 1719 morts selon le président de l'Assemblée nationale, Jorge Rodriguez. Il a fait état de 5034 personnes blessées. Les Nations Unies estiment, elles, à environ 50 000 le nombre de disparus. Les opérations de recherche de potentiels survivants se poursuivent. Une loi votée contre l'ultra fast fashion, c'est le texte adopté définitivement aujourd'hui par le Parlement français. Le but est aussi de freiner l'essor de la mode éphémère dont les principales plateformes sont accusées d'inonder le marché du textile de produits bas de gamme à prix cassé, ce qui crée des montagnes de déchets et une importante pollution. En France, où l'autoroute A69 a été approuvée par la justice administrative définitivement, le Conseil d'État a rejeté les pourvois en cassation des opposants au chantier. Il s'agissait de leur dernière chance pour revenir sur la légalité de la création de cette autoroute. Un projet ciblé par une vaste contestation dès le premier jour, au printemps 2023. Dans un communiqué, le collectif d'opposants et de riverains La Voix est libre s'est exprimé après cette décision, je cite « Le droit de l'environnement vient d'être enterré sous une jurisprudence morbide ». Et on fait le point sur la Coupe du Monde pour finir aujourd'hui. Le football, Brésil-Japon vient de se finir, 2-1 pour la sélection brésilienne qui l'emporte par un but marqué aux ultimes secondes à la dernière minute du temps additionnel. Les matchs à suivre dans la soirée, c'est Allemagne-Paraguay et au milieu de la nuit à 2h, c'est bien sûr Maroc-Pays-Bas. C'est la fin de cette synthèse. Merci de l'avoir suivi et bonne soirée à l'écoute de Médias.

Eh oui, chers amis, avec beaucoup de plaisir, on se retrouve sur les ondes médias pour cette nouvelle édition des Nocturnes avec le grand Carlos Santana, en version live de Vive la Vida, c'est-à-dire vivre la vie. En anglais, ça donne « Life is for living » et ils ont tout à fait raison parce qu'il y a plusieurs chanteurs à travers ce titre. Eh bien, chers amis, nous allons vivre le grand match de football qui arrive dans quelques heures pour les 16e de finale de la Coupe du Monde entre l'équipe nationale du Maroc et la Hollande. Et bien évidemment, on espère une très, très, très belle victoire des Lions de l'Atlas du Maroc pour aller directement aux 8e de finale. Donc tout le monde attend avec impatience ce match. Aujourd'hui, toute la journée, lorsque j'étais dans la rue, parce que c'est normal, je vais comme tout le monde, au café, au restaurant, etc., etc. Tout le monde parle exclusivement de ce match. Et le Maroc est une très très grande équipe maintenant. Donc elle fait partie du top des plus célèbres et plus remarquables équipes au monde. Donc si la Hollande et si le Maroc bat la Hollande, ce ne sera pas une surprise. Avant, oui, il y a plusieurs années, ça aurait été une surprise. Mais si le Maroc bat la Hollande, ce sera tout à fait naturel et normal, étant donné que le Maroc est une grande équipe. Preuve supplémentaire, le Brésil a battu le Japon aujourd'hui au 16e de finale par 2-1. Mais en match de phase de groupe, lorsque le Maroc a joué contre le Brésil s'en est sorti tout juste et difficilement avec un but partout. Donc nous avons une grande confiance en les joueurs de l'équipe nationale du Maroc, qui sont des joueurs absolument de classe internationale. Et bien évidemment, on attend avec impatience ce match. Inch'Allah, le Maroc gagnera et se qualifiera pour les 8e de finale. Bravo les Lions de l'Atlas et bravo à vous également, chers amis auditrices, chers amis auditeurs. Toujours fidèles à Média en direct de studio à Tanger au Maroc, vous êtes les bienvenus. On poursuit le programme, on se retrouve dans un instant.

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Oui, chers amis, ben, c'est le titre, donc, à l'instant, Every Time My Heart Calls Your Name, signé John Berry, sans oublier, dans le même style, version country, Monsieur Rodney Foster. Et tous les styles qui nous ont permis de passer un bon moment ensemble avec Darin, il y avait Dylan de la partie, ne pas confondre avec Bob Dylan, hein, parce qu'il y a deux Dylan dans le monde de la chanson, il y a plusieurs Dylan même dans le monde de la chanson, et il y avait dans le style de musique urbaine également, Travis Scott avec K-pop. C'est vrai que la K-pop depuis quelques années s'est bien imposée sur le devant de la scène, et maintenant notamment avec des groupes comme BTS, des groupes comme ASP, des groupes comme ITZY également, que nous avons applaudi tout récemment lors du festival Mawazine qui se tient chaque année au Maroc, à Rabat, bien évidemment, pour notre plus grand plaisir à toutes et à tous. Et bien évidemment, pour aller directement aux informations, eh bien voici notre célèbre chanteur qui a souvent chanté avec Monsieur Robbie Williams, Monsieur Gary Barlow. Avec For All That You Want, qui en toute beauté nous mène directement aux infos et aux stats. Après, il y aura tout ce qu'il faut pour une excellente soirée ensemble, faisant de Média. Merci d'être toujours fidèle à Média, en direct de nos studios ici à Tanger au Maroc. Vous

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1: Bonsoir à toutes et à tous, avec vous Marianne Garnier, très heureuse de vous retrouver. C'est à la une de l'actualité, le Maroc retient son souffle avant la rencontre entre les Lions de l'Atlas et les Oranges des Pays-Bas. Les deux équipes jouent leur qualification pour les huitièmes de finale de la Coupe du Monde de football, alors pas le droit à l'erreur. Pour rappel, le match qui se déroulera sur le stade de Monterrey au Mexique est à suivre

à partir de 2h du matin, heure de Rabat. Une rencontre qui s'annonce serrée. C'est la seule parmi les 16e de finale à opposer deux équipes figurant dans le top 10 du classement de la FIFA. L'actualité nous amène aussi au Proche-Orient. Le Liban, une nouvelle fois frappé par des bombardements israéliens. L'agence libanaise d'information dénonce un raid aérien mené sur la zone située entre les localités de Kantara, de Deir Seryan, au sud du pays. L'accord cadre conclu vendredi, censé mener à une paix durable, se trouve une nouvelle fois violé. Et puis en parlant d'accord de paix piétiné, 3465, c'est le nombre de violations du cessez-le-feu israélien à Gaza commises par l'armée de Tel Aviv, selon le bureau des médias de Gaza. Aujourd'hui encore, 8 Palestiniennes et Palestiniens ont été tués par l'armée, dont 2 enfants. 14 millions de dollars, c'est le montant saisi par la justice irakienne auprès d'un responsable du secteur du pétrole dans le cadre d'une vaste opération au coup de filet anticorruption effectuée hier. L'élu concerné est le ministre adjoint du pétrole, Ali Al-Bahadli. Une opération qui s'inscrit dans le cadre de la promesse faite par le nouveau premier ministre irakien, Ali Al-Zaidi, de lutter contre la corruption. Une opération également menée en vue de son déplacement prévu à Washington. L'actualité nous amène aussi sur notre continent. 25 000, c'est le nombre de personnes qui ont quitté l'Afrique du Sud ces dernières semaines dans le cadre d'opérations de rapatriement intense liées à une vague de xénophobie qui secoue le pays à l'encontre des étrangers. Des départs qui se sont par ailleurs intensifiés à la veille de l'expiration d'un ultimatum officieux anti-immigrés lancé par des groupes de citoyens sud-africains. Selon cet ultimatum, les citoyens sud-africains exigent le départ des étrangers avant le 30 juin, donc demain. La situation des droits humains dans une situation d'une gravité exceptionnelle. C'est l'alerte rouge vif que lance aujourd'hui une commission d'enquête des Nations Unies à propos des provinces du Nord Kivu et du Sud Kivu en République démocratique du Congo. Violences sexuelles, y compris esclavage sexuel, recrutement forcé d'enfants, homicides, arrestations arbitraires, attaques contre des écoles et des structures de santé. Une crise multidimensionnelle aggravée par la poursuite des hostilités entre les ministres et l'État, les déplacements de population, les maladies et les risques liés à l'épidémie d'Ebola. C'est la fin de cette synthèse. Merci à vous de l'avoir suivi. Je vous souhaite une très belle soirée, toujours à l'écoute de Médias.

Eh oui, chers amis, It's Me, c'est le titre, et It's You, c'est vous, bien évidemment. It's Me, eh bien, c'est le titre de la chanson par Alice Cooper. Et yes, it's you. You are always listening to Midi One. Listening to Midi One. C'est vous, chers ladies and gentlemen, girls and boys, toujours fidèles à la radio que tout le monde adore, Midi One. Avec un célèbre artiste, Alice Cooper, bien évidemment, c'est un véritable 100% rocker. Donc, un artiste de rock, Alice Cooper, qui, depuis 2004, eh bien, a également entamé une carrière d'animateur de radio. Et c'est incroyable, parce que c'est une superstar dans le monde du rock. Mais on va dire que depuis 2004, eh bien, il s'est également lancé dans l'animation d'une émission de rock. Et ça fait plaisir de voir des artistes qui sont des rockers, des musiciens, des rappeurs, etc. et qui s'investissent intelligemment dans le monde de la radio. Alors l'aventure d'Alice Cooper, elle est incroyable parce que en fait, cet artiste américain qui s'est beaucoup inspiré du style Halloween pour le mêler d'une manière très subtile avec la musique rock. Eh bien, en fait, Alice Cooper, au départ, c'était le nom d'un groupe qu'ils avaient fondé pendant les années 70. Et il se trouve que quelques années plus tard, eh bien, le groupe a été dissous. Et lorsque le groupe a été dissous, en fait, c'était le nom du groupe. Mais Alice Cooper, parce que ce n'est pas son nom, parce que c'était le nom du groupe. Donc, il avait un autre prénom et un autre nom. Comment allait-il faire pour poursuivre la carrière? Parce qu'il était connu avec le nom d'Alice Cooper. Or, s'il changeait de nom, de pseudo, etc., le public risquait d'être désorienté. C'est ce qui arrivait avec Tyrone Strand Darby, qui a tellement changé de pseudo qu'en fin de compte, le public s'y trouvait pas. Et en fin de compte, eh bien, il a carrément disparu. Alors que c'est un très grand artiste, Tyrone Strand Darby. Mais l'erreur qu'il avait faite à l'époque, c'est qu'il a changé beaucoup de fois son nom de scène, son pseudo, donc ce qui fait que le public ne le retrouvait pas. Et il s'y retrouvait pas. À propos d'Alice Cooper, il a eu une idée géniale. Comment faire pour garder le nom Alice Cooper, le nom d'un groupe dissous? Il ne pouvait pas continuer sa carrière avec le nom d'Alice Cooper, puisque c'était le nom du groupe. Donc, qu'est-ce qu'il a fait? Il a tout simplement changé son nom et son prénom au niveau de l'état civil. Donc, il a changé au niveau de l'état civil son véritable prénom et son nom. Et il s'est fait appeler Alice Cooper, soi-disant. Alice, c'est le prénom et Cooper, c'est le nom de famille. Et c'est comme cela que, avec une manière et une subtilité très, très intelligente, il a brillamment poursuivi sa carrière avec le nom du groupe qu'il a transformé en son nom véritable. Ah mais Yvette, t'as plein d'autres noms, à 100% Midi One, mes chers amis. En direct de nos studios à Tanger au Maroc, vous êtes les bienvenus. Avec le grand Marshmello, et oui, et les Jonas Brothers. On se retrouve dans un instant, je vous rappelle à 22h exactement, vous avez rendez-vous avec les informations et le journal. En attendant, je vous laisse apprécier la musique. Très belle soirée à toutes et à tous.

célèbre chanson d'un groupe légendaire de R&B, The Temptations. Il s'agit du fameux Papa Was the Rolling Stone. Et c'est une reprise signée à un monsieur qui adore ce style de musique, monsieur Craig David. Ça fait franchement plaisir parce que Craig David, en fait, il fait quand même partie de la nouvelle génération. Il s'est lancé au début des années 2000. Bien évidemment, maintenant, il doit avoir un petit peu plus de 45 ans. Mais à l'époque, il avait tout juste 19 ans. Et déjà, à l'époque, il était attiré par la musique de ses parents et même de ses grands-parents, puisqu'il adore le rhythm and blues. Il adore la musique soul, tout comme Cyril, d'ailleurs. Et c'est pourquoi il a enregistré un album avec exclusivement des chansons des années 70 qu'on appelle les chansons de l'époque Motown. Et juste avant, il y avait Neil de Grit avec un beau sample, une chanson qui appartient à Milli Vanilli. Vous savez, Milli Vanilli, ça a été un groupe qui a été très célèbre il y a de ça quelques années, pendant les années 80-90. Mais en fait, le problème qu'avait rencontré à l'époque Milli Vanilli, c'est qu'il chantait en playback. Et c'était pas toujours eux qui chantaient. Et un jour, il y avait un live, et pendant le live, il y avait eu une panne de sonorisation, mais eux, ils le savaient pas. Donc, ils continuaient à chanter, alors qu'en fait, il y avait pas de son qui sortait des haut-parleurs. Et c'est là où le public s'est rendu compte, disait, comment c'est pas Milli Vanilli qui chante? Ah, ils sont en train de chanter en playback. Vous voyez, et c'est à partir de là que, franchement, la carrière de Milli Vanilli s'est terminée. Eh oui, chers amis, une carrière se termine, une autre commence, celle de Xai, il y a de ça quelques années maintenant, en 2024, elle a connu un gros succès avec la chanson qui arrive et qui, en toute beauté, nous mène directement au journal de 22h aux informations. Chers amis auditrices, chers amis auditeurs, merci infiniment pour votre fidélité à Média 1. Je vous souhaite à toutes et à tous une excellente soirée. À l'écoute de nos programmes.

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1: Bonsoir à toutes et à tous, avec vous Marianne Garnier, très heureuse de vous retrouver. 129 voix pour, aucun vote contre ni abstention. C'est à l'unanimité que le projet de réforme constitutionnelle numéro 17-2026 a été adopté ce lundi par le Parlement sénégalais. Un texte qui

0: suscite la controverse depuis déjà plusieurs semaines. En cause, la réforme portée par le parti PASTEF renforce les pouvoirs de l'Assemblée dirigée par Ousmane Sonko et du Premier ministre et restreint ceux du président Bassirou Diomaye Faye dans un contexte de forte tension entre les deux hommes. Le processus législatif a été marqué par de fortes contestations politiques et sociales jusque dans l'hémicycle. Les précisions sont signées Noah Perret.
1: Les tensions ont commencé devant l'Assemblée nationale. Dès l'ouverture de la séance, des militants de l'opposition se sont organisés avant de se faire disperser par les forces de l'ordre. Mais peu après, ce sont même les députés de l'Assemblée qui ont fini par en venir aux mains au sein même de l'hémicycle. C'est dire l'enjeu derrière cette réforme. Le texte, lui, provient du PASTEF, le parti majoritaire à l'Assemblée, qui est également le parti du président Bassirou Diomaye Faye. Dans le détail, la coalition du président reproche au reste du PASTEF d'avoir dénaturé le texte en y introduisant à la dernière minute des amendements qui ciblent la fonction présidentielle. Parmi eux, un amendement limite le pouvoir de dissolution de l'Assemblée à une fois par mandat, ou encore un autre introduit l'obligation pour le président de déclarer son patrimoine non plus seulement à son arrivée, mais aussi à chaque fin de mandat. Dans la société civile, le mouvement Y en a marre pointe des magouilles et des calculs politiques et réclame un référendum populaire, chose qui a finalement été annoncé par le gouvernement à la fin de la séance.
0: Vous entendiez les explications de Noah Perret. On continue à parler de politique, direction Ouagadougou. Le capitaine Ibrahim Traoré, chef d'État du Burkina Faso et président en exercice de la Confédération des États du Sahel, a reçu ce lundi en audience les chefs des parlements du Mali, du Niger et du Burkina Faso. Objectif, préparer la mise en place du Parlement confédéral de l'AES. Les députés seront prochainement désignés. La situation des droits humains dans une situation d'une gravité exceptionnelle. C'est l'alerte rouge vif que lance aujourd'hui une commission d'enquête des Nations Unies à propos des provinces du Nord Kivu et du Sud Kivu en République démocratique du Congo. Violences sexuelles, y compris esclavage sexuel, recrutement forcé d'enfants, homicides, arrestations arbitraires, attaques contre des écoles et des structures de santé. C'est une crise multidimensionnelle aggravée par la poursuite des hostilités entre les milices et l'État, les déplacements de population, les maladies et les risques liés à l'épidémie d'Ebola. Alerte aussi au Mali, l'Organisation de défense des droits humains, Human Rights Watch, dénonce une aggravation depuis le mois d'avril des exactions commises par les terroristes du JNIM, alliés d'Al-Qaïda, à l'encontre des civils. Les alliés de la rébellion Touareg, l'armée malienne et ses supplétifs russes de l'Africa Corps sont aussi impliqués. Ailleurs dans l'actualité du continent, Accra sous les eaux, la capitale ghanéenne, est en proie à des inondations importantes. Au moins 10 personnes ont perdu la vie. Une situation qui s'explique notamment par l'urbanisation galopante de la ville. Plusieurs autres métropoles de la côte ouest africaine sont concernées par ces précipitations importantes. Et puis allez, changement de sujet, l'actualité nous amène aussi à parler football avec la Coupe du Monde de la FIFA qui continue de battre son plein, vous le savez. Le Japon s'est incliné il y a peu face au Brésil 2-1. L'Allemagne et le Paraguay s'affrontent en ce moment. Pour l'instant, le match est nul, un 0-0. Hier, ce sont les équipes africaines qui ont été félicitées par le docteur Patrice Motsepe, président de la Confédération africaine de football. En cause, 9 équipes du continent se sont qualifiés pour les 16e de finale. Parmi les équipes, il y a bien évidemment les Lions d'Atlas marocains qui affrontent les Oranges des Pays-Bas dans quelques heures pour un match décisif. Vincent Duclos, journaliste sportif expert du football, il nous explique que selon lui, le Maroc a toutes ses chances. Écoutez.
2: C'est peut-être la Coupe du Monde de l'Afrique, parce que pour l'instant, c'est un sans-faute. C'est assez incroyable. Voilà. Après n'avoir eu que 5 représentants sur 32... Dans les Coupes du Monde à 32, l'Afrique est passée à 9 et les 9 sont qualifiés, donc c'est assez formidable. Le Maroc est quand même demi-finaliste en titre, a quand même cette expérience-là. Les Pays-Bas sont assez insondables comme équipe. C'est une équipe qu'on a du mal à cerner, c'est une équipe qui n'a pas beaucoup de trous, mais en même temps qui a pas beaucoup de références internationales récentes. Ils ont été absents dans 2 Coupes du Monde de suite. Ils ont du talent, mais on se demande si leurs attaquants sont tout à fait au niveau de leurs ambitions. Donc moi, je crois beaucoup au Maroc. Et on a vu ce dont les Lions de l'Atlas ont été capables contre le Brésil. Je pense vraiment que le Maroc a une vraie chance de passer.
0: Et pour rappel,

C'est un match qui sera à suivre à partir de 2h du matin, heure de Rabat. Vous entendiez les pronostics de Vincent Duluc, des propos recueillis par Arnaud Dalmas. C'est donc sur cette note d'espoir que l'on se quitte. Je vous souhaite une très belle soirée. N'oubliez pas de rester à l'écoute, Média vous accompagne tout au long de la nuit.

salut, chers amis, un style latino avec Angie Martinez pour en toute beauté nous retrouver sur Zone Média pour la suite de cette émission et la suite du programme sans plus tarder avec Louis Tomlinson. Tout le monde sait que c'est un des ex-chanteurs du célèbre boys band, le célèbre groupe One Direction, et cette chanson qu'il a enregistrée en carrière solo, bien évidemment, ben ça fait pas longtemps qu'il enregistre, c'était l'année passée, en 2025, et d'autres chansons que je vous laisse apprécier juste après, comme d'habitude, à cette heure-ci de l'émission et de la soirée. On se retrouve dans un instant pour la suite de cette émission, Les Nocturnes. Chers amis auditrices, chers amis auditeurs, merci infiniment pour votre fidélité à Midi 1. Je vous souhaite à toutes et à tous une excellente soirée. À l'écoute de nos programmes.

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On se retrouve avec beaucoup de plaisir sur Zone Midi 1 avec notre cher Erdouane. Et oui, à la réalisation Erdouane sur Midi 1 avec bien évidemment Purple Disco Machine. À l'instant, le célèbre producteur.

producteur allemand de musique électro et bien évidemment disco avec le featuring de plusieurs artistes. J'ai bien dit featuring de plusieurs artistes. Et oui, chers amis.

international du Maroc qui va affronter donc pour ses 16e de finale la Hollande. Et pendant nos journaux d'information, vous avez entendu les experts, les spécialistes, bien évidemment, les analyses de toutes les personnes qui s'y connaissent très très bien dans le monde du football. Et vous voyez très très bien que tout le monde est très confiant. On a confiance en ces remarquables joueurs, les Lions de l'Atlas, qui, bien évidemment, à ce jour, ont toujours créé, bien évidemment, des rencontres fabuleuses. Auparavant, c'était des surprises lorsque le Maroc gagner de grandes équipes mondialement célèbres pour leur capacité, qui ont souvent été championnes du monde, etc. Maintenant, lorsque le Maroc gagne une équipe, eh bien, ce n'est pas une surprise. On considère que c'est tout à fait normal, étant donné que l'équipe nationale du Maroc fait partie du top mondial des plus remarquables équipes. Toujours est-il, on va suivre avec beaucoup, beaucoup de ferveur, de passion, le match qui arrive donc dans quelques heures. Et bien évidemment, on souhaite bonne chance, on souhaite une belle victoire du Maroc sur la Hollande. Inch'Allah, le Maroc sera qualifié pour les huitièmes de finale de la Coupe du Monde. Le Maroc a gagné les plus célèbres et les plus remarquables équipes depuis plusieurs années maintenant, notamment depuis la Coupe du Monde du Qatar. Le Maroc est champion d'Afrique pour l'édition qui a eu lieu en décembre 2025 et janvier 2026 au Maroc. Et on est persuadé que le Maroc va une nouvelle fois gagner la rencontre qui va se dérouler bientôt entre la Hollande pour les 16e de finale. Inch'Allah, le Maroc sera vainqueur et ira au 8e de finale de la Coupe du Monde 2026. Et en attendant cette rencontre, eh bien, on poursuit le programme en toute beauté, avec plusieurs chansons que j'aurai le grand plaisir de désannoncer dans un instant. Je vous souhaite à toutes et à tous une excellente soirée. À l'écoute de Média.

Eh bien, chers amis, un bon style reggae à l'ancienne avec cette chanson qui est une reprise de Buju Banton. Et tout le monde sait que Buju Banton, c'est un chanteur qui est originaire de Jamaïque, tout comme la majorité des chanteurs de reggae, Bob Marley, les enfants de Bob Marley, Peter Tosh, etc., etc. Et en fait, Buju Banton, depuis qu'il était tout petit, il adorait la musique. Donc, Buju Banton, c'est très bien. Il partait avec son père. Parce que son père aussi, il adorait la musique. Donc, ils allaient dans des endroits où il y a de la musique. Et dès qu'il voyait un micro, il prenait le micro comme Craig David. Même Craig David, c'est la même chose. Donc, dès qu'il voyait un micro, il prenait le micro et il chantait dedans. Eh oui, Buju Banton. En fait, Buju, c'est ni son pseudo, ni son prénom. En fait, quand il était petit, sa maman, elle avait surnommé Buju. Elle disait comme ça, hey, Buju! Alors, Buju, il venait, allez, il faut venir déjeuner, Buju! Allez, arrête de jouer aux billes! Parce qu'à l'époque, on jouait aux billes, etc. Il n'y avait pas encore, les smartphones, les gaming, etc. etc. Donc, elle devait l'appeler. Et Buju! Et peut-être qu'elle appelait Buju parce qu'il bougeait beaucoup. Hein. Quand on bouge beaucoup, on peut donner ce pseudo, bien évidemment, sympathique comme tout, au mignon garçon. Là, là. Hey, Buju, allez, viens. Hey, Buju, arrête de bouger. Allez, calme-toi, va faire tes devoirs. Sauf que maintenant, mes chers amis, c'est les vacances. Eh oui, l'été est là, les vacances sont là, Douanarisation, il est là, vous êtes là, bien évidemment, et on attend avec impatience le match de football qui aura lieu, bien évidemment, à 2h du matin, heure marocaine, entre les Lions d'Atlas, l'équipe nationale du Maroc et la Hollande, et on espère une belle victoire au Maroc qui, Inch'Allah, se qualifieront pour, bien évidemment, les 8e de finale. Bravo, les Lions de l'Atlas, vous êtes de vrais, de véritables Lions de l'Atlas, et vous l'avez toujours prouvé. Le grand Kane Brown également, superbe chanson de musique, Neo-Country et la belle présence, la vôtre. Chers amis auditrices, chers amis auditeurs, à 23h, le journal et le retour d'information. En attendant, après, c'est la musique. Eh oui, parce que la musique, c'est très important.

année avec beaucoup de plaisir. On a passé ce moment avec toutes ces chansons. Fast, ça veut dire rapide. Hein. Donc c'est la chanson signée Bloody Clementi avec le featuring de Adrien Núñez. Vous voyez très très bien, chers amis, que ça va être de plus en plus difficile dans le monde de la musique de pouvoir se remémorer tous les noms d'artistes, parce que franchement, il y a tellement de noms à qui on dit aujourd'hui et depuis belle lurette, oui. Sans oublier ce que nous avons écouté justement avec notamment Kane Brown. En fait, Kane Brown, c'est un des premiers artistes de musique neo-country qui a bien évidemment beaucoup impressionné et qui a été une locomotive, parce que dans la vie, il y a toujours une locomotive. Donc, en fait, dans la neo-country, c'est surtout Kane Brown qui a prouvé à ses amis, à d'autres artistes issus de la scène country, que c'était possible aujourd'hui, bien évidemment, d'aller vers la musique country, à condition, bien évidemment, de rénover un petit peu le style. Parce qu'on ne peut pas chanter comme on le faisait pendant les années 70, 80, 90. Les générations ne sont pas les mêmes. Donc les générations qui sont habituées au son urbain, avec les sons qui sont utilisés par les rappeurs, etc., la musique électro, si on retrouve à partir du moment où ils vont écouter, on va dire, de l'électro-country. Et surtout avec la présence de Marshmello, qui franchement a joué un rôle très important, étant donné que Marshmello est issu de la scène country et qu'il a travaillé également avec Kane Brown, qui arrive de la musique, non pas électro, mais country. Eh bien, chers amis, pour aller directement au journal de 23h, une superbe nouveauté, vous allez l'adorer, elle est signée Martin Blue. Et aussitôt après le journal de 23h, la suite des Nocturnes sur Média, avec vous, chers amis auditrices, chers amis auditeurs, avec notre cher Amir Douana à la réalisation. Merci d'être toujours fidèle à Média. Je vous souhaite à toutes et à tous une excellente soirée. À l'écoute de nos programmes.

0: Bienvenue à vous, saison de Médias. Sans plus tarder, voici vos prévisions météo.
1: Au Maroc, le temps sera le matin partiellement nuageux à souvent ensoleillé sur l'ensemble du pays. Pour les températures, il fera 28 degrés à Rabat et Casablanca, prévoir 32 degrés à Tanger, 34 degrés à Laayoune, il fera 41 degrés à Marrakech, 35 degrés à Agadir, 38 degrés à Fès, prévoir 32 degrés à Oujda ou encore 29 degrés à Safi et Nador. En Algérie, le temps sera le matin partiellement nuageux à souvent ensoleillé sur la moitié nord-ouest du pays et clair ailleurs. Le thermomètre de son côté indiquera 28 degrés à Alger, 34 degrés à Chlef, il fera 38 degrés à Tamanrasset, 44 degrés à Adrar, prévoir 27 degrés à Oran, 31 degrés à Annaba ou encore 34 degrés à Constantine ou 28 degrés à Tiaret avec des orages attendus l'après-midi. Du côté de la Tunisie, prévoir le matin un temps souvent ensoleillé sur le centre-ouest du pays et clair ailleurs. Enfin, pour les températures, il fera 35 degrés à Tunis, 34 degrés à Medellin, 40 degrés à Tozeur, prévoir 34 degrés à Sousse, 32 degrés à Djerba ou encore 32 degrés également à Bizerte.
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3: Bonsoir à toutes et à tous, avec vous Marianne Garnier. H-3, le compte à rebours est définitivement enclenché à l'approche du match entre les Lions de l'Atlas et les Oranges néerlandais. À la clé de cette rencontre qui s'annonce serrée, la qualification pour les huitièmes de finale de la Coupe du Monde de football. On fera le point dès le début de ce journal. Le retrait ou la révision du texte, c'est ce qu'exigent de nombreux avocats membres des 17 barreaux du Maroc. Une manifestation était organisée devant le Parlement à Rabat aujourd'hui. On entendra un membre du bureau de l'Association des barreaux du Maroc à ce sujet. Réunion technique ou bien nouveau round de négociations, américains et iraniens ont rendez-vous demain à Doha. Une rencontre aux objectifs encore flous qui démontre les difficultés de Washington à mettre fin à ce conflit. Des dissensions internes au camp américain.

0: américain explique en partie ses difficultés, nous dira un expert. Et puis regain de tension entre Islamabad et Kaboul après une nouvelle attaque menée par l'armée pakistanaise à l'encontre de son voisin. Au moins 30 Afghans sont morts, dont des civils. On reviendra sur ce dossier. C'est donc à la une de l'actualité, le Maroc retient son souffle. La rencontre décisive entre les Lions de l'Atlas et les Oranges des Pays-Bas se rapproche à grands pas, plus que 3 petites heures à peine. En jeu, le billet pour les 8e de finale, un duel qui s'annonce serré et que les deux équipes appréhendent avec beaucoup de concentration. Mansef Zamrat pour les détails.
1: Le temps presse, les heures défilent et le grand rendez-vous approche. Au moment du coup d'envoi, le temps se figera. Le Maroc et les Pays-Bas se retrouvent pour un 16e de finale qui pourrait très bien se présenter comme une affiche finale, justifiée par la qualité de ces deux sélections, qui se classent d'ailleurs dans le top 10 mondial de la FIFA. Mohamed Ouabi, le sélectionneur marocain, est resté objectif hier en conférence de presse avant cette rencontre.
2: C'est un match à élimination directe. On a montré sur les 3 premiers matchs qu'on avait très très bien géré l'adversaire et le profil d'adversaire qui était différent, qui nous posait d'autres problèmes, qu'il fallait trouver d'autres solutions. On a montré sur les 3 premiers matchs qu'on était très appliqué à ce niveau-là. Et donc voilà, c'est une autre équipe, un autre profil, d'autres solutions à trouver, un match à élimination directe, un contexte différent. Mais nous, on va rester sur ce qu'on sait faire de bien et en adaptant, bien entendu, par rapport à ce que les Pays-Bas pourraient nous poser comme problème. C'est le seul plan que je peux expliquer.
1: De l'autre côté, Ronald Koeman, le sélectionneur néerlandais, a assumé devant la presse la qualité de ce Maroc qui est un adversaire redoutable.
3: Marruecos est un équipe forte. Je crois que c'est un grand partido entre deux équipes qui...
4: Tout d'abord, le Maroc est une équipe forte. Je pense que c'est un grand match entre deux équipes qui tentent d'aller loin dans le tournoi. Un tel match arrive peut-être trop tôt dans cette Coupe du Monde, mais bon, nous devons les affronter. C'est une équipe séduisante qui veut jouer, qui veut pratiquer un jeu offensif avec des joueurs de grand talent, mais face à elle, il y a aussi une équipe néerlandaise solide. Nous savons où réside notre force, nous savons où nous devons les freiner, mais nous ne sommes pas inquiets, nous n'avons pas peur. Nous respectons beaucoup notre adversaire. Et c'est tout. Le meilleur gagne toujours. Et j'espère que ce sera un grand match que nous remporterons.
3: C'est un grand partido donde nosotros ganamos el partido.
1: Et bien dans quelques heures, les deux sélectionneurs dévoileront leur composition d'équipe. Le Maroc sera réveillé en pleine nuit pour soutenir les Lions de l'Atlas. Le coup d'envoi de la rencontre, lui, sera donné à 2h du matin, heure de Rabat, par l'arbitre brésilien Wilton Sampaio.
0: Il faudra donc vous réveiller au milieu de la nuit ou bien veiller un peu plus tard si vous souhaitez suivre cette rencontre depuis le Maroc. Vous entendiez les précisions de Mansef Zamrat. Un match qui s'annonce donc sous haute tension, vous l'avez compris, et pour lequel il est difficile de faire des pronostics tant les deux équipes ont chacune leur qualité. Mais qu'en disent les experts? On écoute tout de suite Sahel Sissoko, consultant pour le football universel à Médiens. Ce dernier veut croire dans les chances du Maroc. Écoutez.
5: Impérativement, c'est tuer le match quand on a l'occasion de le tuer et ne pas permettre l'adversaire de se remettre en confiance, parce qu'on a vu quand même les Pays-Bas devant, ça va très vite, très fort, surtout dans les couloirs Dumfries, et que leur charnière centrale est prenable. Est prenable, je pense que cette équipe des Pays-Bas concède beaucoup trop d'occasions. Et face à la vitesse des attaquants du Maroc qui voilà, en transition et être létal, efficace, je pense que Brahim Diaz a l'occasion de se racheter, de nous prouver encore une fois qu'il pense à l'équipe, qu'il est capable de décanter de la situation à lui tout seul.
0: Vous entendiez l'analyse de Sahel Sissoko, des propos recueillis par Mansef Zamrat. On continue à parler football avec un point sur la compétition. 2-1, c'est le score final de la rencontre entre le Brésil et le Japon. Dominateur mais sans réussite, les Brésiliens se sont fait surprendre par les Japonais à la demi-heure de jeu. La Seleção s'est finalement qualifiée face aux Samouraïs grâce à un but de Gabriel Martinelli dans les arrêts de jeu. Prochain match pour le Brésil, ce sera la Norvège ou la Côte d'Ivoire. Au Maroc, le roi Mohamed VI adresse ses condoléances au président français Emmanuel Macron après le crash d'un avion civil hier dans l'est de la France, près de Nancy. Un accident qui a fait 11 morts. Pour rappel, le roi Mohamed VI adresse sa profonde compassion et son soutien aux proches des victimes ainsi qu'au peuple français face à ce drame. Une compassion que le souverain transmet aussi au roi d'Arabie Saoudite à propos d'un autre crash, c'est celui d'un hélicoptère hier à Ras Tanoura. Le roi Mohamed VI affirme avoir appris avec une grande émotion et affliction la triste nouvelle de l'accident qui a fait 14 morts. Toujours dans l'actualité du Royaume, on parle politique. La capitale a été le théâtre d'une forte mobilisation de la part des avocats des 17 bureaux ce lundi.

0: Réunis devant le Parlement à l'appel de l'association des barreaux du Maroc, les manifestants ont dénoncé le projet de loi qui encadre la profession. Au cœur de la grogne, le risque de perte d'indépendance pour ces professionnels selon les participants. Omar Benjelloun est avocat au bureau de Marseille et de Rabat, membre du bureau exécutif de l'association des barreaux du Maroc. Il revient sur cette grogne des toges noires. Écoutez.
1: C'est un processus qui dure depuis 4 ou 5 ans, depuis l'investiture de ce gouvernement par rapport à différentes lois relatives à la justice sur la procédure civile, la procédure pénale, la loi régulant l'organisation judiciaire ainsi que la loi régulant la profession. Et malheureusement, le ministre de la Justice, à chaque fois qu'on se met d'accord avec lui, eh bien, il revient à l'instance législative au sein du Parlement pour annuler tous les accords et toutes les conventions et finalement faire ce qu'il veut. Ce qu'il veut, c'est tout simplement d'annuler l'immunité et l'indépendance du pouvoir de la défense, de la mission universelle de la défense, qui, je le rappelle, est une mission d'ordre constitutionnel régulée par des conventions internationales sur lesquelles s'est engagé le Royaume du Maroc par des mécanismes de ratification.
0: Les représentants de la profession avertissent que cette manifestation ne constitue qu'une première étape d'un mouvement appelé à se poursuivre si le projet est adopté dans sa version actuelle. Vous entendiez Omar Benjelloun, des propos recueillis par Adil Zobairi. Toujours en Afrique du Nord, un an, c'est le temps passé derrière les barreaux de la prison algérienne pour Christophe Glaize, ce journaliste sportif condamné à 7 ans de prison pour apologie du terrorisme. L'association Reporters sans frontières ainsi que ses proches exigent sa libération immédiate et la grâce du président algérien. Également en Algérie, la période de silence électoral est officiellement entrée en vigueur hier soir, une disposition en vue des élections législatives prévues le 2 juillet. Allez, il est désormais temps de tourner notre regard plus à l'est, en direction du Proche-Orient. Cette région secouée depuis maintenant 4 mois par l'offensive israélo-états-unienne lancée contre Téhéran. Alors que le protocole d'accord signé il y a 10 jours est fortement fragilisé depuis les frappes réciproques menées ce week-end entre Washington et Téhéran, eh bien une rencontre doit avoir lieu demain au Qatar. C'est en tout cas ce qu'annonce le locataire de la Maison-Blanche. Du côté de Washington, on parle d'une réunion de haut niveau, tandis que le ton est bien plus mesuré. Côté iranien, on évoque simplement des rencontres techniques sans négociation. Les Américains ont du mal à se sortir de ce conflit, vous l'avez compris. Et pour Gilles Kepel, politologue français, spécialiste du monde arabe contemporain, eh bien cela s'explique notamment par des incohérences internes. On l'écoute.
2: Aux États-Unis, il y a visiblement une situation assez conflictuelle, y compris dans la perspective de l'après-Trump, entre J.D. Vance, qui est plutôt dans une logique « on arrête la guerre, on va céder aux Iraniens ce qu'ils veulent pour l'instant, parce qu'on espère que derrière les investissements du Golfe, les investissements occidentaux en Iran ont accéléré le changement du régime. » Et finalement, Israël n'est pas au premier plan dans cette logique. Et Rubio, qui lui est beaucoup plus attentif aux intérêts israéliens. Et donc ce flottement, évidemment, parce que permet à l'Iran de jouer à l'intérieur des contradictions dans le pouvoir américain. Et je crois que c'est ça qui explique que les Iraniens lancent des escarmouches par-ci par-là.
0: L'analyse de Gilles Kepel était au micro de Martin Gibert. Et puis toujours dans la région, en bref, nouvelle journée placée sous le signe du deuil dans l'enclave de Gaza. 8 Palestiniennes et Palestiniens ont été tués par les forces israéliennes, dont au moins 2 enfants. Selon le bureau des médias de Gaza, 3465 violations du cessez-le-feu ont été commises par l'armée de Tel Aviv depuis octobre 2025. Sachez également qu'au Liban, plusieurs villes du sud du pays ont été visées par l'armée israélienne ce lundi, en dépit de l'accord cadre signé vendredi entre Tel Aviv et Beyrouth. Le secrétaire général de l'ONU, Antonio Guterres, vivement préoccupé par le regain de tensions entre l'Afghanistan et le Pakistan. L'armée d'Islamabad a en effet de nouveau frappé l'Afghanistan dans la nuit de dimanche à lundi. Le gouvernement taliban a fait état d'une 30aine de morts dans l'Est, dont des civils. Islamabad justifie ses frappes par une attaque menée samedi soir par le groupe terroriste Jamaat-ul-Ahrar contre un camp de la force paramilitaire des Rangers pakistanais. La stratégie militaire d'Islamabad et donc la riposte, explique Olivier Blarel. Il est expert des dynamiques sécuritaires en Asie du Sud.
3: Le Pakistan a fait preuve beaucoup de patience et dorénavant, depuis octobre dernier, a décidé d'utiliser des frappes aériennes pour essayer de pousser le gouvernement de Kaboul à agir contre ces sanctuaires de groupes terroristes qui frappent à travers la frontière le Pakistan. Mais pour l'instant, le gouvernement des talibans ne cède pas, continue à soutenir en sous-main ces groupes terroristes, on le sent œuvrer ou agir sur son territoire. Le gouvernement pakistanais a beaucoup de mal à trouver un moyen d'exercer une pression sur le gouvernement et une escalade, même si est peu probable, est toujours possible. Pour l'instant, le gouvernement a frappé par voie aérienne, a aussi bombardé au sol près de la frontière des positions de l'armée afghane. Si la situation s'empire, l'escalade, c'est-à-dire de multiplication des frappes terroristes sur le sol pakistanais, risque de faire une pression, d'exercer une pression populaire et sur le gouvernement pakistanais qui sera obligé de trouver un autre moyen, y compris des actions terrestres, pour s'attaquer au camp qui se trouve de l'autre côté de la frontière en territoire afghan. Et là, une escalade qui pourrait être, dans ce cas-là, difficile à contrôler.
0: Vous entendiez l'analyse d'Olivier Blarel des propos recueillis par Paul-Lionel Kivijer. Ailleurs dans le monde, le bilan des personnes décédées dans le séisme de mercredi dernier continue de grimper au Venezuela. 1719 personnes ont perdu la vie selon le dernier décompte. Plus de 5000 autres personnes sont blessées. Selon le coordinateur de l'ONU au Venezuela, 27 pays ont mobilisé plus de 40 équipes de secours. Et puis toujours en Amérique du Sud pour terminer, les Péruviens et les Péruviennes ont une nouvelle présidente. Il s'agit de Keiko Fujimori. La nouvelle chef d'État remporte le scrutin avec 50,13% des voix contre 49,86% pour son rival de gauche Roberto Sanchez. Keiko Fujimori est la fille de l'ancien président Alberto Fujimori au pouvoir entre 1990 et 2000. Ce dernier était tombé en disgrâce puis condamné pour corruption et crimes contre l'humanité. C'est la fin de cette édition. Merci à vous de l'avoir suivi. Je vous souhaite une très belle suite des programmes, toujours à l'écoute de Média.
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Et oui, chers amis, la reprise de Nocturne saison médiane avec un excellent duo Elton John et le string de Brandy Carlile. Ah, vous avez entendu, hein? Heureusement qu'on a de bonnes oreilles. Ils ont dit One. Enfin, il y avait Somme avant. Somme One. Mais il y avait One. Sur Medi One. Et juste à l'instant, il est en train de plaisanter notre ami Erdogan qui réalise brillamment l'émission. Il a dit Mardouane, Mardouane, sur Medi One. Voilà, donc effectivement, bah, c'est normal parce que vous êtes number one. Et étant donné que Medi 1, eh bien, vous propose que des numéros 1, eh bien, les chansons que vous écoutez actuellement via les Nocturnes et nos autres émissions, eh bien, peuvent être toutes classées number one. Et voilà, chers amis, on attend avec impatience la rencontre des 16e de finale à 2h du matin, heure marocaine, bien évidemment. C'est un match qui va se dérouler au Mexique, bien évidemment. Il y a eu plusieurs avions qui ont atterri au Mexique. C'est formidable hein, de voir les supporters marocains qui partent du Maroc jusqu'aux États-Unis, jusqu'au Mexique, etc., pour encourager les Lions de l'Atlas, pour encourager, bien évidemment, l'équipe nationale marocaine. Et on attend ce match avec impatience, Inch'Allah. Il y aura, Inch'Allah, une belle victoire du Maroc contre la Hollande. Inch'Allah, le Maroc sera qualifié pour le prochain tour, le prochain match, les huitièmes de finale. Toujours est-il, en attendant le match de football, eh bien, on poursuit en toute beauté ce programme. Et on vous souhaite à toutes et à tous, chers amis auditrices, chers amis auditeurs, une excellente soirée. À l'écoute de Medi 1. Et après avoir écouté Elton John et Brenda Carlile en featuring, voici l'excellent chanteur italien, M. Zucchero Forniciari, avec l'excellent guitariste et chanteur de blues, M. John Lee Hooker, que je vous laisse apprécier avec ce superbe morceau, chanson absolument géniale, que vous allez adorer. Très bonne soirée, à l'écoute de Medi 1.

0: Et
1: oui, chers amis, vous savez, les choses dans la vie, il faut bien les faire. Hein. Imaginez, par exemple, vous êtes dans un restaurant, vous arrivez au dessert et vous dites, par exemple, au serveur, le dessert, vous êtes en train de voir la carte, dessert, je voudrais une crème caramel. Il va vous dire, d'accord, un flan. Je ne sais pas si vous avez remarqué, c'est toujours comme ça. Quand on va au restaurant, si on dit, par exemple, au dessert, parce que généralement, c'est une tarte au citron, bien une crème caramel. Généralement, lorsqu'on dit dans un restaurant, là, au dessert, je voudrais, s'il vous plaît, une crème caramel. On va dire, d'accord, monsieur, un flan. Et si vous dites le contraire, et pour le dessert, tarte au citron,

0: Mais j'ai commandé une crème caramel. Ah oui, effectivement, vous avez. Je m'excuse, vous aviez commandé un flan. Voilà, c'est ça. On l'a compris. OK. Et une tarte au citron. Bon, désolé, c'est une erreur. Mais je vous ramène votre crème caramel tout de suite. Eh bien, on a annoncé Zucchero Fornicciale avec Johnny Hooker. Et je trouve qu'on a écouté Richard Marx. Donc, c'est pas possible. Donc, Zucchero Fornicciale live tout de suite.
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0: Un bon blues avec Monsieur John Lee Hooker, le créateur de ce qu'on appelle le blues urbain. Merci d'être toujours fidèle à Médien. Et merci à Ardoine pour la réalisation de l'émission. On se retrouve dans un instant. Très bonne soirée, excellente écoute à toutes et à tous.

Et on chante une des plus belles chansons, une des plus belles ballades de la chanteuse Robiness, à l'instant, avec What I Do Best. Sans oublier, juste avant, Mike Posner de la partie, avec une inspiration très jazzy à travers la chanson qui s'intitule Slow It Down, et Morcheeba, qui, il y a de ça quelques années, avait lancé une nouvelle mode dans le monde de la musique, ce qu'on appelle le down tempo chill out. De la partie, il y avait donc Zucchero Fornicelli, avec le célèbre bluesman et guitariste qui a lancé le monde de la mode du ce qu'on appelle le blues urbain, ce Johnny Hooker de la partie, et Keith Palmer également a fait partie de ce beau voyage en musique. Et sans plus tarder, on poursuit le programme en toute beauté avec notre style Diamond Radio pour le style Music Country. Merci infiniment pour votre fidélité à Médien. Merci à Ardouane pour la réalisation de cette émission. Chers amis auditrices, chers amis auditeurs, je vous rappelle, à minuit précisément, vous avez rendez-vous avec le retour de l'information. En attendant, je vous laisse apprécier le programme. Très bonne soirée. Très bonne écoute à toutes et à tous. Et bien évidemment, on attend avec impatience 2h du matin, heure marocaine, pour suivre la rencontre entre l'équipe nationale du Maroc, les Lions de la Place, les Lions bien évidemment de l'Atlas, avec contre l'équipe de Hollande. Inch'Allah, on espère une très très belle victoire du Maroc sur la Hollande.

Et voilà, chers amis, Kenny G, à l'instant, sur les ondes médias, Reba McEntire, juste avant, les Dire Straits, avec, juste avant, Damon Rio. Et dans quelques minutes, vous avez rendez-vous avec le retour de l'information, et pour y aller, eh bien, voici le groupe irlandais West.

live qui en toute beauté nous mène directement aux informations. Et bien évidemment, notre rendez-vous nous attend toutes et tous d'ici environ 2h04. Voilà, il sera 2h du matin, heure marocaine, où nous allons toutes et tous suivre avec beaucoup de ferveur, beaucoup de passion, et pour encourager également les Lions de l'Atlas, bien évidemment, l'équipe nationale du Maroc qui affronte en 16e de finale l'équipe de Hollande. Inch'Allah, on souhaite une très très belle victoire pour l'équipe nationale du Maroc, et on souhaite également une qualification pour les 8e de finale pour la Coupe du Monde 2026. Et Inch'Allah, le Maroc ira le plus loin possible dans cette Coupe du Monde de football. Chers amis auditrices, chers amis auditeurs, merci infiniment pour votre fidélité à Médien. Merci à notre cher ami également Erdouane qui a réalisé cette émission. Je vous souhaite à toutes et à tous une excellente fin de soirée à l'écoute des programmes de Médien.

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1: Bonsoir à toutes et à tous, avec vous Marianne Garnier. C'est avec ce compte à rebours que s'ouvre cette synthèse H-2. Les Lions de l'Atlas ont rendez-vous avec les Oranges néerlandais dans le cadre de la Coupe du Monde de football. Un match qui se déroule à Monterrey au Mexique. En jeu, une qualification pour les huitièmes de finale. Et puis un mot sur les matchs de la journée. 2-1, c'est le score de la Seleção face aux samouraïs japonais. Les Brésiliens se sont imposés de justesse grâce à un but de Gabriel Martinelli dans les arrêts de jeu. Du côté de l'Allemagne et du Paraguay qui s'affrontent en ce moment, eh bien l'heure est à la prolongation. Score actuel 1-1. Ailleurs dans l'actualité, 129 voix pour, aucune voix contre ni abstention. C'est à l'unanimité que le projet de réforme constitutionnelle numéro 17-2026 a été adopté ce lundi par le Parlement sénégalais. Un texte qui suscite la controverse depuis déjà plusieurs semaines. En cause, la réforme portée par le parti PASTEF renforce les pouvoirs de l'Assemblée dirigée par Ousmane Sonko et du Premier ministre. Il restreint en revanche ceux du président Bassirou Diomaye Faye dans un contexte de forte tension entre les deux hommes. Le processus législatif a été marqué par de fortes contestations politiques et sociales. Le gouvernement de Bassirou Diomaye Faye a annoncé que cette réforme sera soumise à un référendum. Toujours dans le domaine politique, direction Ouagadougou, le capitaine Ibrahim Traoré, chef d'État du Burkina Faso et président en exercice de la Confédération des États

0: du Sahel a reçu ce lundi en audience les chefs des parlements du Mali, du Niger et du Burkina Faso. Objectif, préparer la mise en place du Parlement confédéral de l'AES. Les députés seront prochainement désignés. La situation des droits humains dans une situation d'une gravité exceptionnelle, c'est l'alerte rouge vif que lance aujourd'hui une commission d'enquête des Nations Unies à propos des provinces du Nord Kivu et du Sud Kivu en République démocratique du Congo. Violences sexuelles, y compris esclavage sexuel, recrutement forcé d'enfants, homicides, arrestations arbitraires, attaques contre des écoles et des structures de santé. Une crise multidimensionnelle aggravée par la poursuite des hostilités entre les milices et l'État, les déplacements de population, les maladies et les risques liés à l'épidémie d'Ebola. Alerte aussi au Mali, l'organisation de défense des droits humains Human Rights Watch dénonce une aggravation depuis le mois d'avril des exactions commises par les terroristes du JNIM, alliés d'Al-Qaïda, à l'encontre des civils. Les alliés de la rébellion Touareg, l'armée malienne et ses supplétifs russes de l'Africa Corps sont aussi impliqués. Ailleurs dans l'actualité du continent, Accra sous les eaux, la capitale ghanéenne est en proie à des inondations importantes. Au moins 10 personnes ont perdu la vie, une situation qui s'explique notamment par l'urbanisation galopante de la ville. Plusieurs autres métropoles de la côte ouest africaine sont concernées par ces précipitations importantes. Et puis une dernière information pour terminer, sachez que la Suisse a restitué 18 bronzes de l'ancien royaume du Bénin au Nigeria. La cérémonie s'est déroulée au Musée national de Lagos. Ces œuvres d'art avaient été pillées en 1897 par l'armée britannique. Les artefacts rendus aujourd'hui portent une histoire douloureuse, déclare lors de la cérémonie Elisabeth Baumschneider, la ministre suisse de l'Intérieur. Beaucoup ont quitté le royaume du Bénin, leur lieu d'origine, à la suite de violences, de pillage et de rapports de force profondément inégaux. On estime ainsi que des centaines d'autres objets se trouvent en Europe et en Amérique. C'est la fin de cette synthèse. Merci à vous de l'avoir suivi. Je vous souhaite une très belle soirée, une très belle nuit, toujours à l'écoute de Medi 1.
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0: Ravi de vous retrouver pour On en parle en ce début de journée, début de semaine. J'espère que tout se passe à merveille pour vous. Notre ami Jamel à la réalisation. Restez avec nous, je vous donne le petit programme du jour juste après une petite pause musicale qu'on démarre sans plus tarder avec Lady Gaga, Bloody Mary. Très très belle écoute.

Bloody Mary, Lady Gaga sur Média au programme. Aujourd'hui, dans L'En Parle, on parlera tout d'abord alimentation. Et la star du jour, c'est le melon, le fruit à manger tout l'été et surtout, surtout en période de canicule pour rester hydraté, puisqu'il contient environ 90% d'eau. On parlera également un peu plus tard de tendance TikTok et plus précisément, est-ce qu'il faut céder à la tendance TikTok du masque à l'aloe vera ? Je vous donnerai la réponse dans un tout petit moment. On parlera également dans un tout autre registre de ces moyens, de ces façons de gérer son stress au quotidien. On le sait, le stress est sans conteste le grand mal du siècle. Pression au travail, rythme de vie accéléré ou très accéléré. On n'a plus le temps de rien, on se sent un petit peu débordé. Donc aujourd'hui, on va faire un petit peu le tour de ces astuces qu'on pourrait éventuellement mettre en place, qui nous permettront dans l'absolu de mieux gérer le stress. Alors notre invitée du jour, c'est une habituée dans L'En Parle, coach Mouna Skhalli. Elle est coach professionnelle, psychologue du travail, mais également DG de Coach to Win. Aujourd'hui, on va s'intéresser à une thématique assez intéressante baptisée le job crafting, une démarche en gros plus ou moins proactive qui permet aux employés de façonner leur poste de travail pour mieux l'aligner sur leurs aspirations, compétences et tout ça en améliorant leur satisfaction et leur efficacité au travail. Donc tout le monde y gagne, on va dire en quelque sorte, soit l'employé mais aussi l'employeur. On parlera de tout ça dans le détail avec elle. Elle sera en direct avec nous à partir de 11h pour la troisième et dernière partie d'En En Parle. Voilà donc pour le programme du jour. Restez avec nous. On se retrouve dans un tout petit moment pour démarrer tout ça. En attendant, je vous propose un très très bon son signé Roy Orbison pour Pretty Woman. Très belle écoute.

Woman, Roy Orbison sur Médien. Comme convenu, on parle désormais alimentation et plus précisément d'un fruit, le melon. Puisqu'on sait, il est important d'adapter son alimentation aux fortes chaleurs. On parle de ce fruit qui a tout bon lors notamment de périodes de canicule. Lorsqu'on pense au melon, on pense immédiatement à son délicieux parfum et son aspect juteux qui plonge aussitôt l'esprit dans l'été, riche en eau, minéraux, vitamines, tout en étant peu calorique, il est l'aliment idéal de la saison estivale, particulièrement en cas de forte chaleur. Alors déjà, trois bonnes raisons de manger du melon l'été. Il hydrate l'organisme et la peau. Il est composé à 90% d'eau, ce qui fait de lui un allié de taille pour maintenir une bonne hydratation, soit un allié de taille quand il fait chaud et que l'on transpire davantage. La peau a aussi tendance à être plus sèche l'été, à cause notamment de l'eau de mer, l'eau chlorée, de la piscine ou encore d'exposition prolongée au soleil. Riche en antioxydants et en bêta-carotène, le melon est donc idéal pour préparer la peau au soleil, mais aussi très intéressant pour lutter contre les radicaux libres qui, rappelons-le, accélèrent le vieillissement cutané. Il promet aussi une meilleure digestion grâce à sa richesse en eau et en fibres. Le melon soutient les fonctions naturelles d'élimination de l'organisme. Il aide ainsi à limiter la sensation de lourdeur et à favoriser un ventre plus léger, particulièrement appréciable en période de chaleur. Mais attention, même s'il est très hydratant, le melon reste un fruit naturellement sucré. Donc pour optimiser ses effets sur la digestion et l'élimination, il est préférable de le consommer seul plutôt qu'associé à d'autres fruits dans une salade de fruits ou encore car mélanger un fruit avec une protéine déjà peut créer de la fermentation et des douleurs digestives. Comme il se digère rapidement, le mélanger à d'autres aliments peut ralentir le processus digestif et bien sûr favoriser les inconforts chez les personnes sensibles. L'idéal, c'est de le manger seul, bien frais, en collation, pour

profiter pleinement de ses bienfaits sur l'hydratation et l'élimination. Il soulage les jambes lourdes. L'été est souvent synonyme de jambes lourdes et le melon fait partie des fruits diurétiques qui éliminent l'excès d'eau. Idéal pendant cette période chaude. Donc, grâce à sa teneur élevée en potassium et en calcium, il réduit les gonflements des membres inférieurs. Voilà, autant de bonnes raisons pour se mettre à consommer du melon régulièrement. Restez avec nous, on se retrouve dans un tout petit moment. Changement complet de registre. Nina Sky prend la relève avec Move Your Body. Très belle écoute.

Nina Sky, Move Your Body sur Média. Ensuite, dans l'en parle, si vous venez à peine de nous rejoindre, bienvenue à vous. On parle désormais de cette tendance TikTok du masque à l'aloe vera. Récemment, on a vu tout plein de vidéos qui semblaient au premier abord inoffensives, quoique légèrement étranges. Sur l'écran, on retrouve des influenceurs qui ouvrent une feuille d'aloe vera et s'enduisent le visage et les cheveux de sa pulpe. En cherchant soin de la peau à l'aloe vera sur l'application, on tombe sur une avalanche d'autres vidéos vantant les bienfaits de l'aloe vera sur la peau. Donc déjà, qu'est-ce que l'aloe vera ? L'aloe vera, c'est une plante et non un cactus, contrairement à une idée reçue utilisée depuis des siècles en Asie, en Amérique, en Afrique du Nord pour ses vertus médicinales. Il peut être appliqué localement

ou ingérés. Aujourd'hui, on le retrouve souvent dans les baumes à lèvres, les crèmes hydratantes et dans les soins après soleil, les remèdes contre les brûlures. Utilisé avec modération, l'aloe vera peut être très efficace. Cependant, la récente mode du slugging à l'aloe vera, le fait de se l'étaler à l'état brut sur la peau, est problématique quand la plante n'est pas transformée. Alors, d'après les experts, la nature cyclique des réseaux sociaux explique le retour régulier des tendances autour des ingrédients crus. Si l'aloe vera est utilisée depuis longtemps comme remède traditionnel contre les coups de soleil légers, la tendance qui consiste à appliquer des morceaux de plantes cru en masque facial quotidien est relativement récente. Parmi les autres tendances alimentaires crues qui font le buzz, on trouve également le masque pour le visage à base de yaourt, les rinçages à l'eau de riz pour le visage et les cheveux, ainsi que les soins éclaircissants au curcuma. Alors l'aloe vera est-il bénéfique? D'après les experts, l'aloe vera est un ingrédient fantastique lorsqu'il est utilisé dans des soins de la peau formulés par des professionnels grâce à ses propriétés anti-inflammatoires, sa texture légère et apaisante. L'aloe vera peut calmer les inflammations légères causées par les éraflures, les petites coupures, les brûlures et les irritations. Ceci est dû à son profil antioxydant, un puissant mélange de vitamines C et E et à ses propriétés anti-inflammatoires qui apaisent les peaux soumises au stress. Sa forte teneur en eau contribue à hydrater les peaux déshydratées, ce qui explique en grande partie sa présence dans de nombreux produits de soins après soleil, dans des formulations cosmétiques. Cependant, les composés actifs sont soigneusement extraits, stabilisés et conservés afin de garantir leur efficacité et leur avantage pour une application topique. Donc voilà, est-ce qu'il faut appliquer des plantes à l'état brut directement sur la peau? D'après les experts, la réponse est un non catégorique. Il faut toujours privilégier les produits de soins formulés par des professionnels plutôt que d'appliquer des plantes à l'état brut directement sur la peau. Les plantes à l'état brut présentent des concentrations très imprévisibles de composés actifs, dont des allergènes potentiels, et elles présentent un risque important de contamination bactérienne et fongique qui ne passerait tout simplement pas les tests de sécurité de base en laboratoire cosmétique. Alors pourquoi ce type de tendance skincare devient aussi souvent virale, sachant que certaines parties de la plante d'aloe vera ne sont pas comestibles et qu'il est généralement déconseillé de l'appliquer sur tout le visage? Pourquoi cet ingrédient est-il omniprésent sur nos réseaux sociaux? D'après les experts, encore une fois, le fait que les applications des réseaux sociaux permettent à chacun de publier peut être un atout pour rendre les soins de la peau plus accessibles. Cependant, la désinformation se propage à une vitesse fulgurante. Les produits et traitements skincare peuvent souvent être chers et dans certaines régions difficiles d'accès. L'aloe vera est largement disponible, abordable et facile à utiliser, ce qui explique en grande partie le succès de ces tendances en ligne. Voilà, donc maintenant que l'aloe vera à l'état brut n'est plus une option, comment on peut obtenir une peau saine, éclatante et lumineuse? Un teint éclatant s'obtient grâce à une routine de soins régulière et fondée sur des preuves scientifiques. Cette routine comprend généralement un nettoyant doux, non moussant, un antioxydant ciblé comme la vitamine C et une formule de vitamine A, rétinol, rétinal, trétinoïde, etc. Voilà ce qu'on pouvait dire de cette tendance qu'on voit un petit peu partout sur les réseaux sociaux. Restez avec nous, on se retrouve dans un tout petit moment. Je vous propose Harry Styles, The Sign of the Times. Très belle écoute.

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1: Bienvenue à vous pour cette suite d'On en parle. Dans un tout petit moment, on parlera de ces astuces à mettre en place qui vous permettront éventuellement de mieux gérer le stress au quotidien. En attendant, c'est Champol qui prend la relève avec Get Busy. Très belle écoute.